Bonsoir et bienvenue à Regard, votre magazine d'actualité du soir sur CPAM. Tout de suite, les nouvelles nationales du Canada. À l'aube des élections provinciales d'octobre, les psychiatres du Québec pressent les partis politiques de faire de la santé mentale une priorité. Devant les indicateurs qu'ils jugent alarmants, notamment la hausse des tentatives de suicide chez les jeunes filles et le sous-financement des services, ces médecins réclament 6 engagements concrets, dont la nomination d'un ministre exclusivement responsable de ce dossier. L'Association des médecins psychiatres du Québec, la MPQ, a dévoilé mercredi sa nouvelle plateforme Santé mentale 2026, élaborée avec plusieurs partenaires du réseau de la santé, du milieu communautaire et de la société civile. Selon l'organisme, la situation est préoccupante. Près d'une personne sur 5 souffre d'un trouble de santé mentale chaque année au Québec, alors que seulement 5,6% du budget du ministère de la Santé et des services sociaux est consacré à ce secteur. Le Québec compte environ 12 000 personnes en situation d'itinérance visible, alors que les troubles mentaux sont fortement surreprésentés au sein de cette population. Les médecins psychiatres soulignent également que les services demeurent difficiles d'accès et inégaux selon les régions du Québec, malgré des besoins grandissants. Parmi les données les plus inquiétantes, le taux d'hospitalisation pour tentative de suicide chez les jeunes filles âgées de 10 à 14 ans a triplé entre 2010 et 2023. Le taux de suicide chez les jeunes filles de 10 à 14 ans n'a jamais été aussi haut qu'présentement. Clairement, il reste encore du travail à faire, a dénoncé mercredi la présidente de la MPQ, la docteure Claire Gamache, en entrevue. L'association rappelle que près de 25 millions d'heures de travail ont été perdues au sein du réseau de la santé en raison de problèmes de santé mentale chez le personnel.

Les principaux adversaires de la CAQ passent à l'attaque. Paul Saint-Pierre Plamondon et Charles Milliard ont critiqué mercredi la pluie de millions de dollars annoncée par le gouvernement Fréchette cet été. À peine revenu de ses vacances estivales, le chef péquiste s'en est pris aux nombreuses promesses saupoudrées par le gouvernement caquiste depuis la fin de la session parlementaire. Parmi les plus importantes, la première ministre Christine Fréchette promettait 123 millions de dollars pour décontaminer et relancer l'Est de Montréal, un engagement de longue date à la CAQ. D'autres investissements ont aussi été annoncés aux quatre coins du Québec, notamment pour rénover des hôpitaux et soutenir l'industrie forestière. Sur Facebook, Paul Saint-Pierre Plamondon a dénoncé mercredi ce tsunami d'annonces à saveur électorale. Parce qu'il faut se le dire, ce sont nos taxes qui paient la tournée de Christine Fréchette à travers le Québec pour annoncer de l'argent qu'on n'a malheureusement pas, écrit-il en rappelant le déficit creusé par la CAQ.

Le gouvernement de McCarney a officiellement lancé les démarches pour classer le projet d'oléoduc vers la côte ouest comme un projet d'intérêt national, un statut qui permet d'accélérer les autorisations et de contourner certaines lois de protection environnementale. Ce n'est pas un projet d'intérêt national pour les Canadiens, Canadiennes, Québécois et Québécoises, c'est un projet pour les pétrolières et pour l'Alberta qui va être financé à même des milliards de dollars d'argent public. On parle de près de 40 milliards. Et évidemment, les Québécois et Québécoises, on va payer pour ça, a déclaré Patrick Bonnet, porte-parole du Bloc québécois en environnement et changement climatique. Le gouvernement fédéral et celui de l'Alberta financeraient conjointement le projet à hauteur d'environ 20 milliards de dollars chacun. En pratique, le Québec débourserait environ 10 milliards de dollars, tandis que les pétrolières engrangent déjà des bénéfices considérables grâce au prix de l'essence à la pompe qui se maintient très élevé. Donc le gouvernement paie pour accélérer la crise climatique. C'est le développement du pétrole le plus sale au monde et qui, évidemment, va exacerber ce qu'on a vu avec les feux de forêt, les inondations et les vagues de chaleur, a-t-il ajouté. L'administration Carney, elle, affirme que les revenus générés par le projet vont permettre de bâtir un avenir propre. C'est de prendre le monde pour des valises que de dire que le pétrole des sables bitumineux est propre. C'est le pétrole le plus polluant en termes d'émissions de gaz à effet de serre qui cause les changements climatiques. Et en termes d'utilisation d'eau aussi, on parle de milliards de litres d'eau polluée, a lancé le membre du Bloc québécois. Monsieur Bonnet souligne d'ailleurs que le gouvernement Carney a nommé à la tête du bureau des grands projets de l'ancienne PDG du projet d'oléoduc Trans Mountain, un chantier qui a coûté 34 milliards de dollars aux Canadiens et que cet organisme était chargé d'évaluer. Selon lui, la décision était donc déjà prise. C'est 2 dollars à la pompe aujourd'hui, un pipeline dans 7 ans, ça ne va rien changer au cours à la pompe, présente-t-il. Ce dernier va même jusqu'à estimer que la demande mondiale de pétrole est appelée à diminuer. Il souligne que 30% des voitures neuves vendues sur la planète sont maintenant électriques et qu'à certains endroits, notamment en Chine, ce chiffre s'élève à 50%. Le gouvernement, lui, justifie ce projet en partie par la guerre commerciale avec nos voisins du Sud, un argument que M. Bonnet rejette. Ces entreprises-là, elles sont majoritairement détenues par des actionnaires aux États-Unis, clame-t-il.

Le Parti vert du Canada annonce avoir retenu deux candidatures pour la course à la direction du parti, dont le vainqueur sera annoncé le 14 novembre prochain. L'ancien député de Kitchener-Centre, Mike Morris, qui se lance dans la course après avoir effectué un mandat au Parlement, sera de nouveau candidat dans cette circonscription lors des prochaines élections. Nira Dukeran d'Ottawa, l'autre candidate à la direction du parti, est engagée depuis 12 ans au sein du parti en tant qu'organisatrice et candidate, tant pour les Verts fédéraux que pour ceux de l'Ontario. Le parti précise que ces deux candidats devront recruter au moins 200 nouveaux membres et collecter au moins 15 000 $ d'ici le 30 septembre pour que leur nom apparaisse sur le bulletin de vote final. Le parti précise que les membres voteront entre le 2 et le 13 novembre selon un scrutin préférentiel en choisissant parmi les candidats figurant sur la liste ou en cochant l'option « aucun des candidats ci-dessus ». Elizabeth May, à la tête du parti depuis longtemps, a annoncé en août dernier son intention de se retirer. Elle restera à la tête du parti jusqu'à ce que son successeur soit désigné.

Un motocycliste dans la vingtaine est décédé après une collision à Notre-Dame-de-Lourdes dans Lanaudière mercredi soir. Les autorités ont été appelées vers 17h30 à se rendre sur la rue principale dans la municipalité au nord de Joliette en raison d'un accident. Selon les premières informations de la Sûreté du Québec, le motocycliste aurait été happé par le véhicule après avoir tenté une manœuvre de dépassement. L'individu a été transporté en centre hospitalier dans un état critique. Malheureusement, son décès a été constaté plus tard en soirée, a confirmé Elisabeth Marquigui, porte-parole pour la SQ. Les policiers du module enquête collision ont érigé un périmètre afin de mieux comprendre les circonstances entourant cet événement. La scène, qui était toujours érigée vers 21h30, devait être levée sous peu, selon la porte-parole.

Une course folle pour échapper aux policiers a coûté la vie à deux jeunes, gravement blessé un troisième à Laval mercredi, bouleversant les gens du secteur qui ont assisté à des scènes qu'ils n'auraient jamais souhaité voir. C'est fou. Quand les pompiers sont arrivés, c'était là et j'ai dit « Oh my God, un corps est encore là », raconte Katia Santos, qui affirme avoir été surprise de constater que la dépouille d'une des victimes se trouvait toujours dans le véhicule vers 7h45, soit plusieurs heures après l'événement. Le terrible accident est survenu peu après 1h20, alors que les trois jeunes impliqués dans la collision venaient d'être aperçus sur la rue Ouimet, dans le secteur de Pont-Vieux, à bord d'un véhicule sans plaque d'immatriculation. Les patrouilleurs du service de la police de Laval ont immédiatement tenté de les intercepter, mais ont abandonné leur poursuite lorsque le conducteur a mis le pied à fond sur l'accélérateur. Les jeunes, dont deux étaient âgés de 19 ans, n'ont toutefois parcouru que quelques centaines de mètres avant que leur véhicule ne percute en plein fouet l'Atlantis Gym Laval, un centre d'entraînement situé sur le boulevard de la Naudière. Il y a fort à parier que c'était un impact à haute vélocité, a déclaré Laurent Arsenault, porte-parole du SPL, en entrevue. Lors du passage du journal, l'état du véhicule et les débris retrouvés de l'autre côté du boulevard des Laurentides témoignaient de la violence de la collision. Le décès du conducteur, dont on ignore l'âge, a été constaté sur les lieux de l'accident.

Le projet pilote No Cargo, lancé il y a un peu plus d'un an, a permis d'intercepter 392 véhicules obtenus frauduleusement avant leur exportation pour une valeur totale de 28 millions de dollars. Les opérations ont été menées par la Gendarmerie royale du Canada en étroite collaboration avec Interpol Ottawa, l'Agence des services frontaliers du Canada, le Centre d'analyse des opérations et déclarations financières du Canada, ainsi que plusieurs institutions financières canadiennes, est-il indiqué dans un communiqué. Lancé en juin 2025, le projet No Cargo vise à enquêter sur les exportations suspectes de véhicules et à empêcher leur sortie du pays. Dans le cadre de cette collaboration, la SFC transmettait à la GRC les dossiers susceptibles d'être liés à de la fraude financière. La GRC menait ensuite les enquêtes et, lorsqu'elle confirmait qu'une infraction criminelle avait été commise, la SFC interceptait les véhicules avant leur exportation. Au cours de la dernière année, le projet a permis d'intercepter et de récupérer 392 véhicules à Halifax, Montréal, Toronto et Vancouver pour une valeur totale estimée à 28 millions de dollars. Un an plus tard, le projet No Cargo continue de donner des résultats concrets dans la lutte contre le vol de voitures et la criminalité financière, déclare la SFC dans le communiqué. Dans un instant, les nouvelles internationales.

0: Le candidat progressiste Abdul Al-Sayed a remporté d'une courte tête mardi l'investiture démocrate dans le Michigan pour un siège au Sénat, selon les projections des médias américains confirmant la dynamique du mouvement progressiste après plusieurs succès récents à New York et dans le Colorado. Qui est donc Abdul Al-Sayed? Reportage France 24.
1: Il veut incarner le renouveau démocrate. Abdul El-Sayed, fils d'immigrés égyptiens, représentera le parti dans le Michigan pour un siège au Sénat, après sa victoire lors de la primaire.
2: Je tiens à exprimer toute la gratitude que j'éprouve dans le fait de pouvoir participer à cette belle démocratie. Ma famille a immigré depuis un endroit où il n'y a pas de démocratie, vous ne pouvez simplement pas vous présenter. Comme dirait le grand Mohamed Ali, nous avons secoué le monde.
1: Secouer le monde, mais surtout le Parti démocrate, avec une ligne politique de rupture. Face à la candidate centriste Hayley Stevens, ancienne conseillère de Barack Obama, Abdul El-Sayed a fait campagne contre l'influence des grands donateurs et des organisations pro-Israël dans la politique américaine. Soutenu par des figures dites progressistes comme Bernie Sanders ou Alexandria Ocasio-Cortez, il veut désormais prouver qu'une parole radicale dans le Parti démocrate peut faire barrage aux républicains MAGA. Donald Trump a lui semblé se réjouir de ce résultat.
3: Super nouvelle pour le parti républicain. Le loser communiste El-Sayed, qui déteste les juifs et Israël, a gagné la primaire démocrate. Les folles propositions des idiots démocrates vont encore empirer.
1: Mais avant d'affronter le candidat de Donald Trump, Abdul El-Sayed devra rassembler son propre parti. La fin de la primaire a été marquée par des attaques personnelles et une opposition frontale sur la question du soutien à Israël. Après l'annonce de sa victoire, le désormais candidat démocrate a tout de suite appelé au rassemblement.
0: Ursula von der Leyen a annoncé mercredi le déblocage de 1,4 milliard d'euros de recettes provenant d'actifs russes gelés pour soutenir l'Ukraine après les nouvelles attaques meurtrières contre Kiev. Reportage Euronews.
4: La présidente de la Commission européenne, Ursula von der Leyen, a condamné mercredi ce qu'elle a qualifié d'horribles atrocités commises par Moscou, à la suite d'une attaque meurtrière menée pendant la nuit contre la région de Kiev. La chef de l'exécutif européen a également annoncé une nouvelle aide d'1,4 milliard d'euros pour l'Ukraine, provenant des recettes générées par les avoirs russes gelés. L'UE a immobilisé près de 200 milliards d'euros d'actifs russes, peu après le lancement de l'invasion de l'Ukraine en 2022. Si ces avoirs restent intacts, les bénéfices qu'ils génèrent sont utilisés pour soutenir l'Ukraine. 4 tranches de ces bénéfices ont déjà été transférées à Kiev, et l'annonce de mercredi porte le total à 8 milliards d'euros. Ursula von der Leyen a annoncé ce nouveau financement quelques heures après une vaste attaque de missiles et de drones russes contre Kiev. Des frappes qui ont fait au moins 17 morts et plusieurs dizaines de blessés. La Russie a intensifié ses attaques contre l'Ukraine ces dernières semaines, frappant de nombreuses cibles civiles.
0: Le Kremlin poursuit la refonte de l'appareil militaire russe. Selon plusieurs analystes, les nouvelles nominations au ministère de la Défense visent à adapter l'armée à une guerre prolongée, renforcer le contrôle sur la hiérarchie militaire et marginaliser les réseaux hérité de l'ère Shoigu. Reportage Euronews.
5: Ce pourrait être un pas vers la création au sein de l'armée russe d'une structure de commandement indépendante pour les drones. Le colonel général Denis Lyamin prend la tête de l'ensemble des troupes chargées des systèmes sans pilote. Sa nomination intervient au moment où Vladimir Poutine parle des drones comme d'un élément clé du combat moderne. Le président russe s'est exprimé au cours d'une réunion avec les responsables du ministère de la Défense de la Fédération de Russie. La nomination de Denis Lyamin à la tête des troupes en charge des drones s'inscrit dans la restructuration du ministère de la Défense lancée en mai dernier. La démission de Sergueï Choïgou du poste de ministre de la Défense a marqué le début d'une purge. Des médias russes voient dans la série d'arrestations et de limogeages de généraux la volonté de Poutine de renforcer le contrôle des services de sécurité. Le nouveau ministre de la Défense, l'économiste de formation Andrei Belousov, est un maillon central de la restructuration de l'armée russe. Selon plusieurs analystes, l'effort se concentre aujourd'hui sur les drones, la logistique et un contrôle plus strict.
0: L'Iran et Oman s'accordent sur une route maritime selon le dans le détroit d'Hormuz, selon Téhéran. Reportage Euronews.
6: Les autorités iraniennes seraient-elles parvenues à un accord avec Oman sur un nouvel itinéraire pour les navires dans le détroit d'Hormuz ? C'est en tout cas ce qu'affirme Téhéran, alors que les négociations avec Washington sont toujours en cours. Le sultanat d'Oman n'a pas encore confirmé cet accord qui permettrait d'apaiser les tensions entre les deux pays riverains du détroit d'Hormuz. En juin, Mascate avait mis en place un itinéraire alternatif qui longeait les côtes omanaises, ce qui avait provoqué la colère de Téhéran. Depuis la reprise des hostilités avec les États-Unis, l'Iran a de nouveau verrouillé ce passage par lequel transitait avant la guerre un cinquième du commerce des hydrocarbures mondiaux. Selon Téhéran, la réouverture de cette route maritime dépendra des actions de Washington qui a imposé un blocus des ports iraniens.
0: Deux soldats israéliens et un Libanais tués au sud Liban. Reportage France 24.
7: Le ciel du Liban, à nouveau traversé par des fusées éclairantes israéliennes. Ici, dans le sud du pays, l'armée a repris ses bombardements et les affrontements avec le Hezbollah.
8: En réponse à une violation flagrante du cessez-le-feu par le Hezbollah, l'armée israélienne a commencé à mener des frappes ciblées dans le sud du Liban.
7: Au moins une personne est morte côté libanais. Deux soldats israéliens ont été tués dans une explosion, une première depuis plus d'un mois. Des affrontements sporadiques, mais récurrents malgré un accord de sécurité entré en vigueur fin juin. Israël occupe une zone dite de sécurité, au sud du Liban, d'une dizaine de kilomètres près de la frontière. Mais les habitants des villes et villages au nord de cette zone peuvent officiellement rentrer chez eux. Dans les faits, cette reprise des affrontements et des ordres d'évacuation complique ce processus, selon l'ONU.
9: Ce nouvel ordre intervient alors que les familles déplacées ont repris le chemin de leur foyer dans le sud du Liban ces dernières semaines. La situation reste fragile et les habitants demeurent dans l'incertitude. Les opérations de démolition, les bombardements et autres activités militaires endommagent les maisons, les terres agricoles et les infrastructures civiles.
7: Ces affrontements ont lieu en pleine période de négociations menées à Rome sous l'égide des États-Unis. Elles portent sur le déploiement de l'armée libanaise dans des zones pilotes évacuées par Israël. Mais elles impliquent un désarmement du Hezbollah, refusé pour le moment par le groupe chiite. Depuis le début de la guerre entre Israël et le Hezbollah, au moins 4300 personnes au Liban et 38 soldats israéliens sont morts selon les autorités.
0: Tsahal poursuit ses opérations à Gaza avec des règles d'engagement plus strictes, tandis que Benjamin Netanyahou réaffirme qu'aucun retrait n'aura lieu sans le désarmement total du Hamas. Dans le même temps, l'organisation terroriste renforce ses soutiens régionaux en se rapprochant de la Turquie, de l'Iran et de la Syrie sur fond de négociations toujours sous haute tension. Reportage I24 News.
10: Dans le sud de la bande de Gaza, Tsahal poursuit ses opérations de sécurisation. Les parachutistes appuyés par l'unité Yael ont démantelé un important tunnel. Il abritait des dizaines de roquettes appartenant aux organisations terroristes gazaouis. De nouvelles consignes organisent désormais strictement l'usage de la force. Les frappes ne sont autorisées que face à une menace immédiate. Toute élimination ciblée nécessite désormais un aval politique et militaire au plus haut niveau, celui de l'état-major. Israël a par ailleurs déjoué des tentatives d'infiltration par le Hamas des groupes armés gazaouis qui luttent contre l'organisation terroriste. Le Premier ministre Benjamin Netanyahou a tenu à réaffirmer la ligne du gouvernement avec une fermeté absolue.
11: Je reste ferme dans la défense de nos intérêts. Nous ne nous retirerons pas de nos lignes actuelles tant que le Hamas ne sera pas complètement désarmé. C'est le premier point. Deuxièmement, nous avons donné pour instruction aux soldats de l'armée de défense d'Israël de faire tout ce qui est nécessaire pour se protéger, défendre notre territoire et protéger nos citoyens. Troisièmement, le président Trump et son équipe pensent pouvoir amener le Hamas à se désarmer et à démilitariser Gaza. Nous sommes en train d'examiner cela. Ils nous ont envoyé un projet, nous ne l'avons pas accepté. Nous leur avons transmis nos remarques. Je pense que nous faisons preuve de fermeté dans la défense de nos intérêts, à la fois avec sagesse et résolution.
10: Le soutien de l'Iran pour le Hamas ne faiblit pas, du moins au niveau du discours. Le président iranien Massoud Pezeshkian s'est entretenu avec le nouveau chef du Hamas, Khalil al-Hayya, qualifiant la question palestinienne de priorité absolue. Parallèlement, le Hamas opère un repositionnement stratégique. Selon plusieurs sources, l'organisation terroriste aurait transféré le cœur de ses activités politiques du Qatar vers la Turquie, où séjournerait désormais la majorité de ses cadres. Enfin, l'organisation terroriste cherche également à renouer avec le nouveau pouvoir en Syrie, multipliant les messages de soutien à Damas. Pour les observateurs, ce ballet diplomatique témoigne de la volonté de l'organisation terroriste de diversifier ses appuis régionaux dans un contexte de négociations sous tension.
0: Exercice militaire, Taïwan répète le scénario d'une invasion chinoise. Reportage France 24.
8: Dans les rues de Taipei, des manœuvres de blindés. Et à leur bord, le président Lai Ching-te avec gilet pare-balles et casque. C'est un exercice d'évacuation du chef de l'État taïwanais de son bureau à une base secrète avec son ministre de la Défense. Pendant 10 jours, l'île vit au rythme de ses exercices militaires nommés Han Kuang. But de l'opération, vérifier la rapidité de réaction si la Chine tentait de paralyser notamment les centres de commandement, mais aussi de logistique comme les ports ou encore des sites d'industrie militaire.
12: Nos forces s'entraînent pour le combat face à la menace ennemie. Cela montre notre préparation, renforce nos capacités opérationnelles, notre défense et notre préparation au combat de haut niveau. Notre puissance dissuadera toute agression ennemie, préservera la sécurité nationale et la stabilité régionale.
8: Une stabilité mise à mal par Pékin. La Chine menace d'envahir Taïwan qu'elle considère comme une partie de son territoire. Pour mener ce qu'il appelle la réunification, Xi Jinping n'exclut pas d'utiliser la force. La dissuasion qu'offre le soutien américain à l'île est amoindrie par l'imprédictabilité de Donald Trump. Après sa visite à Pékin en mai, le président américain s'est montré conciliant avec le numéro 1 chinois. Taïwan attend désormais la validation par le Congrès américain d'une vente d'armes de 14 milliards de dollars. Elle est pour l'instant mise en pause par l'administration Trump.
0: Un chef présumé de l'organisation criminelle DZ Mafia, Mehdi Larribi, a été interpellé en Algérie fin juillet sur exécution d'un mandat d'arrêt de la justice française dont il était une cible prioritaire, selon le ministre de la Justice Gérald Darmanin. Reportage France 24.
1: Il est considéré comme l'un des 5 ou 6 fondateurs de l'organisation criminelle DZ Mafia. Mehdi Larribi, alias Tik, a été interpellé en Algérie fin juillet sur exécution d'un mandat d'arrêt français. Originaire des quartiers nord de Marseille, le visage de Mehdi Larribi apparaît d'abord sur grand écran, dans plusieurs petits rôles au cinéma, dont le personnage de Rachitik dans le film Ramzad de Karim Dridi, à l'origine de son surnom. Devenu une figure du milieu à l'âge adulte, il s'associe début 2023 à d'autres personnalités du banditisme marseillais pour créer la DZ Mafia, en référence à l'Algérie. Ensemble, ils conquièrent la cité phocéenne et s'étendent à d'autres villes françaises en quelques mois seulement. Mehdi Larribi se fait un nom dans une guerre particulièrement sanglante, remportée face à une autre organisation, le clan Yoda. Dans la foulée, il est visé par un mandat d'arrêt dans le cadre de l'opération Octopus qui cible la DZ Mafia. Déjà en mars dernier, 26 personnes avaient été mises en examen, dont 3 chefs présumés de l'organisation. Mehdi Larribi, en fuite depuis plusieurs années, aurait opéré depuis l'étranger.
13: Une cible prioritaire de la justice française dans la lutte contre la drogue et la criminalité organisée a été interpellée en Algérie. Merci aux autorités algériennes pour cette avancée et cette coopération en lien avec le parquet national anticriminalité organisée et le parquet de Marseille.
1: Mehdi Larribi a ensuite été placé sous contrôle judiciaire par les autorités algériennes qui n'extradent jamais leurs ressortissants. Mais cette interpellation majeure s'inscrit dans une séquence de réchauffement des relations diplomatiques entre la France et l'Algérie.
0: Ne bougez pas, nous allons parler d'Haïti.

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0: Face au durcissement des politiques migratoires aux États-Unis, le consulat général d'Haïti à Miami a annoncé le renforcement de son dispositif d'assistance destiné à protéger et accompagner les ressortissants haïtiens vivant en Floride. Cette démarche s'inscrit dans le cadre de directives gouvernementales visant à offrir un soutien accru aux citoyens vulnérables touchés par ces évolutions réglementaires. Pour structurer cette aide, la représentation diplomatique met en place un comité de suivi dédié ainsi que des canaux de communication spécifiques permettant d'accueillir les demandes d'assistance et les réclamations. Par ailleurs, des visites régulières dans les centres de détention sont prévues afin d'assurer un suivi attentif de la situation des détenus et de leur garantir une couverture consulaire adaptée. Le consulat invite la communauté à utiliser exclusivement ses voies officielles pour obtenir des informations fiables, tout en réaffirmant son engagement à collaborer avec les autorités américaines dans le respect du cadre légal. Un rapport accablant du Bureau intégré des Nations Unies en Haïti dresse un bilan tragique des affrontements entre groupes armés survenus entre mars et juillet dans la plaine du Cul-de-Sac et à Cité-Soleil. Durant cette période, au moins 613 personnes ont perdu la vie et 375 autres ont été blessées. La majorité des victimes sont des civils sans lien avec la violence des gangs, incluant plus d'une centaine de femmes et des dizaines d'enfants. La dégradation sécuritaire s'accompagne d'une poussée de violences sexuelles avec plus de 176 cas de viols répertoriés, fréquemment employés par les bandes armées comme instruments de terreur et de représailles. Parallèlement, l'interruption des activités scolaires, médicales et commerciales, ainsi que les attaques ciblées sur des infrastructures clés, ont forcé plus de 18 000 habitants à quitter leur logement en quête de sécurité. Devant cette crise humanitaire majeure, le BINU souligne que certains de ces actes pourraient constituer de graves violations des droits humains. L'organisation onusienne insiste sur l'urgence de renforcer les moyens des forces de l'ordre national et d'effectuer un déploiement effectif et doté de la force de répression des gangs. À l'occasion d'une conférence de presse, le ministère de l'Éducation nationale et de la formation professionnelle a confirmé que le coup d'envoi de la rentrée scolaire 2026-2027 sera donné le lundi 7 septembre sur l'ensemble du territoire haïtien. À cette fin, le ministre Vigenet Demeyrot a présenté une série de mesures d'accompagnement destinées à structurer le calendrier académique. Parmi les initiatives phares figure l'élargissement de la carte scolaire avec l'inauguration de 6 nouveaux lycées publics ainsi que la création de 9 centres d'enseignement supérieur technique pour répondre aux besoins régionaux. En parallèle, l'État prévoit la réhabilitation d'établissements, la distribution de kits, de manuels et d'uniformes, le renforcement des cantines scolaires et l'équipement de certaines écoles en énergie solaire et en accès Internet. Ces mesures matérielles s'accompagnent de dispositifs pédagogiques centrés sur la formation continue du corps professoral et sur la poursuite de la réforme circulaire visant à modifier le système éducatif. Le Premier ministre Alexis Didier Fils-Aimé a dirigé une réunion stratégique axée sur la sécurité nationale et la restauration de l'autorité de l'État dans le pays. Cette rencontre faisait suite à un entretien officiel entre le chef du gouvernement et le nouveau chargé d'affaires par intérim des États-Unis en Haïti, David Howell. Les discussions ont principalement porté sur l'évaluation des opérations de terrain menées contre les réseaux criminels et sur l'amélioration de la coordination opérationnelle entre les différentes forces engagées. Une attention particulière a été accordée à la synergie entre la police nationale d'Haïti, les forces armées d'Haïti et la force de répression des gangs. Tout en saluant l'appui technique et diplomatique des partenaires internationaux, le Premier ministre a insisté sur la nécessité de maintenir un niveau élevé de collaboration opérationnelle qui préserve pleinement la souveraineté nationale. Une séance du comité de pilotage du projet d'appui au processus électoral réunie autour de la ministre de la Planification et de la Coopération externe, la Dr Sandra Polémon, s'est tenue avec la participation du Conseil électoral provisoire, du BINU, du PNUD, de l'UNOPS et de l'OEA. L'objectif central était d'évaluer l'avancement des étapes préparatoires à l'organisation des prochains scrutins. Lors de cette réunion, la ministre Polémon a plaidé pour une accélération du rythme des préparatifs logistiques et techniques afin d'engager résolument le pays dans un cycle électoral régulier. Elle a appelé à un engagement collectif de l'ensemble des acteurs nationaux et partenaires pour garantir la réussite de cette transition. Les participants ont réaffirmé l'importance d'une coordination harmonieuse entre les institutions haïtiennes et les bailleurs internationaux pour construire les conditions d'un processus électoral inclusif, pacifique et crédible. Au lycée national de Pétionville, de nombreux citoyens se rassemblent dès les premières heures de la journée pour réaliser les démarches d'inscription sur les listes électorales établies par le Conseil électoral provisoire. Sous une forte chaleur, la patience des usagers est mise à rude épreuve en raison du rythme lent d'avancement des files d'attente. Encadrés par les agents de CEP déployés sur le terrain, ces opérations constituent pour beaucoup d'habitants la première étape obligatoire pour exercer leur droit de vote lors des prochaines échéances électorales. Malgré la pénibilité des conditions matérielles d'attente, la fréquentation démontre l'intérêt d'une partie de la population à accomplir les formalités civiques exigées. Cette affluence dans les centres d'inscription illustre les défis logistiques auxquels fait face l'administration électorale pour traiter l'ensemble des demandes dans des délais raisonnables. L'association des pasteurs de Robin s'est entretenue avec les responsables de la mairie de Kinskoff sur les dispositions à prendre pour permettre aux habitants de la localité de Robin de revenir chez eux. Nous écoutons un son de la RTG.
1: Aujourd'hui, à la, nous sommes venus comme des pasteurs et représentants de l'école de Robin pour nous faire un petit brasser l'idée avec magistrat dans le cadre pour nous aller, pour nous voir comment nous allons déblayer, comment nous allons nettoyer dans la communauté Robin. 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
0: 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Nous écoutons un son de la RTG.
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0: Jusqu'à présent, aucune réaction officielle du côté de la police nationale d'Haïti après le drame qui a frappé la commune de Gressier où le gang 103 zombies aurait exécuté plus de 10 personnes dont plusieurs chauffeurs de taxi-moto dans la localité de Montville. Plusieurs membres de la société civile de Gressier ainsi que d'autres acteurs du département du Grand Sud dénoncent ce qu'ils considèrent comme un silence complice des autorités face à ce massacre, tout en demandant à l'État de prendre des mesures urgentes pour rétablir la sécurité dans la zone. Nous écoutons un reportage de la RTVC.
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1: 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Jean-Georges Blaise, Caraïbes FM.
4: L'ambassade d'Haïti en République dominicaine a annoncé la fermeture provisoire de son unité de passeport dans une correspondance datée du 4 août 2026 et signée par l'ambassadeur Emmanuel Fritz Longchamp. le superviseur général de l'unité, Philippe Jarbon, ainsi que Lydia Clément, responsable de cette structure, ont été invités à demander aux agents

La juge fédérale Ana Siríez a levé l'ordonnance qui bloquait la fin du Temporary Protected Status pour les ressortissants haïtiens. Dans une décision de 2 pages, elle s'aligne sur l'arrêt de la Cour suprême, ouvrant la voie à l'administration Trump pour mettre fin au programme. Environ 350 000 Haïtiens vivant aux États-Unis perdent ainsi leur protection contre l'expulsion et se retrouvent dans une situation migratoire incertaine.

des agents de la Direction générale des migrants, des migrations, pardon, de la République dominicaine ont annoncé le 4 août l'arrestation de 113 ressortissants haïtiens en situation irrégulière, accusés d'exploitation forestière et d'incendie d'arbres, de pratiques d'agriculture surbrûlée, d'occupation illégale de terres ainsi que de pêche dans des zones protégées. Selon les autorités dominicaines, ces compatriotes seront traduits en justice pour avoir été surpris en train de commettre des pratiques qualifiées de crimes environnementaux. Les arrestations ont été effectuées dans des parcs nationaux et monuments naturels dans le cadre d'une opération conjointe mobilisant les forces militaires, le ministère de l'Environnement et des Ressources naturelles, le Service national de protection de l'environnement du ministère de la Défense, l'armée de terre, l'armée de l'air, le ministère de l'Agriculture ainsi que le bureau du procureur spécialisé pour la défense de l'environnement et des ressources naturelles.

La désignation de Maître André-Joël Petithomme au sein d'une commission de crédit de l'Office national d'assurance vieillesse continue de susciter des réactions. Au cœur de cette controverse, l'avocat a décidé de répondre aux accusations diffusées récemment sur certaines plateformes en ligne, l'accusant notamment d'avoir été révoqué de ses fonctions judiciaires pour des faits présumés de corruption et de détournement. Dans une mise en demeure adressée aux responsables des médias ayant relayé ces informations, dont l'Info Vérité Haïti et Réseau La Tibonite, Maître André-Joël Petithomme rejette catégoriquement ces allégations et exige le retrait des publications qu'il considère comme préjudiciables à son honneur et à sa réputation. L'ancien magistrat affirme n'avoir jamais été révoqué de ses fonctions. Il soutient plutôt avoir présenté sa démission le 6 avril 2001 dans un contexte marqué, selon lui, par des menaces visant sa sécurité et celle de sa famille en raison de sa collaboration avec des institutions impliquées dans la lutte contre le trafic de stupéfiants, notamment la DIE et la brigade antidrogue de la police nationale d'Haïti. Maître Petithomme conteste également toute implication dans des actes de corruption ou de détournement. Il rappelle qu'aucune décision judiciaire définitive n'a établi de tels faits à son encontre et invoque le principe de la présomption d'innocence. Dans sa correspondance, l'avocat réclame la suppression des contenus concernés, la publication d'un démenti et d'une rétractation, ainsi que la cessation de toute nouvelle diffusion des accusations qu'il juge diffamatoires. Il indique qu'il se réserve le droit d'engager des démarches judiciaires afin de défendre ses intérêts. Cette affaire intervient alors que sa nomination au sein d'une commission stratégique de l'ONA avait déjà provoqué des discussions dans certains secteurs de l'opinion publique. Pour l'heure, les accusations relayées publiquement sont formellement contestées par Maître André-Joël Petithomme. Les éventuelles responsabilités et la véracité des faits évoqués devront être appréciées par les instances compétentes.

Le ministère de la Défense veut renforcer la formation des nouvelles recrues des forces armées d'Haïti. Le ministre a tenu ce mercredi 5 août une séance de travail avec les membres du haut état-major de l'institution. Au centre des discussions, les conditions de formation des 665 recrues actuellement en instruction et les moyens d'améliorer leur encadrement. Au cours de la rencontre, le ministre a insisté sur l'importance d'un encadrement rigoureux et adapté. L'objectif est clair, offrir aux recrues un cadre favorable à l'acquisition des compétences militaires. La formation doit également favoriser leur développement professionnel.

L'Office de management et des ressources humaines organise du 4 au 6 août 2026 un atelier de formation à l'intention des cadres administratifs et comptables de la Direction générale des impôts. L'initiative vise à renforcer leurs compétences en gestion des ressources matérielles de l'État. L'Université d'État d'Haïti et le Programme des Nations Unies pour le Développement ont signé le 31 juillet 2026 une lettre d'accord dans le cadre du projet Reconnecter. L'initiative vise à améliorer l'accès aux services de santé mentale et aux soins psychosociaux pour les personnes déplacées internes dans la région métropolitaine de Port-au-Prince. Financé par la République de Corée, le projet s'appuie sur l'expertise de l'UEH pour répondre aux conséquences psychologiques de la crise sécuritaire. L'université mobilisera une équipe composée de psychologues, de travailleurs sociaux et de superviseurs de terrain sous la coordination du professeur Ronald Jean-Jacques. Cette équipe offrira un accompagnement aux personnes affectées par les violences armées et les déplacements forcés. Lors de la cérémonie de signature, le recteur de l'UEH, le professeur Dieuseul Prédélus, a souligné l'impact de la crise sur la population. Il a indiqué que les violences, les déplacements massifs et l'affaiblissement des solidarités ont profondément touché des milliers de familles, en particulier les femmes, les enfants et les jeunes. Merci d'avoir suivi cette édition de Regard. La prochaine édition, demain soir, 20h.

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4: Mercredi 5 août 2026, il est 6h passées de 2 minutes et vous êtes à l'heure de réveil matin sur les ondes de CPAM. Bonjour Montréal, bonjour le monde, bonjour Haïti, bonjour Asma Hurtelou, comment ça va?
5: Bonjour Thilou Jean-Paul, bonjour Jean-Ernest, bonjour à tous, ça va bien, merci. Et vous, comment allez-vous?
4: Moi je vais très bien, merci. Bonjour Jean-Ernest, comment ça va?
6: Ça va toujours bien, même quand ça va mal. Et je souhaite le bonjour à tous ceux qui nous écoutent, Haïti, les États-Unis, un peu partout dans le monde. Les gens de Montréal, bonjour. Bonjour Madame Hurtelou, ça va bien?
5: Bonjour Monsieur Pierre, ça va bien, merci.
6: Tu continues à faire notre bonheur, puisque le miracle est parfait ce matin, encore.
5: Il n'y a qu'un seul, oui, qui fait des miracles.
6: Non, mais tu en fais aussi. Nous sommes à l'image de celui dont tu parles, là.
5: Non.
6: Non?
5: Pas du tout.
6: Nous ne sommes pas à l'image de Dieu?
5: Il y a l'homme en nous. Il n'y a pas l'homme en Dieu.
6: Ah mais c'est Dieu qui a voulu faire de nous des hommes et des femmes, non?
5: Oui, effectivement, il a fait en sorte qu'on ait de bonnes personnes. Alors, on est bon.
6: Moi-même, ma mère, et je pense qu'elle était philosophe dans ce sens-là, elle disait que le miracle se fait par l'intermédiaire de quelqu'un que Dieu envoie pour se faire. L'humain est tellement mauvais, ne ferait pas du bien à son semblable s'il n'était envoyé de Dieu, justement. Mais c'est vrai aussi qu'il y en a qui sont des envoyés de Satan à ce moment-là, qui dit « Arrière de moi, Satan !»
5: N'est-ce pas ?
6: C'est on t'envoie, c'est voyant.
5: Et tu sais, vous savez, les satans les plus dangereux sont les satans hypocrites.
6: Ah ben, ils sont toujours hypocrites, oui.
4: Ceux qui ressemblent à des
5: satans. Non, il y a des satans, hein. Ils te laissent savoir qu'il est un satan, et puis bon, ben garde, là.
6: Non, mais si tu veux bien ne pas savoir, tu ne sauras pas. Ben, si tu t'imagines que l'humain a tellement de revers et des affaires. Tu te dis
5: des trous dans la manche.
6: Hein?
5: Des trous dans la manche.
6: Des trous dans la manche, mais tu dis, mais je te fais crédit jusqu'à preuve du contraire. Parce que, bon, en général, on a de l'humanité en nous, de l'humain en nous, et puis ça donne ce que ça donne.
5: C'est vrai. Ça donne ce que ça, ce qu'on veut que ça donne.
6: Oh non.
5: Parce qu'on peut être un humain, puis on est une bonne personne.
6: Mais chaque jour, ben, si on est en train de dire ça.
4: La, la plupart des humains sont des bonnes personnes.
6: Ben oui, chaque
5: oui,
6: jour.
5: Tu as raison, Thilo. Tu as raison.
6: Oui. Ah non.
5: C'est pour ça que tu...
6: Au contraire.
5: Hein?
6: Au contraire.
5: Quoi, au contraire? Il y a plus de mauvaises personnes que des bonnes?
6: Il y a beaucoup plus de bonnes personnes que de mauvaises personnes.
5: Mais c'est ce que Thilo a dit.
6: Eh bien oui.
5: J'appuie.
6: Ah ben, je ne sais pas. C'est comme ça que tu appuies. Mais en tout cas...
5: Et on... comment?
6: Non, non, mais si on s'entend, on s'entend.
5: Oui, on s'entend là, sur ce point-là, oui, ce matin.
4: On va à la circulaire.
5: En Haïti, on est à Chantal.
6: Ah, ça, c'est dans le sud, oui, oui, madame. Dans
5: ah,
6: le sud,
5: tu connais Chantal.
6: Bon, c'est le pays bon. De, c'est le pays là, ou la ville, mais on va dire le pays, n'est-ce pas, pour être bon créolais, de ma chère Tiane. Tiane.
5: Ah, ok.
6: Ouais, ouais, ouais, ouais. Chantal.
5: Elle se trouve dans l'arrondissement des Cailles.
6: Des Cailles.
5: Ils sont 34 121 habitants. Recensement, ben, je pense pas que Tiane soit là-dedans, là, parce que le recensement a été fait en 2003.
6: Ça fait longtemps qu'on ne compte plus Tiane de Chantal.
5: Et voilà. 160,36 kilomètres carrés. On les appelle comment?
6: Chantalais, Chantalaise?
5: Ah, oh, mais tu es un expert de Chantal. Pardon, Thilo?
4: J'aurais dit Chantalois, Chantaloise.
6: Oh, ça aurait été beau aussi. Ça aurait été beau aussi.
5: Il me semble que je préfère Chantalais.
6: Hmm?
5: Il me semble que je préfère Chantalais.
6: Non, moi, j'aurais préféré Chantalois, Chantaloise.
5: Ah, ah. Pourquoi?
6: C'est plus beau, ça fait plus français. Quand tu as le mot lait dans quelque chose, ça ne semble pas beau.
5: Miragouanais, miragouanaise.
6: Mais ils sont tous petits, sauf Chilo que je connaisse. Mais le frère de Chilo est tout petit. Tu connais le frère de Chilo?
5: Qui, moi?
6: Est-ce qu'il nous écoute, le frère de Chilo?
5: En principe, oui.
6: Bah.
5: Aujourd'hui, on est quoi? On est mercredi? Peut-être pas aujourd'hui.
6: Non, ok, je comprends.
5: Mais sinon, il nous écoute.
6: Oui.
5: Mm-hmm. Alors, Chantal est composée de des sections communales qu'on appelle Fonds Palmiste, Mélonnière, Carrefour, Canon. Oh là là. Et l'économie locale se repose sur la production du café, des limes, ou des limes ou citron vert, c'est un ou l'autre. Les deux sont pas pareils.
6: Non, non, on te dit exactement ce que tu dis là. Lime, c'est citron vert. Lime ou lime qu'on appelle citron vert. Citron vert qu'on appelle lime, c'est ce que tu viens de dire. Madame Hurtel.
5: Et le citron jaune, c'est citron?
6: Ah, ben, c'est citron.
5: En tout cas, moi, je n'ai pas connu lime en Haïti, moi, j'ai connu citron. Les bananes.
4: Non, c'était citron vert, citron jaune.
6: Alors, le mot lime était intervenu à cause de Wikipédia, mais ce n'est pas à cause des Haïtiens, des Chantalais.
4: Tout à fait.
5: Ok, parce que là, la lime en Haïti, non, là?
6: Non.
5: Des bananes et de la canne à sucre. 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
5: 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Voilà pour moi ce matin. Et maintenant, samedi, dimanche, il y a notre chanteur Pierre-Michel Ménard. Et aujourd'hui, c'est la dernière journée pour faire votre réservation. Si vous voulez qu'on vous reçoive bien comme il faut. Ça, c'est la demande du traiteur.
6: Alors, moi, j'ajouterais une chose. De temps en temps, il faut essayer de rendre hommage à celui à qui hommage est dû. Et oui, dans ce cas-ci, c'est Pierre-Michel Ménard, encore une fois, là. Oui. Lorsqu'on regarde le talent de l'homme, on se dit qu'il aurait pu avoir une bien meilleure carrière que ça. Une bien meilleure carrière, c'est plus de disques, oui, mais il en a fait suffisamment, ou presque, n'est-ce pas? Mais il aurait pu mener une vie beaucoup plus, comment dirais-je, agréable, parce qu'on sait que c'est un homme de spectacle qui aime la foule. Quand ça commence à danser, là, mon Dieu, il est impossible d'arrêter Pierre-Michel Ménard. Et il aime voir du monde et aime voir la foule, de gens. Alors oui, étant donné que oui, on sait qu'il mérite ça, n'est-ce pas? Ben, de temps en temps, on fait de notre mieux, n'est-ce pas? Tout petit groupe qu'on est ici à Montréal, ben, on lui fait un accueil vraiment comme il se doit pour ce spectacle qu'il décide de se payer, n'est-ce pas? Alors on va y aller, étant donné que c'est pas une place à 1000-2000 personnes, n'est-ce pas? Ben, on va y aller, on va remplir la salle et on va faire la fête à Pierre-Michel Ménard et il sera content. Pas vrai?
5: Ah oui, oui.
6: Alors, là,
5: il aime ça voir du monde.
6: Tu ne connais pas Pierre-Michel. Tu as manqué Pierre-Michel.
5: Tu ne manques pas
6: Pierre-Michel dimanche prochain. Je te le jure, tu loues là. Je te le dis, je te
5: fais. Un effort, mon Tilou.
6: Tilou, là, réveille-toi, fais de toi un homme. Je sais que ta femme est là. Je sais que
5: ta femme. Oui, Martine aimera ça beaucoup. Beaucoup,
6: non, mais on ne veut pas te mettre de la pression, Tilou, à moins que tu aies quelque chose de très. Mais moi.
5: Zimport.
6: Je vais faire de moi un homme, je vais emmener madame qui aime tellement.
5: Ben, tu dois réserver, hein, aujourd'hui.
6: Mais elle a déjà réservé, madame.
5: Ah, ok, parfait. Elle a une chance que c'est elle qui a ça.
2: Ben, c'est madame qui va t'emmener, alors.
5: Et voilà.
6: Mais c'est
5: parce qu'il aurait pu oublier, il aurait pu oublier. Alors, le numéro à appeler.
6: Je ne suis pas tout le supportant.
5: Tu n'es pas quoi?
6: Tout le supportant.
5: Tout le supportant, c'est quoi ça?
6: Ah, mais un FPL.
2: Asma ne comprend pas.
5: Ah, du tout. Fais-moi comprendre. J'aimerais comprendre.
6: Ah, ben, un FPL, c'est quelqu'un qui se fait dorloter. On prend soin de lui. Et puis, tu ne le vois même
5: pas.
6: Ben,
5: tu en es un, toi, non?
6: Il a tout.
5: Tu en es un qui se fait dorloter.
6: Non, non, non, non.
5: Oh, madame.
6: J'aimerais ça, mais je ne suis pas FR.
5: Non, eh bien. Alors, le numéro pour réserver aujourd'hui, 514-661-5925. Et je vais vous décrire rapidement la force de Pierre-Michel Ménard quand il est sur scène. Pierre-Michel nous avait promis trois chansons. à la fondation. OK? Gracieuseté. Et en voyant la foule commencer à danser, parce que qui jouait très bien, qui de la bonne musique. De toute façon, je les ai félicités parce que je ne m'y attendais pas à cette performance-là. Mais les gens étaient restés assis sur leurs chaises et puis ça ne bougeait pas. Mais Pierre Michel embarque. Il commence à danser. D'ailleurs, il a laissé la salle pour se mettre au même niveau que les invités. Et là, il fallait compter le nombre de gens qui étaient restés assis sur leurs chaises.
6: Il faut dire...
5: Il fait l'ambiance, Pierre-Michel.
6: Il faut dire qu'il y en a une qui n'a pas eu froid aux yeux et qui est venue danser avec Pierre-Michel Ménard. Hein? Josette.
5: Ben oui, notre Josette.
6: Notre belle Josette nationale. Oui,
5: Josette, alors, la deux petites baguettes.
6: Toute la place à Madame Antonou.
5: Oui, 514. Oh. J'ai dit aux gens de réserver, puis je ne leur donne pas le numéro de téléphone. Je les niaise d'abord. 514-661-5925.
6: Voilà.
5: Pour réserver. Voilà.
6: Alors, dans 2 jours, et j'espère que, oui, Aspen sera encore avec nous, 2 jours, ça veut dire on est mercredi, on est mercredi aujourd'hui, non, dans 2 jours, elle ne sera pas avec nous, mais il faudra que tu viennes, Aspen, dans 2 jours, on sera, non, mais on n'aura même pas d'émission, aujourd'hui, on est mercredi le 5, c'est ça?
2: Oui.
5: Jeudi
6: 6. Le 6.
5: Vendredi 17, ça fait 2 jours. Le
6: 7, on sera là, mais Asman ne sera pas là. Mais est-ce que tu viendras avec nous?
2: Bien sûr.
5: Mais c'est quoi l'urgence?
6: Le 7 août?
5: Ah ben, oui, je serai là. Oh, oh.
6: Ah. Ah.
5: Oui, oh, oh.
6: Ah. Ah.
5: Ne serait-ce que pour ça.
6: Oh.
5: Et après, je dirai bye-bye.
6: Le 7 août?
5: Oui. Oui.
6: Tu vois, moi, je ne rate pas le C'est tout.
5: J'ai
6: une filleule qui sait tout.
5: Hein? C'est la seule que tu retiens.
6: Ma seule le C'est tout.
5: Non, pas la seule filleule.
2: La seule date.
6: La seule date.
5: Mm-hmm.
6: Ouais. Mais j'ai le mois de juillet aussi, le mois de juin. Bon. Alors, mois de mai. Fleur de mai, va. Tu connais ça, hein?
5: Oh, bon. C'est Gérard, oui, le Miragouane, oui.
6: Ah, ah. Alors donc, parce que je veux parler un petit peu, j'ai reçu du CETU hier, le document, et que Thilou a probablement reçu aussi. Thilou a même fait la rectification. J'ai suivi Thilou hier avant de commencer les nouvelles, puis a tenu à saluer le CETU qui lui a envoyé une dépêche. C'est un monsieur, hein?
5: Ah ben oui!
6: Faut respecter le monsieur.
5: Oh! Bon hein? Genre! Bon genre respecté!
6: Bon genre! Bon genre! Alors,
5: oh, frérot d'amour, oui!
6: J'aime ça. Ce que moi je n'aime peut-être pas et que j'aimerais qu'il intervienne ce matin avant le 7 août, c'est peut-être ce côté partisan. Dans le journaliste, il y a le côté partisan. C'est peut-être inévitable, mais moi j'essaye le plus possible de me délivrer de cet aspect de l'humain, n'est-ce pas, de la partisanerie.
5: Tu n'en as pas?
6: J'essaye. Je te dis, j'essaye.
5: Continue à essayer.
6: Madame Ortelou, j'essaye.
5: Continue.
6: Il faut continuer à essayer.
5: Mm-hmm.
6: De regarder l'actualité et de dire, mais ça c'est une bonne chose qui a été faite par un tel. Ça, c'est une mauvaise chose qui a été faite dans cette actualité-là. Je considère que dans tout ce qu'on est aujourd'hui, la situation qu'on est aujourd'hui, là, le fait d'avoir éliminé l'armée d'Haïti, d'un trait de plume comme ça, là, avec du recul, qu'on m'explique ce que c'était l'armée d'Haïti, une armée d'occupation, une armée lancée par les Américains, et une armée entretenue par les Américains. Ça fait que dans le monde entier, il y a plusieurs pays qui ont une armée occupée par les Américains. Israël, c'est le cas. Ouais. L'Égypte, c'est le cas. N'est-ce pas? Les Américains prennent soin, et de la bonne manière, pas la manière haïtienne, là. On vous donne quelques vieilles affaires, n'est-ce pas, des vieilleries, rien du tout, là. Mais en Égypte, on prend bien soin de l'armée égyptienne. L'armée israélienne est bien entretenue par les Américains. Je ne veux pas dire que c'est une bonne chose, mais c'est une réalité. N'est-ce pas? Est-ce que l'armée est tenue de faire tout ce que disent les Américains et que l'armée est tenue de faire tous les coups d'État prévus par les Américains? Ça, c'est une autre question.
4: Mais ça, c'est pas ton point.
5: Oui, justement, j'attends.
6: Alors, que le président ait décidé d'éliminer l'armée d'Haïti, une institution légalement reconnue, constitutionnelle, mais vous n'avez pas le droit comme président de faire ça.
4: Est-ce que mais c'est parce que tu as commencé par l'intervention de Pierre-Emmanuel, est-ce que je pense que la plupart des gens reconnaissent que même ceux qui étaient pour à l'époque...
6: Pourquoi tu dis la plupart des gens? Lis le texte de Pierre-Emmanuel et puis tu vas comprendre. Si tu lis très bien, tu vas voir. Voilà.
4: Je n'ai pas reçu son texte. Hein. J'ai reçu les informations de lui directement, mais je n'ai pas eu le texte. Pas.
6: Alors, donc, que cette armée-là était une armée d'occupation, etc. Oui, c'est vrai.
5: Mais c'est vrai. Oui.
6: Sauf que lorsque vous posez une action... Et cette action, dans le but, naturellement, d'améliorer une situation pour l'ensemble du pays, et que ça crée un problème encore plus grave. Parce que c'est de là qu'il faut partir. Qu'est-ce que l'élimination de l'armée d'Haïti a donné à Haïti? Qu'est-ce que l'élimination de l'armée d'Haïti a donné même au pouvoir d'Haïti?
4: De toute façon, la première raison, ou le premier prétexte pour éliminer l'armée d'Haïti, c'était les coups d'État. Bon, il en a reçu un quand même.
6: Et c'est ça, bravo, Thilou. Tu élimines l'armée d'Haïti, l'instant d'après, tu reçois un autre coup d'État en disant « Vite, ceux qui sont arrivés t'ont exilé du pays, deuxième coup d'État. » Alors, non, c'est parce qu'ils ne voulaient vraiment pas voir Aristide, et puis j'ai déploré ce coup d'État-là, on s'entend, n'est-ce pas? Mais il faut, avec le temps, au contraire, maintenant, avec du recul, regarder et analyser et dire non.
4: C'est ce qu'on appelle apprendre de ses erreurs.
6: Cette situation-là, cette chose-là qui a été faite, et encore plus tard, vous voyez la prolifération, qu'est-ce que je dis là? Le fait que les bandits se multiplient, prolifération,
4: On peut poser la question, Jean-Yannès. On peut poser la question. On est d'accord que ce n'était pas, c'était une erreur, ça a causé plus de tort et tout. Mais est-ce qu'on aurait pu faire autrement à l'époque, vu le contexte et la situation entre l'armée et Aristide?
6: Est-ce qu'on pouvait faire mieux? Mais il faut toujours travailler à faire mieux. Alors, quand on analyse tout simplement, on dit, élimination de l'armée d'Haïti, résultat, création de gangs, un pays invivable, est-ce que cette situation qui a conduit à l'élimination de l'armée d'Haïti, l'élimination de l'armée d'Haïti en soi, là, est-ce que c'était une situation pire qu'avec l'armée d'Haïti?
4: Mais la
6: c'est
4: question,
6: la question à laquelle il faut avoir le courage de répondre.
4: Oui, mais là où ça se complique, c'est qu'on a tendance à lier la disparition de l'armée, le démantèlement de l'armée avec la prolifération des gangs. On oublie qu'au milieu, il y a eu aussi celui qui a démantelé l'armée a aidé aussi à la formation de ces gangs-là. Donc, est-ce qu'on aurait pu démanteler l'armée et ne pas avoir cette situation de prolifération des gangs? Peut-être que oui.
6: Tilou, je suis d'accord avec toi, mais avec des si, on peut mettre Haïti en bouteille et puis faire n'importe quoi. La réalité, c'est ça. C'est ce qu'on a. Est-ce qu'on aurait pu démanteler l'armée d'Haïti et ne pas avoir et ne pas créer cette équipe de gangs, etc., etc. Oui, je réponds oui, mais ce n'est pas ce qui a été fait. C'est au contraire, d'autres personnes ont tendance à justifier qu'il fallait justement consolider le pouvoir, ne pas se contenter d'éliminer l'armée et aussi apporter un support à la présidence, au pouvoir d'Aristide.
4: C'est ça qui
6: va justifier qu'on a donné des armes dans les bas quartiers à des gens déshérités du pays. Alors, mais moi, je dirais pas jusque-là parce que on aurait pu se contenter, mais c'est pas ce qui a été fait.
4: Ce que je veux dire, c'est que les gangs ne sont pas là uniquement parce qu'il y avait plus d'armée. Les gangs sont là parce qu'on a voulu avoir.

Nous avons voulu avoir les guns, mec, qui fait toujours le contrôle de ces guns. C'est pas un certain moment, les guns ont pu leur indépendance.

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4: Et nous sommes de retour après la pause. Il est 6h, passé de 33 minutes. Nous entamons notre seconde partie de discussion, réflexion et revue de presse avec Asma Hortelou, Jean-Ernest Pierre et moi-même, avec aussi, mais on va dire, en filigrane, Jean-Emmanuel Pierre, puisqu'il s'agit d'un texte qu'il a envoyé, soumis à Jean-Ernest Pierre. Et on était en train de débattre sur... on va dire le démantèlement de l'armée, ses conséquences et est-ce qu'on aurait pu faire mieux. Jean-Ernest Pierre n'est pas encore revenu, mais Asma est là et je ne sais pas ce que tu en penses, Asma.
5: Moi, je pense que c'est l'armée d'Haïti qui a ouvert la voie à... Comment je dirais ça? Au non-respect de la Constitution haïtienne. Parce que le coup d'État n'est pas dans la Constitution haïtienne. Et l'armée l'a introduit, le coup d'État. Il faut vivre avec les conséquences. Et c'est ce qu'on est en train de vivre. Est-ce que Aristide avait raison de démanteler l'armée? Non. C'est dans la Constitution, c'est dans la Constitution. Sauf que, je crois qu'Aristide semblait oublier que ce coup d'État fait par l'armée a été dicté par l'étranger. Parce que l'étranger ne voulait rien savoir de Jean-Bertrand Aristide. Ils ont acheté l'armée pour donner ce coup d'État. Et est-ce que Aristide, dans cette situation-là, serait le seul à démanteler l'armée? Pas sûr. Moi, est-ce qu'il a raison? Est-ce qu'il a eu raison de le faire? Je dis non. Parce que je suis loin. Et j'étais loin quand c'est arrivé. Mais quelqu'un d'autre à la place de Jean-Bertrand Aristide, qui a subi le coup d'État de l'armée, est-ce qu'il aurait agi différemment? C'est la question que je me pose.
6: Mais c'est pas une question, Asma Hortelou.
5: Oh, bon, j'ai décidé de faire de mon affaire une question. Mais tu me dis ce n'est pas une question.
6: Que ce n'est pas une question, Madame Hortelou.
5: Ok. C'est quoi?
6: Non, parce que tu ne peux pas faire poser un acte qui est tout à fait illégal en dehors de la Constitution.
5: Mais l'armée l'a fait.
6: C'est comme nous. Regarde là. C'est exactement comme l'armée qui fait un coup d'État, on dit que c'est anticonstitutionnel. C'est exactement ce que Jean-Bertrand Aristide a fait en démantelant l'armée parce que c'est inconstitutionnel. Non, c'est simple que ça. Que ce soit les Américains qui disent, et en plus, là, lorsqu'on fait la défense, à savoir, là, c'est une armée qui était aux ordres, au service des Américains, mais que vous soyez un président au service des Américains, c'est pas mieux. À démanteler l'armée, c'est pas mieux. Et on se rappelle, hein, Et lorsque j'avais traversé les revenus d'Haïti, il était de Washington, il était tout américain, il n'avait Dieu que pour les Américains. Et voilà, j'ai fait un petit désordre, etc. Moi, je veux qu'on soit honnête. Et surtout lorsqu'on analyse cette situation-là, il faut toujours regarder les conséquences de ces gestes-là qui ont été posés.
4: J'ai lu quelque part, alors j'hésitais à le dire parce que je ne me rappelle vraiment pas où j'ai lu ça, mais c'est sûr que j'ai lu, parce que c'est dans un livre en tout cas, que pour Aristide, il s'agissait d'un démantèlement temporaire ou provisoire en attendant de remonter cette armée. Et puis ensuite, il semblerait qu'il n'ait jamais eu ce support promis pour remonter l'armée.
6: Alors, mais peu importe. Aujourd'hui, le père du démantèlement de l'armée d'Haïti, c'est Jean-Bertrand Aristide. Le fossoyeur de l'armée d'Haïti, Jean-Bertrand Aristide.
4: Oui, mais même si je dois encore rectifier.
6: Comme celui qui a démantelé cette armée d'Haïti et lorsqu'on
4: et a, qui a et qui en a été fier et qui en a été fier lors d'un entretien avec Jean-Dominique, il a dit que c'était pour lui la meilleure chose qu'il ait faite pendant sa vie.
6: Et aujourd'hui, Jean-Bertrand Aristide ne peut plus ouvrir sa bouche pour dire cela avec les conséquences que nous sommes en train de vivre. C'est vrai que c'était une armée autoritaire, etc., etc., mais c'est pas vrai qu'on avait cette situation-là. Ce n'est pas vrai que s'il y avait l'armée d'Haïti, qu'on aurait Tilapi, Tipipi, Tissi, Tissa, là. Aujourd'hui, comme
5: mais comment tu peux savoir ça?
6: Non, mais
5: je pose la question. Comment tu peux savoir ça?
6: On n'a pas. Même pas Madame Hurtelou.
5: Mais l'armée, en fait.
6: Je vais être suffisamment en Haïti pour savoir qu'on n'aurait pas eu ça.
4: Mais explique-nous.
5: Oui. Hein? une armée est faite pour quoi, là? Pour défendre le pays contre qui, là?
4: Qui
5: est là comme force pour défendre l'intérieur du pays? C'est l'armée, ça? C'est l'armée qui doit faire ça?
4: Alors, la question, Asma, est-ce que cela veut dire que tu considères que c'était une bonne chose d'avoir démantelé?
5: Non, c'est parce que je dis parce que c'est dans la Constitution. Je n'ai pas dit que c'était une bonne chose.
6: C'est une mauvaise chose, Aspa. Tu ne peux pas dire deux choses en même temps.
5: Non, c'est parce que vous me dites si l'armée était là, on n'aurait pas eu les tilapis, les barbecues et tout le kit là de Tintin.
6: Non,
4: il serait des membres de l'armée peut-être.
5: On n'aurait pas ça. Parce que c'était le rôle de l'armée. Pour l'intérieur du pays.
6: On n'a pas eu ça.
4: En fait,
5: à moins que je ne sais absolument rien du rôle de chaque force.
4: Mais est-ce que ça ne dépasse pas les rôles? Par exemple, l'armée, ce qu'on lui reproche, c'est qu'elle n'a pas joué son rôle comme il devait et a fait plein d'autres choses. Mais est-ce que ça n'a pas commencé aussi depuis 86, plutôt que 90 au démantèlement complet de l'armée? Lorsqu'on a éliminé les chefs de section, est-ce qu'on les a remplacés par quelque chose? Parce que les chefs de section, quand même, ça a aidé au renseignement. Évidemment, il y avait des abus. Je ne suis pas en train de dire que les Makoutes étaient bons. Non.
5: Et les chefs de section, est-ce que c'était quelque part dans la constitution du pays, là?
4: On aurait pu les mettre. Mais ce que je veux dire, c'est que ça remplissait leur rôle. Et en les éliminant, on l'a laissé un vide.
6: Mais Tilou, ça, là, au moins, c'était fait dans un souci de protection des gens démunis dans les sections rurales, etc.
4: D'éliminer les chefs de section?
6: Oui.
4: Mais est-ce que ce n'était pas la même logique aussi avec Aristide et l'armée?
6: Non, mais c'est, et encore une fois, la question d'Asma, est-ce que les chefs de section sont assez importants pour se retrouver dans la Constitution au point où on dirait que enlever les chefs de section, c'était faire poser un acte anticonstitutionnel?
5: La police servait à quoi, ça, elle, d'abord? Quel est le rôle de la police haïtienne?
4: Il n'y avait pas de police à l'époque.
5: Oh.
6: Au sein de l'armée, il y avait une police.
4: Oui, il y avait une police au sein de l'armée, mais c'était pas la
5: les
4: police.
5: Les petits sergents qu'on les appelait.
4: Ça faisait surtout la circulation.
6: Alors, oui, mais il y avait un travail de police qui était à faire aussi dans les villes, effectivement. Bon. Bref, moi-même, je suis d'avis qu'avec une force de l'armée d'Haïti constituée comme elle était, on n'aurait pas eu ça dans le pays. Moi, j'ai pas vu de bandits jusqu'à aussi qui se sont armés, etc., et qui ont pu constituer un arsenal, n'est-ce pas, et puis des armes, etc. Là, non.
4: À l'époque où on avait les Kako, Piquet et autres, on avait quand même l'armée d'Haïti.
6: Eh ben, qu'est-ce qu'on a, on a pu démanteler ça assez rapidement. On n'a pas eu à faire appel à l'international, etc., etc. Tellement c'est fort. Et c'était des gens qui avaient un objectif de libération quant à eux, etc. On peut, hein? Bon, mais bref, moi-même, en conclusion, je dirais que lorsqu'on regarde ça avec du temps, surtout, nous avons vu, hein, nous sommes une génération qui a vu bien des affaires, bien des affaires. Est-ce qu'on peut faire la part des choses? Aristide a apporté ça. Aristide a fait ça de bien. Aristide a fait ça de mal. Préval, Préval. Je ne sais pas, Tilou est en train de rire de moi. Des fois, là, tu es en train de me poser la question, mais qu'est-ce qu'il a fait de bien? Bon, on cherchera, et dans l'histoire, on trouvera peut-être. On trouvera peut-être. Okay.
4: Donc, tu veux pas, tu veux
5: pas fait quelque chose.
4: Non, non. Alors, ce qui arrive, c'est que Jean-Ernest est en train de me passer ses questions. Il se pose ses questions.
6: Non, mais donc, tu vois ton nom verbal, là, Tilou, parce que les auditeurs qui nous écoutent ne savent pas que nous sommes en direct et qu'on se voit, n'est-ce pas? Et donc, je peux lire tes questions. Mais c'est vrai, Tilou. Il y en a beaucoup qui disent oui, Aristide a fait en sorte que le peuple se soit retrouvé, n'est-ce pas, comme peuple vaillant, n'est-ce pas, en disant soleil dans roche, pas contre soleil, pas contre le soleil dans de l'eau, pas contre soleil, nous le soleil, roche dans de l'eau.
4: Il aurait construit plein de lycées aussi, c'est ce que me disent ces partisans quand on parle de mandat d'Aristide.
6: Plein de lycées, ben, je ne sais pas, mais ces lycées ne sont pas appelés lycées d'Aristide, au moins. Il avait la modestie de ne pas appeler ces lycées-là lycées d'Aristide. Bon, mais il a fait quelque chose en ce que le peuple, Tilou, se retrouve et à se dire, je suis le maître de ce pays, n'est-ce pas? Et quand tu viens, ça a commencé là aussi. Le pays a changé, quand je vous disais que les changements dans l'attitude de la population, on n'était plus ceux qui ne pouvaient pas parler. Les gens de...
4: Ça, c'est pas Aristide, ça.
6: Hein?
4: Ça, c'est pas Aristide. Ça, c'est l'après 86.
6: Mais c'est lui qui a géré tout ça, l'après 86.
4: Ah oui?
6: Mais c'est lui, après le déchoucage.
4: C'est
6: lui qui est venu comme premier président après.
4: En 90, oui, mais je parle de la liberté de la parole des gens. Ça, c'est depuis 86.
6: C'est
4: depuis avant Aristide.
6: C'est lourd. Peut-être que c'est une mauvaise chose. Après l'élection d'Aristide, les gens avaient une certaine crainte, la plupart de la haute bourgeoisie, hein, à se pavaner. Parce que les bandits pouvaient te taper dans une belle femme dans les fesses en disant « mais c'est à notre tour maintenant ».
4: C'est ça la bonne chose?
6: C'était pas la bonne chose.
4: Mais tu as parlé de Préval, j'ai l'impression
6: que... les choses à moitié, n'est-ce pas? Mais le peuple avait besoin aussi de pouvoir s'exprimer, se sentir maître chez lui aussi, Tilou. Mais comme je te dis, je dis bien, Aristide a inspiré ça, mais ils sont allés un peu trop loin, à taper dans la fesse de l'autre, n'est-ce pas, parce que
4: pas seulement
6: c'est à notre tour.
4: pas seulement un peu, ils y sont allés très très très loin. Et mais tu allais parler de Préval, hein. Tu as commencé par dire Préval.
6: Alors oui, Préval aussi, on peut analyser. Moi, Préval a terminé ses deux mandats avec la réputation de celui qui était intègre, qui n'a pas volé le pays. Eh bien, je regardais même pas une intervention inopinée dans les problèmes d'Aristide pour venir aider Aristide. Mais ça, c'est peut-être une autre question.
4: Ben oui.
6: Mais il n'est pas intervenu. Hein, pour jouer à la grand-mère, comme on dit ici, n'est-ce pas? Non, il n'est pas intervenu. Et on dit que Préval a toujours été un président intègre. Mais lorsqu'on analyse et qu'on regarde les contrats juteux des amis de madame par rapport à l'électricité et tout ça, on doit remettre la chose en question.
4: Tout à fait.
6: Remettre la chose en perspective. Cette idée, cette réputation qu'on donne à Préval, Dieu ait pitié de sa mémoire, n'est-ce pas? Mais on peut se questionner par rapport au démantèlement aussi des institutions qui étaient très importantes pour Haïti, comme la Téléco. Haïti semblait avoir un système de communication qui faisait l'envie
4: Je sais pas.
6: De certains pays de la région.
4: Ah oui?
6: Ah oui.
4: Parce que quand même, la Téléco, à l'époque, je me rappelle, le service, c'était pitoyable.
6: Hein. Ah, au début de la Téléco, c'était quelque chose.
4: Non, au début, d'accord. Mais...
6: Et l'international a ordonné qu'on se départisse, que l'État se départisse de ses actions dans toutes ces entreprises-là. Et puis, ça a été fait. Hein. Alors, lorsqu'on analyse, lorsqu'on regarde, lorsqu'on fait le bilan de ces deux pouvoirs-là, et on se dit, est-ce qu'on a perdu?
4: Les commentaires sur la présidence de Préval, ça dit surtout dans quel état se trouve la présidence d'Haïti.

0: sur Haïti.
1: Est-ce que ça
0: qu'est-ce qu'il a fait? Il a pété coquin.
1: Ouais, faut, tu dis ça souvent, il faut que je vérifie vraiment, mais est-ce que ça avait un rapport direct?
0: Comment avec ça, il n'avait pas un rapport? Comment moi, tu es président? Tu prends une entente pour dire que tu vas terminer à telle date pour permettre l'établissement de la présidence
1: retour aux dates constitutionnelles.
0: Le 7 février, la date constitutionnelle, et toi, tu reviens sur cette question-là parce que il va y avoir un grand mouvement d'argent dans le pays. Quand même, là, Tilou, pourquoi il aurait fait ça?
2: Pourquoi il aurait fait ça? Parce qu'en Haïti, on a cette mauvaise habitude de prêter des intentions aux gens.
0: Ah ben,
2: est-ce que Préval a dit ça à quelqu'un, ça?
0: Mais vous savez que...
2: Il a préféré prendre la situation du tremblement de terre pour ne pas avoir d'élection, pour demander la permission de ne pas avoir d'élection.
0: Pour demander la permission. Mais il n'a pas demandé la permission de ne pas avoir d'élection, là. Il a fait les élections, au contraire. Ben, il a demandé, oui, on lui a dit oui, tu vas faire des élections.
1: Hein? Voilà, là.
0: Et au lieu de laisser, de permettre le changement de pouvoir au 7 février, il est allé plus loin. Et qui il a placé là, à la tête de cette.
1: Qui l'a placé?
0: Ben, les deux présidents, co-présidents de cette équipe. Cette équipe qui devrait gérer l'argent d'Haïti, l'argent de la reconstitution, de la reconstruction, pardon. Hein?
1: Ouais.
0: Jean-Max Bellerive.
1: Jean-Max Bellerive et puis Bill Clinton.
0: C'était de la famille politique de Préval, n'est-ce pas? Quand même là. Et qu'est-ce que ça a donné? Et en plus, c'est connu que Préval avait des ministres, au moins un ministre, qui gaspillait l'argent de l'État, qui construisait et déconstruisait, qui faisait sa maison, construisait une maison. Il a invité le président à aller voir. Lorsque le président est arrivé et a vu la construction, il a dit dans tout autre pays, on t'aurait arrêté. Le ministre des Finances.
2: Et pourquoi il ne l'a pas arrêté?
0: Non. C'est justement la question. C'est comme Michel Martelly qui disait, oui, je vois que mes amis me demandent des postes. Ils ne savent pas que les postes arrivent souvent avec des menottes. Il n'a arrêté personne.
2: Ça veut dire on l'a arrêté, lui.
0: Mais, il n'a arrêté personne. Tu m'entends pas, je ne...
2: Mais c'est ce que je te dis. Le boss vient avec des menottes. Il aurait dû avoir des menottes partout, là.
0: Même dans lui, la tête, il aurait
2: dans
0: dû
2: les
0: avoir
2: bras, des dans les pieds, dans le ventre, partout des menottes pour Michel Martelly.
0: Lorsqu'on fait le bilan de tout ça, et qu'on regarde, c'est toute une équipe d'après 7 février 86 qui déçoit la population haïtienne. Toute l'équipe qui forme cette racaille et qui n'a rien produit, qui n'a produit absolument rien de positif pour le pays. Des fois, on a tendance à regarder Jovenel Moïse, oui, il n'a rien fait, oui, c'est vrai.
1: Mais c'est eux
0: Michel
1: qui nous ont donné, Jovenel Moïse.
0: Hein?
1: C'est eux qui nous ont donné Jovenel Moïse.
0: Il n'y a pas que cela, n'est-ce pas? C'est tout. Les quatre.
1: Maintenant, peut-être qu'on est rendu où il faudrait arrêter cette polémique de c'est un tel ou c'est pas un tel, mais de vraiment regarder les choses de façon objective et de corriger les erreurs.
0: Ça, il faudrait qu'il y ait véritablement un nouvel homme haïtien là, avec la conscience qu'on vient là. Hier, j'ai entendu, je pense à Asma en parlant avec moi, qui a dit, est-ce que ces gens-là sont sérieux lorsqu'il se propose d'être président d'Haïti? Il y a tellement de choses à faire en Haïti.
2: Ma soeur,
0: c'est ta soeur, hein?
2: Ouais.
0: Non. Qu'il y a tellement de choses à faire que lorsqu'on

0: nous donne, mais on nous donnerait ce rôle-là de président sans avoir à tirer un seul coup de feu qu'on devrait courir loin parce qu'on sait qu'on ne pourra pas reconstruire le pays comme il se doit. Donc, si on se respecte, plutôt que de voir les gens faire la file pour être président, il suffit de dire poste président. Il y avait une inscription pour être président dans le pays. Hein? Ils sont arrivés en nombre. Ils veulent être président du pays. Tous de potentiels voleurs, pilleurs.
1: Moi, j'en parle souvent à Franz Walter. Je lui demande dans l'histoire, est-ce qu'on a déjà eu, comment est-ce qu'on a résolu cette situation? Parce que moi, je ne vois même pas par quel bout commencer. Évidemment, je parle de éducation et de tout, de commencer à la base. Mais au niveau politique, je ne vois pas comment est-ce qu'on corrige ça.
0: Et il faut dire que tout est à faire. Malheureusement, tout est à faire. En commençant par l'éducation de la population. Et Ismaël a pour son dire qu'on devrait parler de l'éducation populaire. Oui, dans ce sens-là, éducation populaire, pas besoin de faire une école, non. Parler au vrai peuple. Faut qu'il y ait quelqu'un qui soit
1: à même de parler
0: et de dire les vraies affaires. Arrêtez de nous cacher le nombril. Hein? Arrêtez de nous cacher le nombril. Celui-ci se pense plus fin que l'autre. Moi, je ne comprends pas qu'il puisse y avoir encore des gens à défendre l'indéfendable. Regardez comment le pays a été géré ces 30 dernières années, là. Et mettez tout le monde dans le même panier, c'est correct.
1: Puis cette histoire de
0: personne qui a fait quoi que ce soit de bien pour ce pays.
1: Cette histoire de nous sommes un peuple fier, un peuple vaillant. Oui, on a une belle histoire, mais on n'est pas à la hauteur de l'histoire. Il faut vraiment retravailler, se remettre au travail pour qu'on devienne fier à un certain moment. Mais pour le moment là, il n'y a pas de quoi dire qu'on est un peuple fier.
0: Non, il n'y a pas de fierté à avoir là. Non. Et encore, étant donné que nous sommes un petit peu plus âgés que la jeune génération, et on peut se dire que quelquefois, est-ce qu'on n'exagère pas, l'étranger n'exagère pas justement pour nous traiter de la sorte et faire en sorte qu'on oublie cette page d'histoire qui n'a été faite nulle part ailleurs qu'en Haïti, n'est-ce pas? Nulle part. Et un tel miracle ne se reproduira pas de sitôt. C'est pas vrai que la Mongolie va battre la Russie dans une guerre ou je ne sais quoi là. C'est pas vrai. C'est fait une seule fois là. Les États-Unis vont avoir quelques difficultés avec l'Iran, mais hein? Ils ont le mégaton qu'ils pourraient mettre, et puis bon, on sait. Hein? On sait. Haïti l'a fait dans le temps. Et si la France avait des outils de cet ordre-là, je pense qu'ils auraient disparu toute la génération d'Haïtiens, n'est-ce pas? Et aujourd'hui, on ne serait pas là à parler. La France n'avait pas d'outils comme ça, là, et nous avons gagné. C'est une histoire qu'on ne peut pas changer. Mais par contre, avec ce que nous vivons aujourd'hui, est-ce que de temps en temps,

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La force est la meilleure expression musicale du soir, c'est le baron qui vous l'emmène. C'est lui, bien sûr, qui le partage avec vous. Même si ce soir, circonstanciellement, un petit peu en retard, là, l'important c'est qu'on y est, c'est ce qui va faire plaisir. À bon nombre de gens, je sais, j'imagine. Hein. Et bonsoir à chacun de vous branchés. Nous y sommes jusqu'à minuit, si les circonstances le veulent. On pourrait aller vers la prolongation. On est d'accord?

Eh bien, il faut le dire à partir de ce qui se donne sur le show du soir, la playlist est un ajustement pour un live réunissant les meilleurs amis. Pour le moment, il y a cinq soirs du Friend qui vient de se faire voir dehors de Maëlys et d'Andola. Je leur dis bonsoir. Si la liste me donne 434 avec deux commentaires, c'est parce que vous n'avez pas encore partagé. Alors je ne fais que vous demander de partager le live ce soir. Pour le reste, je suis en direct sur le 1410 à MCPAM radiounion.com. Jusqu'ici, le compas se porte bien.

La formation classe en live, il se prépare pour une série de concerts. À espérer bientôt, n'est-ce pas? Quabizion se met en avant-garde pour aller vers cette réalisation. Comme on le fait pour Alain Kavé, ça va être le cas pour classe bientôt. Dans cette perspective de parler 15e.

était là, bien. Évidemment, dans le setup pour le show de ce soir, il y a eu quelques petits points de difficulté, n'est-ce pas? Paul Marie Carlin vient de se faire voir en dehors de Saint-Soir-du-Frêne. Et j'imagine qu'ils vont partager, car il y a actuellement un petit problème avec les lives et Facebook. Les gens se commentent, mais vous ne voyez pas qu'est-ce qu'ils écrivent.

La PMC nationale, bonsoir, merci d'être là. À Maëlys Dantora dans le silence, mais attention, monsieur Saint-Soir Dufresne, il s'exprime pas mal bien. Et à notre grand monsieur qui s'appelle Dimitri François. L'entrepreneur ou le commerçant.

déjà 11h01, si le show a pris son envol à 10h30, vous comprenez que la vente du compas le soir fait le choix de, d'une clientèle à part. Et par ce choix de clientèle, on a pour devoir également d'aller chercher des chansons dans une playlist capable de les satisfaire s'ils ne dorment pas. Pour le moment, la fusée d'or internationale dans la playlist Tropicana. La pièce dans le temps créée par Daniel Larivière, mais reprise par Tropicana dans les circonstances d'après la mort de Daniel. C'était pour lui rendre hommage. On ne bagarre personne.

s'appelle Sandouvin. Et dans l'absence de Katia Gabon Mambo, je m'appuie sur Paul-Marie Carline. Je prends les grands supports de Maëlys et Dandola. Et on laisse marcher le compas.

0: La fusée d'or internationale Tropicana, on est en droit de l'espérer pour le mois de novembre 2026, même si les choses ne sont pas encore en cours en termes d'annonce, hein. Mais ça peut nous amener vers ça. Pour le moment, voici.
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0: Alors, qu'est-ce qui s'inscrit dans l'agenda de Montréal pour le 6 septembre? Et qui viendra donc célébrer son 7e anniversaire ici, à côté de, du 5e de Radio PBS.
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0: La soirée noire et or, black and gold. Dimitri François, changez la
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0: Ah, il va changer le monde. Je l'ai tué dans la peau.
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0: C'est un mot d'abord tellement fort. La main est ici dans.

Et les autres disent tout à un prix dans la vie, n'est-ce pas? Même pour accéder à un cœur de femme, ça a un prix. Ça demande des fois d'investir dans son écolage, à ce que raconte le système Bend. La radio CPM, le 14 et 10 encore au boulot par le baron. Le soir, 22h minuit, c'est comme ça qu'on le fait.

Dimitri pour investir dans les mains. Il n'investit pas encore dans les mains. Le soir, 22h minuit, avec le baron, quand le temps le permet, bien sûr. Je vous apporte le bonheur musical.

0: Merci à la présence de Bettina Paul. Elle vient de se faire voir dans le live. Ceux qui disent, ouais, passez le baron, quand on voit Radio PBS, ça veut dire que je suis là. Mais pour le moment, je suis accompagné d'autres partenaires. On est en train de discuter affaires et des centaines de milliers de dollars en discussion au studio. Donc vous comprenez que je dois m'en donner du temps. Vous êtes d'accord avec moi? Ne me faites pas l'obligation de passer ma face. Si vous voulez me voir, vous me verrez tout à l'heure. Laissez-moi le temps de définir ce que contrat veut dire par rapport à la radio. Laissez-moi le temps de voir avec mes compatriotes en visite qu'est-ce que Bonheur Radio veut dire par le passage de mon tchoum à moi. Jimmy, on est correct, tout est beau? Bon, alors, pour le moment, ça va être pour pas longtemps une pause, je l'observe, pour vous dire qu'il y a donc de quoi noter l'arrivée de Zafem dans la métropole montréalaise. Le rendez-vous est pour le 6. On fait rappel aux gens pour leur dire qu'il faudrait naturellement se vêtir de noir et or. On est d'accord, quand on dit noir et or, ce que ça veut dire, c'est l'effet de grande fête, n'est-ce pas? Gens sérieux, monde sérieux.
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Bonsoir à mon ami Luc Desrazins, branché le show encore ce soir. Je lui fais mon big up, mais il ne m'a pas donné de feedback par rapport à la qualité de notre système sonore pour ces deux dernières semaines.

Chanson bien vendue. Akita, quelle belle adaptation musicale. Lorsque le temps nous permet de revoir dans le live Katia Gabou, eh bien, ça nous fait très plaisir. Je le dois de le dire parce que elle nous a, à un certain moment, certains auraient dit qu'elle nous a abandonné, comme si on passe des heures et des temps sans avoir la présence de Katia Gabou Mambo. C'est pas croyable. Peut-être qu'elle est en train de se dire, mais où est passé le baron? Et j'aurais dit, par exemple, que qu'est-ce qui se passe avec Facebook pour un ensemble de messages voilés, cachés? C'est un petit peu spécial, je ne sais pas trop quoi faire, ni trop quoi dire. Par exemple, ici, laissez-moi voir l'original Roloff. La Facebook décide de cacher messages. Pour qui ça, je ne sais pas. Mais il y a plein de messages qu'on voit avec une barre blanche dessus, qui nous empêche de faire interaction avec l'audience Katia Gabou. Je ne sais pas qu'est-ce qui arrive avec Facebook. Ça devient dégoûtant ce que nous sommes en train de vivre avec Facebook dans la façon de faire les choses aujourd'hui. C'est pas croyable, Facebook, pas croyable. Bah, on semble mafieux, hein. C'est pas normal. Bon, alors, pour l'instant, ce que je peux, par exemple, vous dire, c'est que, quoi qu'il arrive, le compas se porte bien. Hein? J'aime quand, par exemple, je le dis, et j'ai le feedback de notre Mimi de Marie Rollin. Je dis, effectivement, BS, le compas se porte bien. Donc, c'est pour elle, le compas se porte bien. Donc, moi-même, je me dis, avec Katia Gabou aussi, le compas est également en bonne santé. Quand le compas est en bonne santé, eh bien, moi, je me fais ce devoir de le vendre davantage, car tout le monde sait que je suis BS Machin Compas. En tout cas, pour ceux qui ont quand même eu le temps de faire leur manifestation, je me dois de leur dire salut. Il y a Cesrois Dufresne qui est là, Paul-Marie Carline, la Maëlys Edentora, présente, c'est ce qu'elle a déclaré, une qualité sonore qui frappe fort à l'oreille. Il y a donc Morantus Jeunet qui est là, je lui fais mon bonsoir. Bettina Paul, notre Bettina Paul. Et j'espère qu'elle va bien. Et j'espère qu'elle a déjà été chercher son billet. Paul-Marie Carline, tu vas pas m'expliquer que tu ne seras pas dans le gala de Zafem marquant le 5e anniversaire de Radio PBS. Tu vas pas me dire ça, hein. C'est un mélange entre la Radio PBS et Zafem pour le 6 septembre prochain du côté de Evo au centre-ville de Montréal. On s'attend à avoir une belle fête. Luc Derazin, monsieur Steffelout, ça va bien? Merci, mais bon compas, tout est correct, système mène lié. Et il a fait sa déclaration, possiblement parce qu'il est content aux dates motives sur des gens, c'est branché. Et puis voilà, en dernier lieu, comme quoi, il y a un dernier test fait par notre Katia Gabou Mambo, qui, en tout cas, va trouver le lien pour chercher le baron, où est-ce qu'il se retrouve. On espère continuer à vous servir puisque seulement 40 minutes après 11 heures, il n'est pas trop tard pour bien faire, c'est ce qu'on dit. Dans la note qu'il n'est pas trop tard pour bien faire, on pourrait aller vers une petite pause, il ne sera pas long. Et on revient tout à l'heure pour la suite de la bonne chose.

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3: Et la musique tranquillement revient d'ici cette suite de pause, devrais-je dire. 42 minutes après 11h, qu'est-ce qu'on dit, qu'est-ce qu'on fait par rapport à ce temps de bonheur et de partage musical pour la belle équipe est branchée Facebook, mais branchée Radio PBS également. À Sandouvin, par exemple, il y a donc également la patronne qui s'appelle Madame Rabrois, qui est branchée. Les amis de la Floride, ceux qui m'écrivent à partir de Mirbalais, merci, ceux de Jérémy aussi. Monsieur Dame Jacques Maillot, avec nous. C'est Kakavahal. Big shout out. Pas qu'on aime, pas qu'on aime.

Chaka chaka bomba bomba est-ce qu'elle est d'accord par rapport à son absence certaines fois comblée par la Maëlys et Dandora et Paul Marie Caroline hein. Voilà Bettina Paul dans la classe.

C'est incroyable de voir comment la radio PBS a grandi et continue de servir la communauté haïtienne avec passion et détermination. Déclaration signée Bettina Paul. Et je lui fais mes remerciements pour...

venir MC aux côtés de Berman Sylvain à cette soirée prévue le 6 septembre au niveau du centre-ville de Montréal. La place réservée, je le rappelle, c'est Evo. La place naturellement à l'intérieur de Evo s'appelle Plaza. Le Plaza Evo centre-ville pour le bonheur de ses nombreux auditeurs de Radio PBS, de ces nombreux fans de ZAFM. On estime qu'on devrait avoir une belle fête avec des gens bien vêtus, black and gold. C'est la note qui nous inspire. Original Cranger, bien vêtu, de NRCI, de bien vêtu. Oh mon Dieu, oh mon Dieu, quelle description pour un anniversaire où il va y avoir un gagote. Gâteau de la classe, champagne, du vin, gâteau, mais attention, vraiment, c'est tout un mélange. S'il y en a qui s'inquiètent par rapport au centre-ville pour leur stationnement, je vous dis bien vite que c'est gratuit. Vous arrivez dans l'hôtel Evo, vous remettez votre véhicule à en dessous de l'hôtel, il y a suffisamment de place, n'est-ce pas? On va donc faire en sorte que vous soyez satisfait à la fois pour la nourriture, mais pour la programmation musicale avec des DJ comme DJ Weezy, DJ Serdi. Les deux seront au rendez-vous pour le faire avec vous. Et de ce qu'il faut encore retenir dans cette nantélie musicale pour l'action, il y a donc El Pancho, l'artiste Georges André, qui en tout cas a eu ses expériences en Haïti avec la formation Image Compas et sur le Québec avec la formation Passion. Monsieur El Pancho va être assisté de Claude Marcelin. Donc, je n'ai pas besoin de vous faire trop de descriptions par rapport à Claude Marcelin. J'aurais par exemple dit, si vous ne connaissez pas Claude Marcelin, c'est parce que vous avez quelque chose qui ne marche pas dans votre système haïtien. Claude Marcelin, c'est une légende haïtienne, c'est un incontournable, mais vraiment un homme de cerveau, un homme de tête, il sera là. Les artistes invités, Claude Marcelin, El Pancho, animateur, MC, invité, Joe Zeni, Berman Sylvain, deux DJ invités, vous avez donc carrément la possibilité de faire le calcul. Deux DJ, deux artistes invités, deux animateurs invités. Et ZAFM fait la fête, donc ça vous donne le chiffre de 5, de 7. Les gens qui ne peuvent pas comprendre pourquoi ça fait me calculer le gros ça. Deux DJ, deux MC, deux artistes invités et ZAFM avec 7. Donc ZAFM 7 ans. Je vous parle demain de plus clair. Voici pour le moment qu'est-ce que je rêve. Faire un tour en Haïti, revoir ma terre natale, surtout vivre le soleil, faire un tour à la mer. Mais pour l'avoir, il faudrait que je demande par exemple à Barbecue de déposer les armes. De demander à un monsieur qui s'appelle Vitelov, Lama Saint-Jou, Chris Lab, de laisser une chance à Haïti. Haïti a besoin de respirer un petit peu. On est d'accord, hein? Le monde a besoin de passer par Haïti pour aller ailleurs, mais le monde a besoin de s'installer en Haïti, de vivre un temps à Calico, à Monet-sur-Mer, de vivre un temps du côté de Le Lambi. Pas nos chances, si monsieur, écoutez la vie tranquille. Sinon, monsieur Cop, vous recherchez dans même ma banon. Et puis, s'il vous plaît, sortez qu'un scoff, parce que c'est une basse sortie. Nous, on va le casser tête, non. À l'autre, ok? D'après mes fesses, mais c'est ça qui va arriver. Que Dieu vous bénisse. Le Seigneur est avec vous quand il fait 57 minutes après 11h. Il ne va pas y avoir prolongation, sinon la musique. Jusqu'à minuit, et moi, je vous dis chapeau.

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Auditeurs et auditrices, bienvenue à votre émission Souvenir, Souvenir. À Smurtelou, nous avons deux bonnes heures devant nous pour revoir notre jeunesse, notre adolescence ou notre enfance à travers un voyage merveilleux. Voyage qui sera accompagné par les artistes avec les chansons qu'ils auront à nous présenter. Et ce qui va faciliter notre tâche, c'est que ces chansons-là vont nous permettre de coller les souvenirs à ceux qu'elles représentent le mieux. Alors, tout ce que vous avez à faire, c'est de vous installer confortablement et ne pas vous laisser déranger par personne, car ces deux heures vous appartiennent à vous et à vous seul. Cependant, si et seulement si vous avez la possibilité d'avoir avec vous votre livre de souvenirs, gardez-le tout proche, car il vous permettra de bien suivre cette émission avec les meilleurs souvenirs. Sur ce, je vous souhaite une bonne écoute, mais surtout une bonne recherche. À tout de suite.

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Avec une telle première période, je pense que les artistes ont mis la table pour que notre recherche tout au cours de l'émission soit fructueuse, parce que ils nous ont vraiment transportés dans cette tranche de vie que nous voulons revisiter avec les chansons qu'on a écoutées. Deuxième section qu'on va vous présenter, et c'est là qu'on va regarder les différentes situations amoureuses. Comment ça se déclarait, comment ça s'acceptait, comment ça se refusait et comment c'était long des fois avant que ça se concrétisait, ou c'était tout de suite non, tout de suite oui. Alors, c'est ce qu'on va voir avec les artistes et on va se retrouver après la deuxième.

nous allons vous présenter la troisième période et la troisième, comme il est de coutume, on laisse toute la scène à un artiste qui va nous présenter parmi les meilleures de ses compositions ou interprétations. Et aujourd'hui, nous avons choisi pour vous Alain Barrière. À tout de suite.

La moitié du voyage vient d'être complétée avec Alain Barrière, quoiqu'il nous a laissé quelques 2 minutes sur la deuxième, sur l'autre moitié, et parce qu'il nous reste quelques 2 minutes pour atteindre la première heure. Alors, nous allons vous présenter la quatrième section, et comme vous le savez, à partir de la quatrième, ce sont des ballades, des chansonnettes, des mélodies qui vont défiler les unes après les autres sans perdre de temps. Question de vous laisser suffisamment de temps et de chansons pour retrouver les souvenirs que vous n'avez pas encore revus. Alors, sans plus tarder, voici donc la quatrième section.

vous le savez, comment je n'aime pas être rendu à l'avant-dernière section parce que ça annonce la fin et je sais que vous n'aimez pas qu'on arrive à la fin. Mais que voulez-vous? Il faut qu'il y ait une fin pour qu'on ait une prochaine. Alors, la cinquième section, on va vous la présenter tout de suite. Mais avant, je dois vous dire que jusque-là, si vous n'avez pas trouvé encore le souvenir rêvé, peut-être qu'il n'existait pas, ou peut-être que vous l'avez mis à la poubelle, ou peut-être que vous l'avez très, mais très bien caché. Je vous souhaite donc de le retrouver soit à la cinquième ou à la sixième, dépendamment du souvenir. Si c'est la cinquième, c'est correct, parce que s'il n'était pas très heureux, la sixième vous permettra de vous remettre dans le bon bain. Mais si c'était un souvenir heureux, je vous souhaite de le retrouver à la sixième. Comme ça, vous partirez sur une bonne note. À tout à l'heure.

Et oui, comme annoncé tout à l'heure, c'est la dernière section qui s'en vient. Et avec la dernière, vous le savez, c'est la fin de cette émission. Alors, je vais prendre un peu de votre temps à Smurtelou pour vous remercier de votre fidélité, de votre attachement à votre radio chérie et à votre émission. Sachez qu'à chaque fois que mon équipe et moi, nous la préparons pour vous, nous le faisons avec beaucoup, beaucoup de passion, beaucoup d'amour et beaucoup d'appréhension parce que nous voulons vous satisfaire. Est-ce qu'on a déjà réussi à le faire à 100%? Je ne crois pas, parce que il y a toujours, mais toujours place à l'amélioration. Cependant, si on n'a pas fait la moyenne, je compte sur vous pour nous le faire savoir et la prochaine fois, on doublera, on triplera d'efforts pour dépasser un peu la moyenne. Alors, on va donc vous présenter la sixième, mais avant, nous devons prendre rendez-vous qui est toujours pour la prochaine fois.

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0: Il est marqué dans tout le studio 55 minutes. 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Vous écoutez l'émission Rencontre Matinale. Bonjour, Pasteur Chavanne.
1: Et bonjour, Pasteur Jean-Marie Hercule. Bonjour, les amis auditeurs, auditrices, les compagnons de prière. Les croyants, les voyageurs vers l'éternité, bonjour. Chaque jour, nous faisons un pas vers notre destination éternelle. Et pasteur, que nous remercions Dieu, parce que jusqu'à présent, on peut dire Ebenezer.
0: Ebenezer.
1: L'éternel nous a secouru.
0: Malgré vents et marées, malgré les flèches de l'ennemi.
1: Parce que nous avons marché, parcouru de grandes distances.
0: Oui.
1: Traversant des dangers, des obstacles. Nous tomber, mais ne pas rouler. Nous tomber, ne pas rouler. Nous disons bon Dieu merci pour ça.
0: Ouais.
1: Et nous disons bon Dieu merci aussi pour sa bonté qui se renouvelle chaque jour.
0: Chaque jour.
1: Et nous sollicitons que sa bonté se renouvelle en notre faveur ce matin à travers cette émission Rencontre Matinale à laquelle je souhaite bienvenue à tout le monde.
0: La faveur de Dieu se renouvelle envers vous, auditeurs, auditrices, qui que vous soyez, où que vous soyez. La parole de Dieu nous dit, si nous sommes tombés, il est capable de nous relever. Si nous sommes courbés, il est capable de nous redresser. Et puisque c'est un Dieu fidèle, il ne ment pas, il peut accomplir par sa main ce qu'il a prononcé par sa bouche. Merci d'avoir choisi les 14-10. Réveillez votre époux, votre épouse, vos enfants, vos amis, dites-les que nous sommes bel et bien à l'air. Nous allons nous préparer pour la lecture de la parole de Dieu.

Retrouvons la lecture du jour dans le livre aux Hébreux, chapitre 4. Nous lirons les trois derniers versets du chapitre 4, c'est-à-dire versets 14, 15 et 16. La version française se lit ainsi. Ainsi donc, puisque nous avons un grand souverain sacrificateur qui a traversé les cieux, Jésus, le Fils de Dieu, demeurons-nous fermes dans la foi que nous professons. Car nous n'avons pas un souverain sacrificateur qui ne puisse compatir à nos faiblesses. Au contraire, notre souverain sacrificateur a été tenté comme nous en toutes choses, sans commettre de péché. Approchons-nous donc avec assurance du trône de la grâce, afin d'obtenir miséricorde et de trouver grâce pour être secouru dans nos besoins. Approchons-nous donc avec assurance du trône de la grâce afin d'obtenir miséricorde et de trouver grâce pour être secouru dans nos besoins. Alors, la version créole dit ainsi. 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Parce que nous gagnons Jésus, petit bon Dieu, qu'observe nous un gros grand prêtre. 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Au contraire, nous gagnons grand prêtre qui t'est passé en bas toute qualité tentation, même gens avec nous mêmes. Mais il n'y a pas de jambes fait aucun péché. C'est peut-être ça. 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C'est qu'on a besoin les nous en nécessité. Approcher avec confiance, chers amis, devant fauteuil côté bon Dieu qui remet nous en chita. Approcher avec confiance devant fauteuil côté bon Dieu qui remet nous en chita. Parce que c'est là n'a joindre pardon pour péché nous yo. C'est là n'a joint pour grand merci. Secours n'a besoin les nous n'en nécessité. Devant le fauteuil de Dieu, le Dieu d'amour et de miséricorde, il y a pardon pour nos péchés, il y a secours pour nos besoins.

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C'est un privilège sous la matin, sous qu'à lever, sous qu'à prier mon Dieu, sous qu'à accompagner nous. C'est une grâce.

0: Nous allons faire la première prière. Nous allons demander à Dieu de nous garder, de nous protéger. Nous allons lui dire merci pour tout ce qu'il a fait pour nous dans le passé, ce qu'il fera demain. Et cette première prière, c'est notre pasteur qui va nous conduire dans cette prière.
1: Prions le Seigneur. Notre Père qui es aux cieux, que ton nom soit respecté. Et si avec ce profond respect, dans une grande humilité, que nous nous approchons en ce moment devant toi. Et nous y sommes à travers ton Fils Jésus-Christ qui s'était offert à toi comme moyen de nous reconnecter à toi. Nous qui étions jadis éloignés, nous qui vivions jadis dans l'inimitié divine, à travers ton Fils Jésus-Christ, dont le sacrifice a satisfait ta justice, nous avons retrouvé la réconciliation. Ainsi nous sommes venus, nous sommes devenus tes enfants, tes fils et tes filles. Nous sommes devenus gens de ta maison. Nous sommes devenus héritiers, tes héritiers. Et nous sommes même devenus héritiers de ta nature. Héritiers de la nature divine. C'est ce que nous sommes aujourd'hui. Grâce à notre nouveau statut que procure notre foi dans ta grâce. Merci Père. Nous sollicitons que tu nous gardes toujours en toi Seigneur. Le chemin que nous avons à parcourir, le chemin de la vie, est difficile, parfois périlleux. Sur le chemin de la gloire, il y a des obstacles innombrables qui se dressent. C'est pourquoi, cher Père, nous comptons sur ta fidélité et nous comptons sur la fiabilité de ta puissance pour que tu nous maintiennes et gardes en toi, Seigneur. Nous sollicitons que tu nous maintiennes dans la foi. Nous sollicitons, Père Saint, que tu nous maintiennes dans l'humilité. Nous sollicitons que tu nous maintiennes dans la paix. Nous sollicitons, Père Saint, que tu nous gardes sur le chemin de l'éternité, sur le chemin de la lumière. Merci pour la vie. Merci pour la protection. Merci pour l'espérance. Lorsque toute bagaille t'apparaît est impossible pour nous, l'espérance que nous gagnons en nous-mêmes permet nous, ouais, au-delà des difficultés du présent. Lors même que ciel-là, ta nuageux, nous pas aucune lumière, dans l'air, mais espérance, nous gagnons en nous-mêmes permet nous, ouais, le soleil, qui se cache derrière les nuages. Nous demandons capable de bénir l'espérance, nous, comme l'espérance fait partie des grandes vertus théologales, à savoir la foi, l'espérance et l'amour. Nous sollicitons que tu bénisses notre espérance. Nous sollicitons, Père Saint, que tu gardes notre espérance vivace à travers toutes les saisons, fertiles ou non. À travers toutes les difficultés, nous sollicitons que tu bénisses, fortifies notre espérance. Pour ne pas quitter en rien, et brenez-nous. Pour ne pas quitter en rien, déracinez-nous de nous-mêmes, Seigneur. Nous prions aussi pour notre foi. Ton Fils Jésus-Christ avait fait une déclaration prophétique sur la foi en disant, quand le Fils de l'homme viendra, trouvera-t-il la foi sur la terre? Seigneur, nous vivons un temps de d'apostasie, un temps de renoncement à la foi, un temps de banalisation spirituelle. Tout ce qui était sacré, tout ce qui est sacré, est banalisé. Nous vivons dans une société où le sacré est banalisé. Au Québec, quand les gens se fâchent, on utilise le sacré, tel que tabernacle, Christ, hostie, tout ce qui est sacré est banalisé. C'est ce temps que nous vivons. Et c'est dans ce moment que nos enfants se lèvent, les enfants de nos enfants. Seigneur éternel, ce matin nous sollicitons que tu agisses et que tu nous ramènes sur le chemin de la crainte de Dieu. Ramène nos enfants sur le chemin de la crainte de l'éternel. Pas que tu nous tombes dans le piège de la banalisation du sacro-saint. Pas que tu nous tombes dans l'irrespect des choses sacrées. Car tu nous as enseigné que la crainte de l'éternel est le commencement de la sagesse. Nous sollicitons que tu nous donnes, ô Dieu, la grâce d'avoir la crainte de Dieu, l'amour pour nos prochains, l'humilité dans nos rapports avec toi, l'humilité dans nos rapports avec nos prochains. Nous sollicitons, ô Dieu, un esprit de sanctification. Quand ta parole nous dit, sans la sanctification, nul ne te verra. Ô Dieu, notre souhait, notre désir, notre aspiration, c'est de te voir. Ta parole nous dit, bien-aimé, ce que nous sommes n'a pas encore été manifesté. Nous qui sommes maintenant enfants de Dieu, ce que nous sommes n'a pas encore été manifesté. Mais nous savons que lorsque cela sera manifesté, nous serons semblables à Dieu, car nous le verrons tel qu'il est. Oui, Seigneur, c'est notre idéal, c'est notre aspiration, te voir tel que tu es. Et lorsque nous serons en mesure de te voir tel que tu es, alors nous serons semblables à toi. Et ça, c'est notre objectif ultime, être semblable à toi. Nous devons quimber nous en route là. Que ton bras puissant nous fortifie et nous maintienne sur la route de l'éternité, sur la route de la foi. Merci pour rencontre matinale. Merci pour tes serviteurs. Pasteur Hercule, Pasteur Edonvilla, Jean-David Pierre-Louis, les anciens collaborateurs, collaboratrices, tous et toutes celles qui contribuent d'une manière ou d'une autre pour permettre que cette œuvre poursuive sa route, poursuive sa mission auprès de la population montréalaise, en particulier auprès de la population mondiale en général. Que ta grâce soit sur nous, comme nos yeux sont sur toi. Par Jésus-Christ, ton Fils, bien-aimé, nous te prions, lui qui vit dans l'unité parfaite avec toi et avec le Saint-Esprit au siècle des siècles. Amen.

0: Pasteur, comme aujourd'hui c'est jeudi, c'était une décision de rencontre matinale de consacrer le jeudi comme...
1: Jeudi de la prière.
0: C'est ça, jeudi de la prière, c'est-à-dire l'émission se tourne essentiellement autour de la prière. La Bible nous enseigne qu'il y a plusieurs raisons pour lesquelles un croyant... Je dis un croyant, bon, de façon plus spécifique, un croyant chrétien doit prier. Il y a une multitude de raisons pourquoi le croyant doit prier. De façon générique, la Bible nous demande de prier sans cesse. Prier sans cesse. Et le Seigneur Jésus a passé une grande partie de sa vie dans la prière. Il y a beaucoup de prières, beaucoup. Les disciples priaient aussi, les apôtres priaient. Il y a des femmes qui priaient beaucoup, qui ont passé toute leur vie de prière, surtout les veuves. Mais l'une des raisons pourquoi on doit prier, d'ailleurs on la trouve dans 2 Corinthiens 4, verset 16, il dit que c'est pourquoi nous ne perdons pas courage et lors même que notre homme extérieur se détruit, notre homme intérieur se renouvelle de jour en jour. Alors, c'est pas là qu'on va rester. Bon, je prends ce passage pour la mise en contexte. Ici, la Bible parle de l'homme extérieur et de l'homme intérieur. Mais tu sais, nous vivons dans un système, pasteur, où il y a très peu, très très peu d'attention par rapport à l'homme intérieur. Tout est porté sur l'homme extérieur. Tout. Et depuis les ongles jusqu'aux cheveux.
1: La tête aux pieds.
0: Et ça, c'est littéral, c'est... Des studios de beauté, c'est manicure, pédicure, des ongles. Et Dieu seul sait combien l'argent m'aide à mieux dépenser dans les ongles.
1: On parle des milliards par année, donc.
0: Jusqu'aux cheveux. De la tête aux pieds. Des pieds à la tête.
1: Ouais.
0: Ils sont des milliards. Fais ongles. Nous payer, surtout mesdames, ici c'est surtout mesdames asiatiques qui gagnent le studio, haïtiens nous gagnent aussi. Mesdames, vous avez des outils, vous achetez un peu d'outils pour gratter en papier. Vous avez des cheveux, mesdames. Peut-être, mesdames, j'ai coulé les cheveux, j'ai coulé. Mais tout ça, c'est l'homme extérieur. Ne pas dire pas bon, non, c'est bon. C'est pour te dire combien d'attention qui est portée sur l'homme extérieur. On parle des ongles, on parle des cheveux et le corps.
1: Les produits.
0: Les habits. Beaux costumes, beaux pantalons, cravates.
1: Les gens qui refont leur corps. Remodelage.
0: Fait du remodelage de leur corps. Donc, tout, beaucoup. Même au niveau système fonctionnement social, par exemple. Quand on achète une voiture, c'est pour le corps. On n'achète pas une voiture pour l'homme intérieur. On l'achète pour l'homme extérieur. On construit des avions, c'est pour l'homme extérieur. Ça permet à l'homme extérieur de voyager plus vite. On construit des bateaux pour permettre, pour faciliter le déplacement de l'homme extérieur. Les gourmettes, les montres, les bagues, les anneaux. Il y a tout ce qui est présentement dans l'humanité qui fonctionne, c'est presque tout pour l'homme extérieur. Des grands hôpitaux sont construits pour soigner l'homme matériel, l'homme extérieur. On parle des méga hôpitaux. Écoutez, des grandes dépenses et investissements. Et puis le médicament, c'est pour guérir l'homme extérieur. Et l'industrie pharmaceutique, c'est pas pitié.
1: Des milliards, ça brasse des milliards.
0: Ah oui, c'est pour l'homme extérieur. On peut avoir un tout petit, bon, peut-être pour le côté psychologique, là encore, c'est pour le bien-être de l'homme extérieur. Donc ici, la Bible parle, dans 2 Corinthiens, chapitre 4, verset 16, qu'on vient de lire, dit que et lors même que notre homme extérieur s'est détruit, notre homme intérieur se renouvelle de jour en jour. Ça veut dire que l'homme extérieur peut être détruit. L'homme extérieur n'est pas éternel, car l'homme extérieur, c'est du matériel, c'est de la boue. Alors, ça vient de la terre. L'homme extérieur, ce que les gens regardent, ce qui nous fait dépenser les yeux de nos têtes, c'est pour soigner, pour entretenir l'homme extérieur. Et ça, c'est une responsabilité que nous avons envers l'homme extérieur. C'est normal qu'on prenne soin de l'homme extérieur. Mais négliger l'homme intérieur, qui est l'essentiel, la partie essentielle de l'homme. C'est pourquoi, pour terminer notre réflexion, nous trouvons dans Éphésiens 3, verset 16, Éphésiens 3, verset 16, qui dit, priez, et pour aboutir à notre raison de ce que nous avons considéré ce verset, il dit, priez, l'une des raisons que nous devons prier, c'est pour que notre homme intérieur puisse être fortifié. Il dit dans Éphésiens 3, verset 16, je peux vous lire ça tout de suite, il dit que priez afin qu'il vous donne, selon la richesse de sa gloire, d'être puissamment fortifié par son esprit dans l'homme intérieur. La force dont nous avons besoin pour traverser les circonstances difficiles de la vie, la force dont nous avons besoin pour faire face aux intempéries de la vie, pour faire face aux circonstances défavorables de la vie, eh bien ça doit se trouver dans l'homme intérieur. C'est pourquoi nous avons besoin de prier pour la fortification de notre homme intérieur. Quand on dit l'homme intérieur, qu'est-ce qu'on voit? On voit l'âme. On voit l'esprit.
1: Tout ce qui est immatériel.
0: Tout ce qui est immatériel. Notre état psychologique.
1: La pensée.
0: Notre psychique. Notre façon de penser. Notre capacité de réagir face aux intempéries, aux circonstances mauvaises de la vie. Il faut prier, il faut investir du bon mortier pour la construction de l'homme intérieur. Et c'est l'une des raisons pourquoi on prie. La prière, c'est du mortier qui construit et qui fortifie l'homme intérieur. À part la parole de Dieu, la prière, c'est l'un des grands mortiers qui construit et fortifie l'homme intérieur.
1: Mais c'est lorsqu'on prie, par exemple, on a déjà eu cette discussion, dans le cas de notre pays Haïti, il y a beaucoup d'églises, il y a beaucoup de groupes, il y a beaucoup de restes qui prient, et nous avons l'impression que On prie, mais on ne voit pas de changement.
0: On ne voit pas de résultats.
1: On ne voit pas de résultats. À ce moment-ci, on commence à se poser des questions. Et parfois même, on est sur le point de laisser tomber, mais on dit, mais où est le résultat? Tandis que la Chine ne prie pas, ça développe, ça marche. D'autres pays qui ne connaissent même pas Dieu ne prient pas. Cet paradoxe, parfois, ça me donne beaucoup de problèmes, Pasteur Chabat.
0: Oui, alors, prier, pour moi, c'est pas demander à Dieu de faire pour nous. Prier, c'est demander à Dieu la capacité de pouvoir faire ce que nous avons à faire. Bref, c'est d'avoir la capacité pour appliquer les principes de réussite, les principes de succès. C'est pourquoi on prie. C'est comme si, par exemple, Dieu est le professeur, nous sommes les élèves. Dieu nous donne des devoirs à faire. On ne peut pas demander au professeur de faire notre devoir. Si la Chine fait son devoir, c'est normal pour qu'il réussisse. Pour qu'elle réussisse.
1: C'est des principes naturels.
0: C'est des principes. C'est Dieu qui a établi ces principes.
1: Et peu importe la personne qui applique ces principes, qu'il soit chrétien ou pas,
0: elle réussira, elle connaîtra les résultats. Parce que, imagine-toi, tu envoies des enfants à l'école. Au lieu de l'enfant prendre ses responsabilités pour étudier, pour faire son devoir, l'enfant n'arrête pas de fatiguer le professeur, frapper à la porte du bureau du prof pour demander au prof de faire son devoir. Mais ce n'est pas le devoir du prof, c'est le devoir de l'élève. Nous sommes des élèves. Lorsque Dieu nous a créés, qu'est-ce qu'il a dit?
1: Dominer.
0: C'est-à-dire que gérer votre environnement. Prenez votre responsabilité. Par contre, on a besoin de la lumière de Dieu par la prière. La prière nous permet d'atteindre ce qu'on appelle la capacitation. La Bible, c'est Dieu qui produit en nous la capacitation. La prière nous permet d'être capable de faire notre devoir.
1: C'est comme tu m'as appris il y a quelques années, Dieu écoute nos prières, mais il bénit nos actions.
0: Il écoute nos prières. Mais Baka dit bon Dieu et m'a prié là et passe examen pour moi. Baka dit Seigneur fais route pour moi.
1: Fais l'hôpital, non. Fais l'école.
0: Non. Mais Seigneur, c'est toi qui donnes le cerveau, qui est le siège de l'intelligence. Accorde-moi l'intelligence afin que je sois capable pour faire la construire la route, pour faire construire une école, pour planter des arbres.
1: Donc cela veut dire que nos leaders et les peuples. Pour la plupart d'entre nous, nous ne faisons pas notre travail.
0: Non, on le fait mal.
1: On le fait mal.
0: On le fait mal.
1: Dieu écoute nos prières, mais il bénit nos actions.

0: Cela veut dire concrètement, pasteur, de même qu'on amène, qu'on apporte de préférence, parce qu'amener, c'est on amène une personne, on apporte une chose. De même qu'on apporte, par exemple, nos costumes au nettoyeur, nos chemises au nettoyeur, de même qu'on nettoie notre chaussure, de même qu'on nettoie notre corps, on achète du savon, du shampoing pour nos cheveux, du parfum, on entretient l'homme extérieur. Nous avons une responsabilité aussi d'entretenir l'homme intérieur. Et de même que nous laverons nous pour nous tirer saleté, retirer soyeux, retirer poussière. Le travail sur l'esprit, nous, sur l'âme, nous, sur personnalité, nous. Pour nous faire ce qu'on appelle du dépouillement. On appelle faire ce qu'on appelle de l'émondage spirituel.
1: Et tu viens faire Guibori.
0: Maintenant, l'aime de la préparer l'émission, moi, de gagner un homme et que nous jouons dans Matthieu 17, qui est à partir 14, verset 14e verset. Qu'elle font demande à Jésus-Christ, il dit Seigneur Jésus, et un grand petit garçon qui est lunatique, il dit que, et qui souffre cruellement. Et m'dap gade signification mot lunatique là. Lunatique, pasteur, désigne une personne dont l'humeur change souvent.
1: Bipolaire.
0: On dit, un lunatique désigne une personne dont l'humeur change souvent et sans raison claire. Une personne versatile, une personne capricieuse, une personne instable, une personne variable, variante. Et cette réalité existe, pasteur, et ça existe parmi nous. Parfois, on dit, qui ça me fait un tel de changer comme ça? Alors, le Père, dont l'enfant est lunatique, était venu voir Seigneur Jésus. Il dit, mande des disciples prier pour Timon à moi, il n'y a pas de résoudre le problème. Non. Alors, une côté haut. Jésus-Christ chasse esprit qui rend Timon dans lunatique là. Après, les disciples, pourquoi le problème ça? J'ai des problèmes ça, yo. Il écoute prier pas capable de résoudre. Ces problèmes pour résoudre dans le jeûne et dans la prière.
1: L'autre niveau, l'autre dimension.
0: L'autre dimension. Donc, alors, même Jean nous prend soin, nous, pour nous traiter l'homme extérieur, eh bien, prenons un peu aussi d'attention pour nous soigner l'homme intérieur. Parce que ce n'est pas l'homme extérieur qui met conflit entre les mondes.
1: Intérieur.
0: Dans une fois, il n'est pas l'homme extérieur. C'est l'homme intérieur qui met le conflit. Madame ou Thérémen, depuis l'été demoiselle, ou toujours aimé, même si le film de monde, col transformé. C'est pas l'homme extérieur qui crée le problème. C'est changement d'attitude, changement de comportement. Donc, chers amis, il est impératif, il est mandataire que nous prenions soin de notre homme intérieur.
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2: Il est 5h51, pasteur. Nous allons nous rendre à Toronto pour l'inauguration de notre nouveau bureau à Toronto.
3: À Toronto. Et je tiens d'abord à féliciter mon ami Hercule. Si tu le vois, dis-lui, son ami Chavane lui dit félicitations. Alors, et puis je félicite aussi tout le personnel du cabinet.
2: Oui.
3: Il y a beaucoup d'avancements. Nous remercions le Seigneur aussi.
2: Nous remercions le Seigneur.
3: Parce que de temps, chaque jour, le Seigneur passe et on va lancer nos fenêtres et puis clair.
2: Oui, plus clair.
3: On dit bon Dieu merci pour ça. Et puis bon, c'est l'expansion. Et tu sais, nous sommes ce que nous avons entendu.
2: Oui.
3: Nous sommes ce que nous avons lu, entendu. Mentalement.
2: Mentalement.
3: Physiquement, nous sommes ce que nous avons mangé, bu ou inhalé.
2: Mm-hmm.
3: Mentalement, nous sommes ce que nous avons entendu ou regardé. C'est pas pour rien que le système qui veut.
2: Des images.
3: Voilà, parce qu'une image nous conditionne.
2: Exactement.
3: C'est pour qu'on dit nous sommes une sorte de construction sociale.
2: Sociale.
3: Et je pense qu'au début de cabinet Hercule, on a entendu des messages.
2: Oui.
3: On a écouté des messages. Et nous tenons à féliciter notre ami Apôtre Paul Kane.
2: Oui. Oui. Oui.
3: Et l'un de ses messages phares, c'était l'élargissement de nos limites.
2: Ouais, élargir nos limites.
3: Élargir nos limites.
2: Yeah.
3: Je ne veux acculer personne, je ne veux acculer personne. Mais le peuple, surtout le peuple noir, a besoin d'entendre ce genre de messages.
2: Pour nous faire sortir de notre confort.
3: Oui, nous devons repenser nos pensées.
2: Mm-hmm.
3: En reparlant nos paroles.
2: Ouais.
3: Nous devons reparler nos paroles, repenser notre façon de penser. Tandis que je te dis nous que tout bagage c'est vanité.
2: Ouais.
3: Travail c'est vanité.
2: Ouais.
3: Réussir c'est vanité. Gagner l'argent c'est vanité. Mais Gon Paul Kedou, élargissez votre limite.
2: Oui.
3: Propulsez-vous. Si nous devons être comme Dieu dans l'avenir, eh bien nous devons commencer à limiter dans le présent. Dieu est haut, nous devons essayer de monter aussi. Alors je pense que ce genre de message constitue pour nous une sorte de semence. Et je crois que ça fait partie des semences de cabinet Hercule. Parce que cela aussi nous a permis de nous propulser vers un niveau supérieur. Alors mon cher, félicitations. Et puis, ce n'est que le commencement.
2: Ce n'est que le commencement et les bureaux, de façon, on a été à TILTELUS, les gens commencent à appeler, et les responsables du bureau à Toronto, donc nous, comme j'ai un mariage le premier, donc le 2, très tôt, nous prenons le chemin pour
3: Toronto.
2: Toronto. Alors à 15h, on va inaugurer
3: officiellement.
2: Nous sommes situés au 4711, la Rionge,
3: hein.
2: Et suite 10,
3: 113.
2: Nous sommes au 10e étage.
3: 10e étage, hein, c'est quelque chose, hein. C'est quelque chose pour l'ascenseur.
2: Nous avons un métro, je ne connais pas encore le nom, qui sort de notre édifice. Il y a un métro,
3: les gens. En dessous de l'édifice.
2: Nous sommes au nord. Exactement, dans le quartier York.
3: Mm-hmm.
2: 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Nous allons offrir les mêmes services en anglais, en français, en créole. Le responsable du bureau de Toronto, elle est parfaitement bilingue, elle parle anglais et français, elle ne parle pas créole, mais si les gens vont appeler, ils vont nous diriger, elle va diriger les appels
3: de à Montréal. D'autant plus qu'on va travailler toujours en réseau.
2: Exactement, on va travailler en
3: c'est
2: réseau.
3: C'est comme si, ou t'es Montréal, bon.
2: Exactement. Ça a été un plaisir, mesdames et messieurs, de vous servir. 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

0: Bonjour Asma Heurteloup, comment ça va?
1: Bonjour Thilo Jean-Paul, bonjour Jean-Ernest, bonjour à tous, ça va bien, merci. Et vous, comment allez-vous?
0: Je vais très bien, merci. Bonjour Jean-Ernest, l'homme qui va bien, même quand ça va bien mal.
2: Pas bien mal, oui, bonjour, bonjour à vous tous et à vous toutes. On est content, on est vendredi, on a un miracle parfait, hein?
0: Oui.
2: Alors donc, faut croire qu'il y a quelque chose de spécial.
1: Une chance que je l'aime.
0: Oui, mais on va quand même à la circulation et la météo
1: Oh,
0: avant d'avoir la
1: ah,
0: chose
1: il y avait
0: spéciale,
1: tout
0: non?
1: ça?
0: Oh, mais des cassements est là. On sait qu'il y a la météo et la circulation, non?
1: Un, un.
0: On y va.

Vendredi 7 août 2026, il est 6h passé de 2 minutes. 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Bonjour Montréal, bonjour le monde, bonjour Haïti, bonjour.

Bon, la circulation va relativement bien ce matin. Merci par la 138. Par contre, il y a une panne à la sortie du pont dans le secteur de Herly. 132 est un bon choix. Champlain, Bonaventure, Victoria, Jacques Cartier, La Fontaine vont bien. La Fontaine vers la rive sud, déjà 22 minutes par la 25 et 17 par Souligny. Repentigny, d'un bout à l'autre, c'est beau. La métropolitaine vers l'ouest, léger ralentissement à Stinson. L'autoroute des Laurentides, dessus de l'Acadie à la métropolitaine, parce qu'il y avait une panne. Je crois que ça vient juste d'être déplacé. La 13 sud, 25 Terrebonne, les ponts de Laval, la 20 des Caries. Allez-y, ça roule. 514-287-1288.

0: Un ciel variable ce matin, 24-30, variable en après-midi, 29-38, un ciel variable en soirée, 26-36, risque d'averse au cours de la nuit, 22-24. Le soleil qui est arrivé, dit-on, à 5h45. Il va se retirer à 20h15, il fait 22 et vous ressentez 27. Alors, je vous laisse choisir. On s'en va où en Haïti ce matin?
1: Pétionville?
0: Non, mon cher, c'est ton anniversaire. Oh, oh.
1: Ben, vous me laissez choisir.
0: Mais là.
1: Carrefour?
0: Ben oui, à Carrefour. Qui se trouve dans le département de l'Ouest.
2: Du sud. Non, excusez.
0: Oh, tu fais ça?
1: Du sud de l'Ouest.
2: Du sud
0: de l'Ouest. Non. De l'Ouest. Et tu passes par là pour aller dans le sud. Bon.
2: Alors, moi quand je parle de.
1: Tu passais par là.
0: Tu passais. En tout cas, je passais par là.
2: La dernière fois qu'on a parlé de Carrefour, je pense que j'ai soulevé l'ire de Carrefour, hein, en disant Carrefour, ce n'est qu'une route, une ligne.
1: Je me rappelle.
2: Hein? Tu te rappelles, hein?
1: Je me rappelle, oui. Il y avait plein de messages pour nous dire non, qu'il y a un centre-ville de Carrefour. Et que...
2: Un centre-ville de Carrefour.
0: Ben oui.
2: Il faudra que j'aille visiter Carrefour. Peut-être que je passerai, je ne sais pas, là, une demi-heure à visiter toute la ville.
0: Ah, mais, okay.
2: Hein?
0: En tout cas, moi j'ai ma tante qui habitait, sa maison est encore là, à Carrefour. C'est parce que Carrefour, là, c'est un petit genre compliqué, parce qu'il y a Martissan. Mais non, mais vous comprenez.
2: Martissan n'est pas Carrefour. Bon, on va parler de Carrefour, Carrefour et Carrefour. Carrefour, c'est quand tu commences
0: mais
2: à.
0: Mais pour
2: voir...
0: moi, dans ma tête, ben, moi, quand j'étais.
1: Pour beaucoup de personnes, dès que tu quittes Portail et Hogan, tu es à Carrefour.
2: En rentrant du sud, OK? Non, Portail et Hogan.
0: Portail et Hogan.
2: En allant vers le sud. Qui dit ça?
1: Ah, pour beaucoup de personnes.
2: Ah, mais
1: beaucoup
2: non.
1: De personnes.
2: Mais non. Moi-même, Carrefour, c'est la marine haïtienne.
1: Oui?
2: Ouais. Alors.
0: En tout cas.
2: Et tu es au centre-ville de Carrefour lorsque tu vois...
1: Ah, ça, je ne sais pas.
2: Lorsque tu vois le gros club.
0: Ah, comment qu'on appelait ça déjà?
2: Ah! Chacha et chat.
0: Ben non.
2: Ah là là!
0: Comment on appelait? C'est pas là qu'ils jouaient genre Coupé-Cloué, là? Non,
2: non Coupé-Cloué. Mais non. Là. Ça, c'est beau, ça,
1: le Lambi.
0: Le Lambi. Beau ça, combo qui jouait là?
2: Il n'y a pas le Lambi, mais c'est tous les clubs, tous les groupes. Moi, je parle de là où on voit les belles femmes.
1: Il parle de là où il connaît.
2: Non, je connais.
0: Non, même pas de là où il connaît, de ce qu'il connaît là.
2: J'ai jamais été dans des affaires comme ça.
0: Mm-hmm.
2: Mais les jeunes qui ont été
1: initiés à
2: Carrefour, les jeunes...
0: Mais tu sais tout ce qui se passe là.
2: Ont été initiés à la chose.
0: Mais tu n'as jamais été, mais tu sais tout ce qui se passe. Bizarre.
2: Mais la réputation dépasse Carrefour.
1: C'est vrai.
0: En tout cas. Alors, Carrefour, aujourd'hui, c'est du soleil. Il y a 37-45. Du soleil en après-midi, 36-43. Partiellement ensoleillé avec des nuages en soirée, 26-30. Dégagé au cours de la nuit, 23-25. Le soleil qui va arriver sur Carrefour à 6h29. Une belle journée pour lui qui va se retirer à 19h21. Présentement, il fait 23 et les gens ressortent 26 degrés. Écoutez ça. Carrefour à 13. Vous entendez bien, là? 13 sections communales pour Carrefour. Voulez-vous que je vous les nomme toutes?
2: Oui.
0: Oh!
2: Parce que je ne vois pas ça, là, moi, dans ma compréhension. 13 sections communales.
0: Oui, monsieur. Morne chandelle. Platon Dufresné, ça doit être le nom de quelqu'un. Taillefer. Procy. Coupeau. Bouvier. Lavallée. Lavaille. L-A-V-A-L-L-E. Lavaille, j'imagine. Berly. Bizoton. Oui, je connais Bizoton. Thor. Rivière froide. Malanga. Corail Thor. Voilà pour les sections communales de Carrefour.
2: Quelle est l'industrie la plus importante à Carrefour? De quoi vivent les Carrefourois, Carrefouroises? Bon, ça. Hein?
0: Ben, on dit que c'est une des communes qui ne produit pas grand-chose.
2: On ne peut pas dire ce que ça produit.
0: Ben, en tout cas, moi, je ne peux pas inventer, là.
2: Il y a une industrie qui rapporte.
1: Ça t'intéresse beaucoup, Jeannette. Hein?
0: Comment est-ce qu'il connaît ça? Il a vécu de cette industrie.
2: Même des Canadiens sont allés faire leur hôtel là-bas, à Carrefour.
0: En tout cas.
2: Donc, on ne fait pas grand-chose à Carrefour?
0: Non, parce qu'ils disent, ils dépendent principalement du café, des légumes, des céréales.
2: Du tourisme. Mais
0: écoutez bien ça. De la nourriture. C'est quoi ça?
1: Oh, franchement.
0: Et du sucre de canne.
2: Oh.
0: Qui sont cultivés.
2: À part à Carrefour. La canne à sucre n'est pas cultivée à Carrefour. À Léogane, peut-être?
0: En tout cas, c'est ce qu'ils disent pour Carrefour. Ils disent ça pour Carrefour aussi.
1: Il doit y avoir un coin où il y a un peu de canne à sucre aussi.
0: Peut-être.
2: Mais tu as déjà vu ça?
1: Non, mais moi comme toi, hein, bon, comme toi, semble non, mais moi, je passe surtout sur la route. Oui,
2: moi, j'ai déjà
1: sur la route
2: à l'intérieur.
1: Ben voilà.
2: J'ai visité à l'intérieur. C'est vrai, il y a quelques rues, quelques petites affaires. Surtout lorsqu'on va dans le sud, moi, je n'ai pas fait le côté droit de Carrefour. Je suis allé à l'intérieur de Carrefour, mais du côté gauche, en montant vers le sud. Je ne sais pas si vous me voyez.
0: Mais à droite, c'est la mer, non?
2: Ah ben oui, c'est ça, c'est la mer. Mais je devrais le faire aussi, parce qu'il y a encore un bout de terrain quand même dans ce coin-là. Mais je pense que de l'autre côté, oui, il y a beaucoup plus de maisons et de terrains. Mais je n'ai pas vu de culture particulière, de jardin, de style comme ça. Là. Enfin, peut-être ça me prendrait beaucoup plus de temps, au moins une demi-heure, hein, pour aller visiter.
1: un jour, tu devrais avouer
2: oui,
1: ce que tu
2: oui,
1: as
2: fait. Oui, mais faudra
1: ce
2: demander
1: que tu as fait à Carrefour.
2: Faudra demander la permission à un boss. Il y a un boss.
0: Mais il pourra un jour, il ne pourra pas y jouir là.
2: Quoi?
0: Rendu trop vieux.
2: Mais vieux, là, il faudra que je fasse
0: aller
2: d'Haïti.
0: Pour aller faire à Carrefour.
2: OK. Non, mais cette industrie-là n'existe plus à Carrefour depuis un certain temps.
1: Il est rendu expert à la chose.
0: Dommage pour toi, hein?
2: Mais depuis un certain temps, parce que...
1: 84.
2: Ouais, mais peut-être, non. Je ne sais pas. Honnêtement, là, je ne sais pas, mais je sais que ce n'est plus rentable. Les étrangères qui venaient ne viennent plus à Carrefour.
1: Ah, les Dominicaines, oui.
2: Ah oui. Ouais. Mm-hmm. Et ça faisait le bonheur de Carrefour.
0: Tu penses?
2: Un jour, il faudrait écrire cette histoire.
0: Ben, comme tu la connais bien, tu pourras.
1: C'est ce que j'allais dire. C'est à toi de l'écrire.
0: Mais n'est-ce pas?
2: Non,
0: alors,
2: mais...
0: je viens de me faire corriger pour me dire que non, notre tante n'habitait pas à Carrefour, elle habitait à Martissant.
1: Voilà.
2: Ah ben, on confond Carrefour et Martissant. Non, mais il y a un poète,
1: Bon,
2: il y a
1: arrête.
2: un poète
0: À
2: qui est
0: Carrefour?
2: Carrefourois,
0: Ah ben oui, qu'on connaît bien sûr.
2: qui pourra écrire l'histoire de Carrefour.
0: Qu'on connaît très bien. Non, il était trop jeune. Oh.
2: Non,
0: Connaît pas
2: mais on
0: l'histoire.
2: va chercher, on va documenter la chose.
0: Laisse
2: On
0: le poète tranquille. Musique, Tilo.
2: a... Non, mais c'est Tilo.
0: Prudence.
3: Bonne.

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1: Oui.
0: Pourquoi tu fais ça,
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0: Adult.
1: No, no, no, no. Oh.

0: Bon anniversaire.
1: Maintenant, pour les airs qu'on connaît, qu'on, avec lesquels on est habitué, c'est à vous de chanter.
2: Oh,
3: oh.
1: Ouais. Jean-Yannès chante d'habitude.
3: Alors, pour ceux qui ne savent pas, c'est l'anniversaire de Jean-Emmanuel. Et aujourd'hui, là, littéralement, Thilou a boycotté Pierre-Emmanuel. L'anniversaire. Là, il faut dire les choses.
1: C'est ceux qui n'ont pas chanté.
3: Qui a déjà fait beaucoup mieux, Thilou. Quand même, là.
4: Thilou a fait son choix, lui.
1: C'est vous qui
3: boycottez. Comment ça
1: c'est celui qui a l'habitude de chanter et qui ne chante pas qui boycotte.
3: Le rythme de la bodaille. T'as un bon anniversaire sur Rabodaï, non?
1: Ah non, je ne suis pas au courant, non?
3: Mais toi, tu es Rabodaï.
1: Le Rabodaï que je connais, je connais pas le bon anniversaire sur
3: À ce moment, on va faire ce qu'on peut. Thilou a boycotté Jean-Emmanuel, le 7
4: août. Mon cher Thilou, j'allais dire, non, tu vois, c'est pour ça.
3: Pierre-Emmanuel, c'est à ton tour
4: de te laisser parler d'amour. Pierre-Emmanuel, c'est à ton tour de te laisser parler d'amour.
3: Moi, j'ai 2 7 août.
4: Bonne fête, Pierre-Emmanuel. Mais il devait faire un petit effort de venir ce matin.
3: J'ai ma filleule.
4: Ah oui, c'est vrai, tu as ta filleule. C'est l'anniversaire aussi aujourd'hui.
3: J'ai le 7 août.
4: Oui. Et c'est tout aussi.
3: Les deux savent tout.
4: Oui, voilà.
3: Je vous assure, ils se ressemblent. Ma filleule et Pierre-Emmanuel.
4: Bon.
3: Un 7 août.
4: Une bonne filleule.
3: On n'est pas né un 7 août pour rien.
4: Mais non.
3: Alors, on va lui dire encore une fois comment on l'aime.
4: Oh oui.
3: Emmanuel.
4: Oh oui.
3: Hein? On peut ne pas s'entendre sur des points, mais on s'aime pareil. J-E-P, J-E-P. Hein?
4: Son seul défaut, c'est ça.
3: Ouais.
4: C'est le JEP.
3: Non. Son seul défaut, il n'est pas né au Gonaïve, il est né à Cancun pour fêter la Saint-Charles comme nous.
4: Ça, c'est une grâce.
3: Hein? Il fête le 4 novembre aussi. Mais seuls les Gonaïviens sont des Gonaïviens.
4: Seuls les Carrefourois sont des Carrefourois.
3: Non.
4: Écoute, bonne fête, mon beau Pierre. Tu sais comment on t'aime, comment on t'aime, comment on t'apprécie.
3: Bon, alors moi, je vais exiger que Thilou dise bonne fête également, parce qu'il a commencé par boycotter et il ne dit mot à Thilou.
1: Moi, j'ai dit Thilou bonne fête à Pierre-Emmanuel. Je pense que avoir été le premier à dire bonne fête à Pierre-Emmanuel, on le dit en nom, évidemment. Bonne fête, Pierre-Emmanuel, est toujours très important pour l'émission, les gens ne le savent pas, mais il est toujours là, allons dire, Thilou, parlons de ceci, parlons de cela. Et il n'a pas quitté l'émission. Il n'est pas toujours présent avec la voix, mais il est toujours très présent à l'émission.
4: Il n'a pas quitté la radio.
1: Ah non, pas du tout.
3: On va souhaiter qu'il nous donne de nouvelles émissions de jazz.
4: Oui. Parce que
3: le jazz
4: commence à réchauffer du foie.
3: Les émissions sont blasées là, Jean-Emmanuel. Oui.
4: C'est ça, le réchauffé a rendu très froid. Même pas tiède, Pierre.
3: Donc on va dire encore une fois tout l'amour qu'on a pour ce collaborateur vraiment de premier plan. Toujours avec de bonnes idées, même quand on pense qu'il est loin. On m'a dit le jour, Jean-Emmanuel, le jour, en tout cas dans les premiers jours où il devrait prendre quelques distances du micro. Oh mon Dieu, il y avait des ci et des ça, des gens qui ont annoncé que Jean-Emmanuel n'est plus à la radio, c'était une grande victoire.
1: Une victoire.
3: Ah oui,
4: C'est ce qu'ils auraient souhaité. Il est plus présent que jamais. Hein?
3: Ah ben, bien sûr, il nous écoute, il nous conseille. Parce que pour la plupart, c'est lorsqu'on est au micro qu'on fait partie d'une équipe. Une équipe, c'est beaucoup plus que ça. On a besoin de conseils, on a besoin du recul. Quand on est au micro, nous, on réagit à boule pour point comme ça. Là, hein? on dit des affaires, mais on a besoin de Jean-Emmanuel qui écoute, qui a le goût de nous appeler parce qu'il a entendu ci, il a entendu ça. Jean-Emmanuel, Tilou, je te vois surveiller, hein?
1: Oui.
3: Hein, je surveille le téléphone. Je connais Tilou. Hein, tu surveilles, Tilou.
1: Ouais.
3: Alors, donc, encore une fois, bon anniversaire à Jean-Emmanuel.
4: Jean-Emmanuel, c'est quelqu'un, en tout cas pour moi, là, quand il t'apprécie, il t'apprécie. Quand il te choisit comme faisant partie de son cercle, il y tient et il agit pour te faire sentir qu'il est vrai avec toi, qu'il est sincère avec toi et qu'il est sensible pour toi. Moi, c'est ce que j'ai vécu et que je vis avec Pierre-Emmanuel. Hier, je parlais à ma sœur, et puis de New York, évidemment, et elle me dit, « Oh, je viens de parler à Pierre-Emmanuel qui m'avait appelé pour prendre de ses nouvelles.
3: Mm. »
4: Ouais, ça là. Parce que je sais que cette semaine est bouleversée, une semaine au travail. Et incroyable pour Pierre-Emmanuel parce qu'il a quelque chose à faire, il ne réussit toujours pas à la faire, hein. Tellement occupé, mais il prend le temps en cette journée très occupée pour appeler l'autre pour prendre de ses nouvelles.
3: Important.
4: Ah oui, très. Et ça, c'est Pierre-Emmanuel. Hmm. Ça, c'est Pierre-Emmanuel.
3: Qu'est-ce qui n'est pas Pierre-Emmanuel?
4: Ce qui n'est pas bon.
3: Ce qui n'est pas bon.
4: Mm-hmm.
3: Bon. J'aime entendre ça.
4: Bon, voilà. Bonne journée, mon cher.
3: Bon anniversaire, mon cher.
4: N'oublie pas de couper le gâteau.
3: Aujourd'hui, on commémore le bombardement atomique américain de 1945, c'est Hiroshima. À cette occasion, son maire a critiqué les grandes puissances pour avoir mené des guerres. Et les a exhortés à cesser de justifier la possession d'armes nucléaires au nom de la dissuasion. Ah, c'est bien dit, hein? Minimiser le caractère inhumain des armes nucléaires et accepter le recours à la force pour assurer sa propre prospérité risque d'entraîner des cycles de représailles violentes qui pourraient, à terme, déboucher sur un nouveau Hiroshima ou Nagasaki, a expliqué le maire Kazumi Matsui. Trop de dirigeants politiques considèrent encore la dissuasion nucléaire comme une approche réaliste et légitime davantage la violence, ce qui ne fait que repousser davantage la perspective d'un monde sans armes nucléaires, a déploré Monsieur Matsui. C'est vrai. C'est vrai. Il est temps que les gens disent cette chose-là. Ce n'est pas juste. Sinon, ma solution reste toujours la bonne. Hein?
4: Laquelle?
3: Ben, une arme nucléaire à chacun des pays. On dissuade. On se dissuade.
1: Mmh. Hein?
3: Pourquoi?
1: Mais le problème, c'est que ceux qui ont déjà l'arme atomique vont tout faire pour que les autres pays ne l'aient pas.
3: Mmh. Ben, c'est ça.
1: On voit ce qui se passe avec l'Iran.
3: Sous prétexte que nous sommes là pour gérer le monde. Et qu'est-ce qu'ils font? Ils annoncent qu'ils vont faire disparaître une civilisation. Avec quoi tu fais ça avec l'arme
1: atomique? Le prétexte, c'est que les Iraniens sont des fous et que s'ils ont l'arme atomique, contrairement aux autres qui dissuadent, eux, ils vont l'utiliser. Moi, j'aime bien rappeler qu'il y a un seul pays qui l'a utilisé jusque-là.
3: Oui. Et on souhaite que ça reste comme ça. Mais le chantage qu'on fait avec l'arme atomique, là, entre-temps, même si on ne l'a pas utilisé depuis Hiroshima, Ça n'a pas de bon sens. Et ça continue, ce que dit le maire, c'est qu'on utilise cette arme-là pour aller voler la richesse des autres pays. Et ça va faire en sorte qu'il y ait toujours cette disparité en pays pauvres des pays riches. Hein?
4: Tout à fait, surtout avec l'ère Trump.
3: C'est terrible. Et regardez la situation d'un pays pauvre par rapport à un pays riche. Je ne sais pas. Si vous allez lire, bon, c'est dans le World Socialist Website qui parle de la situation des Haïtiens avec qui sont privés aujourd'hui de TPS. L'ICE qui pose des bracelets électroniques, GPS, aux travailleurs haïtiens après leur droit, après leur avoir retiré leur statut légal.
4: Des chaînes aux pieds, oui, j'ai entendu.
3: Pas des chaînes.
1: Non, ce sont des bracelets électroniques.
3: Des bracelets.
4: Il y en a un.
1: Bon, je ne sais pas s'il y en a que des chaînes, mais je n'ai pas
4: vu.
3: Si on arrête quelqu'un, on arrête quelqu'un. Mais généralement, ce qu'ils font,
4: pourquoi ICE arrêterait quelqu'un et lui mettre la chaîne au pied? Il n'est pas criminel.
3: Quand on arrête quelqu'un, on peut lui mettre la chaîne au bras, au pied, etc. Mais si on libère la personne sous promesse qu'on veut savoir ce qu'il fait, où est-ce qu'il est, bon, c'est le contrôle de GPS, bracelet électronique. Donc, après que l'administration Trump leur a retiré leur statut légal, leur autorisation de travail et, dans de nombreux cas, leur permis de conduire, on pose à présent aux chevilles de centaines d'immigrés haïtiens de l'Ohio des bracelets électroniques GPS. Alors, c'est tellement grave, ça, là. Tellement grave qu'il vaut mieux ne rien dire. Parce que je ne sais vraiment pas quoi dire. Je regarde les gens qui font semblant qu'Haïti est encore un pays où on peut continuer à fonctionner comme avant, on chante, on danse. On réalise que le Cap devient la première ville du pays. On pense qu'on va pouvoir. Pendant ce temps, hier soir, j'ai eu un ami qui m'a dit que sa maison à Marchand-des-Salines a été prise par les bandits de Marchand-des-Salines. Prise là pour servir de quartier général à ce groupe-là.
1: À Grécy, il y a eu encore un massacre et plein de problèmes. Pas de problème, ça ne s'arrange pas. Moi, j'ai même entendu le porte-parole du gouvernement ou de la primature, je ne me rappelle plus, Monsieur Lucien Jura, expliquer que oui, tout n'est pas rose, mais qu'il y a de grandes avancées. Il a vu, je crois, on lui a montré des photos, des images de nettoyage qui se faisaient à la mairie de Port-au-Prince pour expliquer que bon, ça allait mieux et que c'est vrai que c'est pas rose, mais il y a des progrès, mais.
4: C'est pas la mairie qu'il faut nettoyer. C'est pas par là qu'il faut commencer. Je m'excuse.
1: Oui, mais il devrait même avoir honte, même si on est trois
4: ans
1: la police, il devrait
3: absolument,
1: avoir honte.
3: Absolument, absolument.
4: Ah oui.
3: Ça là. Mais, vous savez quoi? Quand nous disons ça là, je veux encore rentrer tout ça, vraiment là où ça doit rentrer, c'est pas ces gens-là seulement qui devraient avoir honte. C'est tous les Haïtiens qui devraient avoir honte.
1: Il est 6h30, Jeunesse. On va observer la pause et puis on en reparlera autour.
3: Okay.
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11: 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Salut tout le monde, ciao, ciao.
1: Six heures passées de 33 minutes, nous sommes de retour. Nous entamons notre seconde partie de discussion, réflexion et revue de presse avec Asma Heurteloup, Jean-Ernest Pierre et moi-même. Oui, aujourd'hui est vendredi, mais c'est l'anniversaire de Pierre-Emmanuel, donc ça prend un miracle parfait. Mais alors, vous pouvez aussi nous rejoindre en appelant le 514-287-1288.
3: Alors, je pensais que la perfection parfaite là serait que Jean-Emmanuel soit avec nous. Mais bref, il doit dormir les poings serrés. Cela dit, on revient à ce que je disais tout à l'heure, c'est tous les Haïtiens qui devraient se sentir concernés par cette situation-là. Si on en est rendu là, il y a des gens qui sont plus responsables que d'autres ou plus irresponsables que d'autres, mais nous avons une part de responsabilité, nous tous.
1: Peut-être qu'il y a quelqu'un, à qui ça ne dit rien du tout. Peut-être, hein, je dis. Mais je pense que tous les Haïtiens se sentent, enfin, la grande majorité des Haïtiens se sentent concernés. Par contre, je n'ai pas l'impression qu'on mesure vraiment l'état de la situation.
3: Mais si on ne mesure pas l'état de la situation aujourd'hui avec ce qu'on vit à travers le monde, hein, de par le monde, ben, c'est que on manque un problème. On a un problème, on manque un chromosome, comme on dirait l'autre, n'est-ce pas?
1: Je ne sais pas pour le chromosome, mais est-ce que tu te rappelles, à un certain moment, il y avait cette expression très populaire dans notre langage, les juifs errants. Les juifs errants. Je me demande si nous ne sommes pas devenus les nouveaux juifs errants.
3: Alors, si tu regardes, c'est comme si tu étais celui qui a écrit cet article pour faire cette réflexion, parce qu'on dit effectivement ce que nous sommes en train de vivre. Les Juifs l'ont vécu effectivement avant la Shoah. Hein? Il fallait limiter les déplacements des Juifs, ils étaient suivis de partout avant finalement de les exterminés, n'est-ce pas? Et c'est ce qui est en train de nous arriver. Je ne sais pas. Il faudrait se réveiller et prendre conscience que ce n'est pas parce que moi je vis avec une citoyenneté américaine que canadienne que je suis meilleur que l'autre qui essaie de vivre, qui essaie de trouver un endroit où déposer ses valises et vivre en paix, n'est-ce pas? Alors que on fait tout pour empêcher qu'Haïti redevienne le pays qu'il a déjà été, n'est-ce pas? Un pays où il faisait bon vivre. Mais nous faisons souvent de ces analyses-là parce que nous sommes complaisants ou bien parce que, je ne sais pas, on ne veut pas dire que c'était une mauvaise décision qui a été prise, de sorte qu'on puisse, encore une fois dans l'histoire, reprendre, refaire les mêmes erreurs qu'on a déjà faites. Parce que c'est par erreur qu'on soit, par multiplication, parce que nous avons multiplié les erreurs, que nous sommes arrivés là. Oui, on a tellement pris de mauvaises décisions. Hier encore, on parlait de cette armée d'Haïti qu'on veut refaire, alors qu'on avait déjà une bonne armée pour contrôler le territoire. Mais il y a
4: une bonne armée.
1: Je savais que ça allait faire tiquer à ce moment.
4: Mais là, regarde, là.
3: On avait une mauvaise armée, meilleure que l'armée de Tilapie, pas vrai?
4: Ben, ce Tilapie est une armée. Moi, je ne connais pas de Tilapie.
1: Mais c'est eux qui contrôlent le territoire, même.
4: Oui, mais ça ne fait pas une armée, Tilou.
3: Ça fait deux quoi? C'est eux qui contrôlent. Si tu dois rentrer à Mirbalet, tu dois demander la permission.
4: Nous voulons leur donner le titre d'armée. OK, libre à vous.
3: Mais ils ont le contrôle sur le pays.
4: Alors, oui.
3: Alors.
4: Des bandits qui ont pris le pays, ce n'est pas une armée. Les mots ont leur sens, comme dit l'autre.
1: C'est vrai.
3: En tout cas, ce qu'il y a là, c'est ce qui contrôle le pays. Et si vous voulez aller dans ce pays, vous devez obtenir un passage.
1: Hier, justement, je discutais avec quelqu'un sur la possibilité ou non qu'on réalise des élections. Alors, lui, il disait que il y aura des élections. Il ne sait pas comment il y aura des élections et que. Évidemment, on est arrivé à parler des élections où. Est-ce qu'il y aura des élections à Port-au-Prince ou ça à Port-au-Prince? Puis, je lui ai posé la question et là, il n'a pas pu répondre. On parle de récupérer des zones pour faire des élections. Mais est-ce que ça va suffire? Imaginons que, le jour des élections, les bandits disent que, eux, ils sont contre les élections et que personne ne doit sortir. Qui va donner la garantie? Qui va prendre la chance de sortir parce que le gouvernement dit, on peut sortir?
3: Alors, ce à quoi tu vas assister c'est probablement tu n'assisteras pas à la chose parce que ça ne sera pas public. Il va y avoir une entente avec les bandits pour qu'ils
4: certainement. Le et ils l'ont dit.
3: Pas ça. Parce que l'argent de l'international sera perdu. Parce que l'international va mettre beaucoup d'argent dans cette élection. Parce que les autorités, en tout cas, qui ont donné la garantie qu'il y aurait des élections, perdraient la face. Donc, ils vont s'entendre pour que les bandits ne fassent pas ça. Mais les bandits, entre-temps, vont profiter pour avoir le pouvoir qu'ils n'ont pas, le pouvoir politique. Aujourd'hui, ils ont le pouvoir des armes, mais demain, ils vont profiter pour avoir le pouvoir politique. Et ça,
4: Il n'y en a pas un qui a dit s'ils ne font pas partie des élections, il n'y aura pas d'élection. Ça va être pire que ce que c'est aujourd'hui. Il y en a un qui a fait cette déclaration.
3: Alors, en parlant de décisions qu'on a prises, mais qu'est-ce qu'on a fait? Est-ce qu'on s'est posé cette question? Qu'est-ce qu'on a fait de si mal pour qu'on en soit arrivé là? Qu'est-ce qu'on n'a pas fait bien comme il faut pour que depuis 1986, après ce qui devrait être la révolution, la deuxième révolution, et puis constamment le pays chute et chute, et là on est rendu vraiment dans un trou béant. Il n'y a personne, ce n'est pas M. Jura qui va nous apprendre qu'on fait des progrès. Ce n'est pas le groupe, on voit dans le Nouvelliste qu'on commence à débarquer. Mais où est-ce qu'on va débarquer des outils là où il y a un semblant de sécurité à Gonaïve?
1: Peut-être qu'ils mettent leur base là, mais vraiment. C'est...
3: As-tu compris ça, Thilo?
1: Non. Moi, je me dis peut-être qu'ils mettent leur base justement pour aller faire mener des opérations autre part, mais je n'avais pas compris non plus pourquoi Gonaïve. Alors que Gonaïve est réputé être en sécurité. J'ai vu une vidéo où des personnalités, on va le dire comme ça, des notables de la zone, en tout cas, ceux ayant le pouvoir de la zone, expliquaient que Gonaïve, on pouvait venir et circuler 2h, 3h du matin, qu'il n'y a aucun problème.
3: Et là, toujours, je ne comprends pas la sécurité de Gonaïve. Et puis là, à quelques pas, là, à quelques jets de pierre marchant des salines, les bandits font la loi. Et les gens de Gonaïve qui sont en sécurité, qui sont tellement... Je ne veux pas dire le mot, n'est-ce pas, de grands bachats. Pourquoi ils ne vont pas donner un coup de main à Marchand des Salines, aux autres coins de l'Artibonite, si vous êtes tellement fort et puissant, Gonaïve? C'est parce que à faire pitimi, c'est pas à faire patate. Hein? L'insécurité, c'est pas Gonaïve. Port-au-Prince, c'est pas Gonaïve. Port-au-Prince n'est pas Haïti, c'est ce qu'ils disent. Hein? Quand un coin de pays va bien, ben alors on oublie qu'il y a d'autres parties du pays et le pays est composé d'un tout. Sinon, c'est quelqu'un, c'est l'étranger qui dessine le nouveau portrait d'Haïti en disant que Port-au-Prince doit servir à telle affaire. Ouais. On ne sait pas à quoi Port-au-Prince doit servir, hein? Mais on participe indirectement, pas vrai? Ça n'a pas d'allure, ça n'a pas d'allure. Il faut prendre le temps de réfléchir, de proposer des solutions et de dénoncer.
1: C'est ça la question. Tu disais tout à l'heure comment on est arrivé là. Je pense que chacun trouvera... Et les raisons, les prétextes et tout pour expliquer pourquoi on est là. Moi, la question qui me tourmente, c'est comment on sort de là? Et pour l'instant, je ne vois pas. Évidemment, je dis toujours qu'il faudra un travail à la base et d'éducation civique et tout, mais ça, c'est pour le long, voire le très long terme. Mais à court terme, comment on sort de cette situation où on est là? Je ne vois pas.
4: C'est si compliqué que ça,
1: dis-le. Pour moi, oui. On semble avoir tout essayé. On se disait
4: que... regarder du côté de l'Afrique avec ce jeune. Pour se rendre compte, quand on veut, là, on se donne les moyens. Mais c'est parce qu'on ne veut pas en Haïti. Ça fait l'affaire de bien les gens. La situation d'Haïti aujourd'hui.
3: En tout cas, moi, je pense que on devrait commencer par faire savoir à tous ceux de l'international, à tous ceux aussi de cette élite des affaires, n'est-ce pas? Tout le monde qui gouverne ce pays, directement ou indirectement, que nous comprenons leur jeu. Et le jeu, c'est éventuellement nous enrouler davantage dans la farine et Haïti ne sortira pas avec le coup de main qu'ils veulent nous apporter. Là. Les Haïtiens devraient prendre leur destin en main. Ça, là, c'est commencer par refuser qu'on nous dise qu'Haïti va bien alors qu'Haïti, on le sait, Haïti va mal. Arrêtez de faire semblant. Nous aussi, on participe à faire semblant. Quand on vit, quand on croit qu'on vit normalement, il y a une vie régulière, on a des... C'est à peine si on n'a pas de théâtre dans Port-au-Prince. Bon, peut-être Pétionville, n'est-ce pas?
1: On en a.
3: Hein?
1: On en a. Même si en réalité, il faut le dire que les activités théâtrales auxquelles je pense, ce sont surtout des activités soit éducatives, soit militantes. Donc, ça, est-ce que ça dérange en tant que tel vu leur objectif? Je ne sais pas.
3: Moi, je pense que Tilou, ça conforte la plupart de ces gens qui savent qu'ils nous enroulent dans la farine et voient que le peuple participe à leur mascarade, n'est-ce pas? Et tu n'accepteras jamais là, de m'entendre dire ça, mais à la Coupe du Monde, ça a donné vraiment une période où on a oublié nos difficultés. Et la plupart des gens disent, oui, ça prend ça pour oublier ce qu'on vit. Non, pourquoi je devrais oublier ce que je vis? Ce que je vis, c'est ce que je vis. Et ce que je vis devrait m'habiter vraiment 24 heures sur 24 pour pouvoir essayer de trouver une façon de m'en sortir de ce bourbier-là. Là. C'est exactement ce qu'on fait et on ne l'a pas inventé uniquement pour Haïti. Là. Hein? Du pain et des jeux. En Haïti, on ne donne même pas le pain. On peut vous donner des jeux.
1: Ouais.
3: Voilà. Ça là, on n'est pas... du carnaval, hein? Bon, on a été bien surpris de voir que le projet de carnaval de Martelly n'est pas allé plus loin, mais, hein? C'est pas la faute, c'est pas justement parce que le peuple a démasqué Martelly, non? C'est parce que lui n'a pas voulu, peut-être qu'il a fait un autre calcul, hein? Le peuple serait parmi ceux, naturellement, à animer le carnaval, à participer au carnaval de Martelly. Donc, on doit arrêter d'être ce peuple-là. Hein? M'en fous bien?
1: C'est pas gagné d'avance, alors.
3: On est m'en fous bien?
1: À un certain moment, on parlait de fierté du peuple haïtien en pointant du doigt sa résilience. Mais je pense qu'on est arrivé à un point où on doit passer cette fierté de côté et se mettre à travailler.
3: Mais de notre côté aussi, on doit regarder ce que Donald Trump veut faire, ce que les Américains... Et dans l'article, je ne sais pas, il faudrait que je vous donne les références pour lire cet article, bien que c'est un article signé par des communistes et des... Bon. Ils nous disent même les démocrates n'ont pas levé le petit doigt pour le dossier des Haïtiens. Rappelant que Barack Obama lui-même a expulsé nombre et nombre d'Haïtiens. Joe Biden et tout. Et aujourd'hui, les mesures qui ont été prises pour déporter les Haïtiens, pour... Bon, il y avait quelque chose que le Congrès pouvait faire, mais les démocrates, il y avait un petit groupe minime de démocrates qui voulaient prolonger le TPS. Hein, mais on n'a pas trouvé de majorité, de sorte que, bon, finalement, ça a été... c'est tombé à l'eau. Bon, qu'est-ce que nous avons fait? Qu'est-ce que nous avons fait à ces Américains-là?
1: Ça, c'est une bonne question.
3: Mais à la vérité, on devrait savoir. On devrait dire à notre président qui a expulsé les Haïtiens, allez, passeport, passeport, passeport, allez-vous-en là. Et c'est comme ça qu'on va renflouer les caisses de l'État, qu'on va... On devrait dire à ce président, ce n'est pas vrai, ça ne marche pas comme ça là. Il n'y a aucune garantie. Oui, si on a une diaspora bien ancrée, avec une résidence, avec des droits à l'étranger, on peut espérer, mais pas avec un visa temporaire. Comment on peut réfléchir comme ça, Thilo?
1: Mais le visa temporaire, normalement, aurait dû être temporaire. Soit la personne travaille à retourner chez elle, soit change de statut. Le problème, c'est que le chez elle n'est toujours pas arrangé, donc elle ne peut pas y retourner. Et puis, les mécanismes pour changer de statut ont été verrouillés par le gouvernement américain. Alors, cette personne, elle fait quoi?
3: Alors, mais Thilou, toi-même, tu devrais savoir. normalement, une personne prudente et diligente, comme on dit en droit, là, doit savoir, pour préparer son avenir, de manière, on doit savoir que lorsqu'on on obtient un visa de visiteur ici au Canada, visiteur signifie, bon, on visite et puis on retourne chez soi. Temporaire signifie, oui, encore une fois, là, bon, pour un certain temps. Mais c'est pas pour toujours. Quand on sait qu'il y en a qui sont là-bas depuis le tremblement de terre. Ça, c'est d'abord l'individu, mais l'État aussi devrait s'assurer. L'État ne devrait pas tout faire. Et puis, l'autre aspect que je n'ai pas compris, la plupart des gens qui ont quitté à la faveur de ce visa Biden, c'était des gens importants pour le pays. Je prends l'exemple des policiers. Sinon, as-tu compris que monsieur le président Jovenel Moïse ait pu établir des bases chez des policiers
1: Je pense que c'est
3: pour obtenir des visas de Biden et de bons policiers, là?
1: Oui. Alors, moi, je n'avais pas compris. Je me disais que c'était sûrement une mesure populiste parce que je n'imaginais pas un plan vraiment bien monté pour évacuer toutes ces ressources. Mais il y a quand même une question par rapport à la fin du TPS. Parce que vraiment, on nous annonce l'apocalypse. Hein. Mais pour les Vénézuéliens, et ça s'est arrêté depuis 2025. Et je n'ai pas vu trop grand changement par rapport à cela. Évidemment, les gens sont dans des situations difficiles, inconfortables et tout. Mais l'apocalypse qu'on nous annonce, est-ce qu'elle a eu lieu pour le Venezuela ou pour les Vénézuéliens?
3: En tout cas, aujourd'hui, Trump contrôle le Venezuela.
1: Bah.
3: Et avec Mme Rodriguez, ils sont chummy-chummy.
1: Est-ce qu'ils contrôlent moins? Est-ce que les États-Unis contrôlent moins Haïti que le Venezuela?
3: Non. On vous contrôle pour vous garder maintenu la situation en Haïti, là, vraiment, dans la pauvreté, la saleté et tout ça, là. Et Trump a une aversion vraiment maladive d'Haïti et des Haïtiens.
1: C'est ce que je ne comprends pas.
3: Ça, là, je ne sais pas pourquoi c'est comme ça, là, mais M. Trump est forcément raciste aussi. Hein? Nous sommes quand même des Noirs, n'est-ce pas? C'est ces Noirs-là qu'on n'aime pas et on veut les expulser par tous les moyens. Ça, la situation des Vénézuéliens par rapport aux Haïtiens, c'est deux situations totalement différentes. Totalement différent. Alors, on n'aura pas la chance des Vénézuéliens. Il va falloir, et surtout, élection à venir oblige, n'est-ce pas? Il va falloir que Trump fasse la preuve qu'il a obtenu ce qu'il a promis, qu'il a donné ce qu'il a promis, et même qu'il veut revenir sur sa loi de citoyenneté par la naissance. Je vais revenir. Il a signé hier là, un autre décret dans ce sens.
4: Ça ne passera pas. Il perd son temps.
3: Ben, il perd son temps, je ne sais pas.
4: Il perd son temps. Sur ça, là,
3: je ne sais
4: pas. Pour ça, là, il perd son temps.
3: Je ne sais pas pourquoi tu dis ça. Pourquoi? Parce que la Cour suprême ne peut pas changer. La Cour suprême avait donné une décision sur l'avortement. Et c'est cette même Cour suprême-là qui a changé le droit sur l'avortement.
1: On a vu plein de choses qui ne permettent plus de dire que ceci ou cela n'est pas possible.
3: Cette Cour suprême-là, je ne sais pas combien de milliards que Donald Trump peut dépenser pour changer de...
1: Je ne sais pas si c'est parce qu'il dépense de l'argent que la Cour suprême change de... Parce que ça, c'est fort quand même.
3: Mais tout est possible. Hein? Moi, je ne dirais pas que c'est impossible que la Cour suprême change de position parce qu'il a apporté quelques modifications à son décret, mais pour obtenir à peu près la même chose. Alors, dans les circonstances, les Haïtiens se doivent d'être...
1: En tout cas, le gouvernement semble résolu vraiment à aller vers les élections. Hein? Et si tu vois, même, en tout cas, ils sont en train de changer le narratif, même dans la presse, on commence à ne parler que d'élections.
3: Tu parles d'Haïti?
1: D'Haïti, oui.
3: Bien sûr que le gouvernement veut aller vers.
1: Parce que l'idée, c'est de trouver une solution, en tout cas une voie de solution pour ce que vit Haïti là en ce moment. Et je n'en vois pas, sauf que certains disent qu'il faut passer par les élections avant de trouver cette solution.
3: Et il semble qu'il y a eu une unité là-dessus.
1: C'est ça.
3: Les voix qui s'élevaient autrefois pour dire non aux élections, là, on les entend plus. Donc,
1: Exactement, moi, s'il y en a deux ou trois toujours, mais pour les autres et même l'international, il semble que vraiment il faut qu'on aille vers les élections. Sécurité
4: mais
1: ou
4: ce ne
1: non?
4: sont pas les élections. Ce ne sont pas les élections qui font partie de ce qu'on vit aujourd'hui, là.
1: Certains le disent aussi
4: Je ne
1: que
4: comprends pas pourquoi on veut les élections pour changer la situation.
3: En tout cas, les élections qu'on va avoir seront légitimées d'une manière ou d'une autre. Et moi, il faudrait que je voie qu'il n'y a pas une entente avec les bandits.
1: comment
4: Comment,
1: tu vas voir
4: voilà,
3: ça? Il
4: comment
3: faudrait
4: tu
3: que
4: vas
3: je
4: voir ça?
3: voie. Mais si je ne vois pas, je vais toujours douter, à savoir que s'ils laissent les élections se faire dans le pays, c'est parce qu'il y a une entente avec eux.
1: Mais ça,
4: Ah ouais.
1: ça, tu leur demandes, enfin, au gouvernement, tu demandes quelque chose de quasi.

0: le village. N'est-ce pas? Et chaque fois qu'ils s'installent à un endroit comme ça, c'est pour nettoyer la place. Où est-ce que ces gens-là vont vivre à un moment donné? Hein? Alors, donc, dans ce sens, je crois honnêtement que nous devrions faire un retour sur nous-mêmes et essayer de trouver collectivement. Il y a un forum qui s'en vient au mois d'août. Je ne sais pas si vous avez vu passer, je pense, les 27, 28 et 29 août, un forum d'Haïtiens de la diaspora qui va avoir lieu ici, dans la région métropolitaine. J'espère vous en parler plus amplement bientôt. Mais
1: Il y a le parti VAR de Wilson Jeudi aussi qui a commencé sa campagne et est-ce qu'on peut parler de rassemblement, en tout cas une réunion à Montréal aussi le 16 août.
0: pour profiter de tous ces forums-là pour essayer d'exprimer des sentiments et des idées aussi, surtout, pas seulement nos sentiments, mais nos idées pour changer les choses et dire à ceux qui se proposent d'être les prochains dirigeants du pays ce qu'on attend d'eux.
1: Tout à fait. Il est bientôt 7 heures et je vais donc vous laisser partir. Encore un joyeux anniversaire à Pierre-Emmanuel. Alors, je vous donne rendez-vous lundi. Je vous souhaite une bonne fin de semaine.
0: Maman, tu
1: Bye
0: oublies que demain, nous, on sera là, sinon.
1: bye. Oui, nous, je parle du miracle parfait.
0: OK,
2: Oh,
0: d'accord.
2: lundi.
1: J'espère que tu as compris.
2: Mercredi, Tilo. Il faut que je
1: Mercredi, en plus.
2: remplace. Il faut que je remplace mon vendredi. C'était du TSO que je faisais ce matin, là.
1: Okay. Mais bon, on va dire à mardi à ce moment-là. Passez une bonne fin de
2: On
1: semaine.
2: verra. Bye.
1: Bye. Bye.
0: Bye.
1: Les nouvelles nationales après la pause.
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Des immigrants déplorent un manque d'humanité à Immigration Canada. Des demandes de renouvellement de permis refusées pour des erreurs minimes bouleversent la vie de travailleurs étrangers et coûtent cher en productivité, estime un avocat. Immigration, Réfugiés et Citoyenneté Canada se fait reprocher de manquer d'humanité dans le traitement des demandes de permis de travail pour des personnes déjà au Canada. On n'est pas des numéros, on a un numéro IUC qui nous représente. Parfait, mais derrière, on est des humains, se désole Lucie César. Infirmière auxiliaire diplômée au Québec et membre de l'Ordre des infirmières et infirmiers du Québec et son conjoint, Damien Trouvé, ont subitement perdu leur droit de travailler quand IRCC a refusé la demande de permis de travail post-diplôme de Lucie. IRCC affirme ne pas avoir obtenu de documents témoignant de son niveau de français. Pourtant, elle avait fait produire la preuve et croyait l'avoir fournie. Je ne sais pas comment il fonctionne chez IRCC, mais quand il clique sur refus, il y a des gens, des familles derrière. On ne peut pas faire ça, ce n'est pas humain, ce n'est pas possible. C'est une citation de Lucie César, donc infirmière immigrante diplômée au Québec. Le couple n'a plus le droit de travailler au Québec et doit quitter le pays d'ici 90 jours. Lucie et Damien ne savent pas si leurs enfants de 12 et 9 ans, qui sont actuellement chez des proches en France, pourront entrer au Canada à la fin de leurs vacances. C'est dommage d'en arriver là quand il aurait pu nous faire ce qu'on appelle une intention de refus, c'est-à-dire de nous contacter en disant, attention, il manque un document à votre dossier, on ne peut pas poursuivre l'analyse. Madame César souligne que la transmission des documents à IRCC est très facile et que 2 heures après avoir été informée du refus de son permis de travail, elle avait fourni son test d'évaluation de français au ministère fédéral. Lucie César a appris qu'elle ne pouvait plus travailler seulement 3 heures avant son quart de travail, raconte son conjoint. Le gouvernement a mis le CHSLD où elle travaille et mon employeur en difficulté juste pour un papier qui est manquant, mais qu'on a. Monsieur Trouvé occupe pour sa part un poste de responsable dans une entreprise de Charlebourg et n'a pu faire un transfert de dossier à ses collègues pour le remplacer pendant son absence. Le couple demande une révision de son dossier. IRCC prévient sur son site Internet que le délai s'élève à 119 jours pour ce type de demande. Les conséquences humaines terribles d'un refus d'IRCC semblent ne pas être évaluées, estime le coprésident de l'Association québécoise des avocats et avocates en droit de l'immigration, Maître Yves Martineau. Il y a plein de domaines de droit où on va avoir une tolérance d'un manquement mineur, mais en droit d'immigration, on ne voit pas ça. Et c'est ce qu'a déclaré Maître Yves Martineau, coprésident, Association québécoise des avocats et avocates en droit de l'immigration.

Le sujet du troisième lien pouvait difficilement être évité par le chef du Parti québécois quand il a présenté son candidat dans Lévis, Yannick Godbout, jeudi matin. Paul Saint-Pierre Plamondon a affirmé que ça prend un troisième lien, mais qu'il ne doit pas être hors de prix. Sans trop vouloir donner des détails, mais talonné par les journalistes, le chef du PQ a répété plusieurs fois que l'orientation du parti est connue depuis 2022. Il faut connecter Lévis à Québec. Un lien autoroutier n'est pas vivable, n'est pas viable, n'est pas nécessaire non plus à ce stade-ci, mais connecter via transport en commun Lévis et Québec est la bonne approche, a dit Paul Saint-Pierre Plamondon. Aux dernières élections, le PQ proposait la construction d'un train léger entre les deux rives qui circulerait dans un tunnel d'une quinzaine de kilomètres. Ces détails n'ont pas été dévoilés lors de la conférence de presse de jeudi matin. Le chef s'en est tenu à parler de la proposition de 2022 et de transport en commun, disant s'appuyer sur le plan de mobilité tramcité de CDPQ Infra rendu public en 2024. Lorsque questionné sur les détails de la proposition de 2022, Paul Saint-Pierre Plamondon a simplement répondu « C'était un lien via un couloir de transport collectif souterrain. » Il n'a pas précisé si cette monture de troisième lien sera dotée d'un train léger ou d'un service rapide par bus.

Le chef du Parti conservateur du Canada, Pierre Poilievre, a déclaré jeudi que le premier ministre McCarney avait beaucoup d'explications à fournir sur la manière dont le gouvernement avait failli à la vérification des antécédents d'une stagiaire canadienne au siège de l'OTAN en Belgique qui a récemment été arrêtée pour espionnage. Lors d'un point de presse, M. Poilievre s'est demandé pourquoi cette personne n'avait pas été repérée dès le départ lors du processus de vérification, alors que d'autres pays et gouvernements ont pu disposer de renseignements nécessaires pour découvrir ces informations inquiétantes. Pourquoi est-ce que ce sont sans cesse des gouvernements étrangers qui nous informent des menaces pesant sur la sécurité nationale de notre pays, a lancé le chef conservateur. Interrogé mercredi par des journalistes au sujet de cette affaire, M. Carney a répondu que de telles situations exigeaient que le gouvernement fasse le point et en tire les leçons. Le Premier ministre a déclaré qu'il n'était actuellement pas en mesure de s'exprimer en détail sur cette affaire. Écoutez, l'enquête est en cours, je ne peux donc pas m'étendre sur le sujet. La seule chose que j'ajouterais, sans trop en dire, c'est que les responsables canadiens sont impliqués depuis le début, a déclaré M. Carney à Toronto. Tirez-en vos propres conclusions. Le parquet belge a indiqué le 25 juillet qu'un juge d'instruction avait placé une ressortissante canadienne en détention provisoire pour espionnage et participation à une organisation criminelle. Ces allégations n'ont pas encore été examinées par un tribunal. Ni Ottawa, ni l'OTAN ne souhaitent indiquer explicitement s'ils procèdent à une révision de leur politique de vérification à la lumière de cet incident.

Le député du Parti conservateur du Canada, dans la circonscription ontarienne de Brantford-Brantford Six Nations, Larry Bouac, a annoncé jeudi qu'il quittera ses fonctions le 18 septembre prochain. Après mûre réflexion, j'ai décidé de démissionner de mon poste de député à compter du 18 septembre 2026, a-t-il annoncé dans une déclaration partagée sur les réseaux sociaux. Le chef conservateur Pierre Poilievre a réagi au départ de son député. Merci Larry de t'être battu pour mettre fin à la libération sous caution libérale, pour mettre les criminels derrière les barreaux, pour rétablir la sécurité dans nos rues et pour soutenir les victimes. Et merci pour ton travail sans relâche au service des habitants de Brantford, Brantford Six Nations, a écrit Monsieur Poilievre sur X. Plus tôt cet été, Monsieur Bouac avait délaissé son rôle de porte-parole conservateur en matière de justice.

La mairesse de Montréal, Soraya Martinez-Ferrada, s'est fait saisir son véhicule personnel par son propre service de police au cours des derniers mois parce qu'il n'était pas autorisé à rouler en raison d'une contravention impayée. Le 9 mars dernier, le conjoint de la mairesse, Pascal Delinois, a reçu un constat d'infraction pour excès de vitesse dans une zone de 50 km/h à l'angle du boulevard métropolitain et de la rue de Vittel dans l'arrondissement de Saint-Léonard. Lors de cette interception, l'agent du service de police de la ville de Montréal a constaté que le véhicule, dont la plaque est au nom de Soraya Martinez-Ferrada, n'avait pas l'autorisation de circuler. La mairesse n'était pas présente à bord du véhicule. Ainsi, deux autres constats d'infraction ont été donnés à la mairesse et son conjoint, chacun assorti d'une amende de 524 $. Comme l'oblige la procédure, le véhicule a été remorqué et transporté dans une fourrière. Le journal a pu consulter chacune des contraventions dans le système informatique public de la cour municipale de Montréal. Selon une déclaration de la mairesse transmise par son cabinet, c'est en raison d'une contravention impayée que son véhicule était frappé d'une interdiction de rouler. Le cabinet n'a pas précisé la nature de l'infraction ni où et quand elle a eu lieu. Je pense que bien des Montréalaises et des Montréalais savent qu'on se réjouit jamais de découvrir un ticket tombé entre deux chaises. C'est défendu par écrit la dirigeante de la ville la plus grande du Québec. Son cabinet nous a précisé que le dossier a été réglé le jour même. Selon les informations, la mairesse s'est empressée de payer son amende en souffrance le jour de la saisie et a pu récupérer sa voiture le lendemain. Le cabinet de Soraya Martinez-Ferrada a refusé de préciser si elle avait reçu des avis lui disant qu'elle avait une amende impayée et que son véhicule ne pourrait plus circuler. Pourtant, le système judiciaire et gouvernemental prévoit que les personnes dans cette situation reçoivent au minimum deux avis par la poste, dont un par courrier recommandé, fait valoir Maître Jacques Rodriguez, avocat pour SOS Ticket. Elle aurait dû recevoir au minimum un avis de jugement de la Cour et la lettre de suspension de la SAAQ, qui est obligatoire et pour laquelle une signature est requise, explique-t-il. Selon lui, il aurait fallu que la mairesse soit malchanceuse pour ne recevoir aucun de ses rappels. Ce n'est pas tous les jours que Poste Canada fait des erreurs, mais ça arrive. Ce n'est pas fiable à 100%. Par expérience, j'ai des clients qui me disent qu'ils n'ont jamais rien reçu de la SAAQ ni de la Cour municipale, affirme-t-il. Le département de la sécurité intérieure des États-Unis a confirmé mercredi sur les réseaux sociaux qu'une Canadienne accusée d'avoir agressé une adolescente portant ce qui est qualifié de tenue pro-Trump allait être déportée vers le Canada. Il est temps pour Caitlin de rejoindre sa destination chez elle, a écrit le département sur les réseaux sociaux en accompagnant son message d'une capture d'écran d'un article du tabloïd New York Post consacré à la décision. Le New York Post a rapporté que la déportation de Kathleen Tracy vers le Canada avait été ordonnée par un juge de l'immigration du Texas après qu'elle a plaidé coupable d'agression. Selon le département américain de la sécurité intérieure, Kathleen Tracy a été inculpée après avoir prétendument agressé une adolescente portant des accessoires pro-Trump pendant le long week-end de la fête de l'indépendance américaine dans un quartier du New Jersey. La police locale a affirmé que Kathleen Tracy avait commencé à crier à l'endroit de l'adolescente à cause d'un pantalon de survêtement aux couleurs patriotiques portant un message politique. Un communiqué publié sur le compte des réseaux sociaux du service de la police a indiqué que Kathleen Tracy avait été filmée en train de frapper la jeune fille à deux reprises, dont une fois au visage. Madame Tracy a été accusée de voies de fait simples, de négligence envers un enfant et de harcèlement. Elle a été placée en détention puis transférée au service de l'immigration et des douanes des États-Unis, car elle avait dépassé la durée de validité de son visa, a indiqué le département de la sécurité intérieure.

La force de répression des gangs pose ses premiers jalons au Gonaïves. Des véhicules, des équipements tactiques et un contingent de soldats sri-lankais de la force de répression des gangs ont débarqué le jeudi 6 août 2026 dans le port de Sédren, au nord-ouest de la ville. Une arrivée qui nourrit de nombreux espoirs dans un département durement éprouvé par l'insécurité, mais qui suscite aussi des attentes élevées quant aux résultats de cette nouvelle force. La Cité de l'Indépendance a accueilli une nouvelle étape et un déploiement de la force de répression des gangs. Plusieurs véhicules et équipements destinés aux opérations de la force ont été débarqués dans la journée. Sur place, plusieurs soldats sri-lankais, membres de la force, ont été aperçus aux côtés des matériels débarqués. Dans le même temps, deux hélicoptères de la mission ont effectué des manœuvres dans le ciel de la ville, donnant une visibilité particulière à cette opération de déploiement. Cette arrivée intervient dans un contexte où les autorités haïtiennes cherchent à renforcer le dispositif sécuritaire dans le département de l'Artibonite et à consolider la présence de l'État dans les zones affectées par les activités des groupes armés. Les responsables au niveau du commissariat des Gonaïves ont confirmé l'objectif de l'arrivée des matériels et du contingent. Selon les informations, les équipements ainsi que les membres de la FRG devraient être hébergés dans une base située dans un endroit de la ville. La nouvelle force devrait notamment accompagner la PNH dans des missions de sécurité et les opérations visant à lutter contre les groupes armés présents dans le département. Cette présence constitue une nouvelle composante du dispositif de réponse à l'insécurité et devra notamment permettre aux forces de sécurité de disposer de moyens supplémentaires pour intervenir dans les zones où les groupes armés ont progressivement étendu leur influence. Avant cette arrivée, des représentants civils de la FRG avaient effectué une visite dans la ville en début de semaine. Au cours de leur passage, ils se sont entretenus avec plusieurs personnalités de la ville, des représentants d'organisations jugées importantes, ainsi que des autorités locales. Les discussions ont notamment porté sur le travail, le rôle et la mission de la nouvelle force dans le département. Ces échanges interviennent alors que les autorités cherchent à inscrire le déploiement de la FRG dans une dynamique impliquant également les acteurs locaux.

Cela fait environ 2 mois qu'une grande partie de la population du département du Sud fait face à d'importantes difficultés liées aux services de téléphonie mobile et d'Internet fournis par les deux principaux opérateurs du pays, Digicel et Natcom. Dans plusieurs communes, notamment Lekaï, Torbec, Camperin, la Côte-Sud, Akin et Île-à-Vache, les utilisateurs rapportent des appels qui coupent constamment, une connexion Internet instable ou inexistante et une incapacité à communiquer normalement malgré les forfaits achetés. Cette situation, selon plusieurs citoyens interrogés, affecte la vie quotidienne, les activités professionnelles, les échanges familiaux et même la sécurité des personnes qui, en cas d'urgence, peinent à joindre leurs proches ou les services nécessaires. Nous payons un service que nous n'arrivons pas à utiliser, a expliqué un directeur d'école de la ville d'Ekaï. Selon lui, la situation constitue une atteinte aux droits fondamentaux des citoyens. Dans la ville d'Ekaï et dans les communes environnantes, le réseau téléphonique et Internet fourni par les réseaux Digicel et Natcom ne fonctionne pas bien depuis plusieurs mois, déplore-t-il. Selon lui, même lorsque l'un des réseaux semble offrir une légère amélioration, cela reste insuffisant. Dans certaines zones reculées de la côte sud, les citoyens sont même obligés de recourir à des solutions alternatives. Des membres de la population sont obligés de payer des particuliers pour un partage d'Internet via Starlink. Une situation qui fait du tort à la population, qui nuit à ses droits à l'information et à la communication, et qui cause même des préjudices économiques, affirme un membre d'une administration communale de la Côte-Sud.

L'électricité d'Haïti, l'EDH, affirme que les interruptions de courant observées depuis une semaine dans plusieurs quartiers de la région métropolitaine de Port-au-Prince sont dues à une baisse de la production d'électricité fournie par la centrale e-Power. Un responsable de l'entreprise, de son côté, a expliqué que cette réduction de production est imputable à une maintenance programmée dans les moteurs depuis un an. Dans un avis au public daté du 5 août, l'entreprise publique explique qu'en vertu des engagements contractuels en vigueur, e-Power est tenu de lui fournir une puissance de 30 MW. Or, selon l'EDH, cette production est tombée à seulement 14 à 15 MW depuis plus d'une semaine, entraînant un déficit significatif de la capacité de production disponible. L'EDH indique que cette réduction de puissance affecte directement l'alimentation électrique de plusieurs zones de la capitale et est à l'origine des interruptions enregistrées depuis 7 jours. L'entreprise publique affirme être consciente des désagréments causés à sa clientèle et précise poursuivre ses échanges avec e-Power afin qu'un retour à la normale intervienne dans les meilleurs délais. Elle assure que la distribution d'électricité sera progressivement rétablie dès que la pleine puissance contractuelle sera de nouveau disponible. Selon une source auprès d'e-Power, cette baisse de la production s'explique par des opérations de maintenance au niveau des moteurs.

Les travaux de correction des examens du baccalauréat pourraient être perturbés dans le département de l'Artibonite. Des enseignants mobilisés pour la correction des copies ont annoncé un arrêt de travail à partir du lundi 10 août afin de réclamer la libération de deux de leurs collègues enlevés par des hommes armés à la Croix-Périsse dans la deuxième section communale de Lester alors qu'ils se rendaient au Gonaï. En conférence de presse organisée cette semaine, les correcteurs ont exprimé leur vive inquiétude face à la dégradation de la situation sécuritaire dans la région. S'exprimant au nom du groupe, Luc Auxerra a confirmé la décision de suspendre les activités de correction dans les prochains jours si aucune avancée n'est enregistrée dans le dossier. Les enseignants exigent la libération immédiate de Jean-Marie Judner et Ansi Erard, ce dernier étant également enseignant à la faculté d'agronomie de l'Université publique du Bas-Artibonite. Selon les informations communiquées par leurs collègues, les deux professeurs avaient quitté Saint-Marc en direction des Gonaïves pour participer aux travaux de correction des examens officiels lorsqu'ils ont été interceptés et enlevés par des individus armés. Au cours de son intervention, Luc Auxerra a lancé un appel aux ravisseurs afin qu'ils relâchent les deux enseignants sans condition, soulignant l'angoisse dans laquelle vivent leurs familles depuis leur disparition. Il a également exhorté les autorités compétentes à agir avec diligence pour obtenir leur libération et garantir leur retour en toute sécurité. Au-delà de ce cas, les correcteurs dénoncent l'insécurité persistante qui affecte les principaux axes routiers de l'Artibonite. Ils demandent aux autorités de renforcer leurs dispositifs de sécurité afin de permettre aux citoyens, notamment aux enseignants et aux étudiants, de circuler librement sans crainte pour leur vie. Cette nouvelle mobilisation intervient dans un contexte où le département de l'Artibonite est confronté depuis plusieurs années à une présence grandissante de groupes armés. Les enlèvements, les attaques contre les usagers de la route et les restrictions de circulation continuent de perturber les activités économiques, éducatives et administratives de la région.

Le syndicat national des policiers haïtiens, SINAPOA, s'oppose à la réduction de 15% des primes accordées aux policiers prévues dans le budget rectificatif de l'exercice fiscal 2025-2026. Dans une note publiée jeudi, le syndicat rappelle que cette mesure figure dans le décret publié dans le Moniteur. Toutefois, une correspondance du ministère de l'Économie et des Finances, datée du 14 juillet 2026, reporte son application au 1er octobre 2026. Le SINAPOA affirme comprendre les efforts de l'État pour mobiliser des ressources financières. En revanche, il estime que toute mesure réduisant les revenus des policiers doit tenir compte de leur situation économique. Le syndicat souligne que les agents doivent déjà faire face aux dépenses liées à l'alimentation, au logement, à l'éducation des enfants, aux soins de santé et aux autres besoins essentiels de leur famille. Face à cette décision, le SINAPOA demande au gouvernement d'adopter des mesures d'accompagnement social. Il réclame notamment des subventions scolaires pour les enfants des policiers et un meilleur accès à la carte d'assurance de l'Office d'assurance accident du travail dans les établissements de santé. Le syndicat estime que l'enjeu dépasse la question des primes. Selon lui, les policiers doivent bénéficier de revenus suffisants pour vivre dignement et accomplir efficacement leur mission au service de la population.

Le directeur général de la police nationale d'Haïti, Vladimir Parizon, disparu des radars dans un contexte d'inquiétude et de recrudescence des enlèvements, est revenu sous les projecteurs le mercredi 5 août 2026. Il est de retour aussi dans un contexte marqué par des critiques, quelques jours avant sa première année à la tête de l'institution, une période ponctuée d'avancées fragiles et fragmentées, ainsi que d'allocations de ressources financières records à la PNH. Le directeur Vladimir Parizon était présent dans les rues en compagnie du directeur central administratif et des services généraux Alain Auguste et d'autres membres du commandement dans le cadre de la coordination de plusieurs opérations à Cité Okaï sur la route de Delma, Delma 31, 33 et 40, a informé dans un communiqué de la PNH sur fond de recrudescence d'enlèvements et d'indexation de policiers dans les rangs des kidnappeurs. Entre janvier et mars, l'ONU a dénombré 57 kidnappings, dont 36 imputés au gang de Village de Dieu, toujours très actif, malgré du pilonnage de ses positions par des drones kamikazes. Ces dernières semaines, l'impression que les forces de sécurité ont levé le pied réduit l'intensité des opérations, comme c'était le cas fin 2025, s'est installée. Le directeur général AI, Vladimir Parizon, bouclera sa première année à la direction de la PNH ce 8 août et il avait trouvé une certaine impulsion à l'origine de la reconquête de certains points autour du Champ de Mars et de Nazon. Il y a eu des opérations couronnées de succès au Bel Air. L'incursion 5 ans après le traumatisme du 12 mars 2021 à Village de Dieu. Le porte-parole de Vive Ensemble, Jimmy Cherizier, dont les positions ont été pilonnées à Delma 4 et 6, est devenu un nomade. Cependant, le rapport de force ne s'est pas inversé en faveur des forces de l'ordre. L'homme au sang-jaune n'a jamais paru aussi puissant au point d'étaler, une énième fois récemment, une partie de son arsenal, l'acquisition apparemment récente de plusieurs dizaines de fusils d'assaut de type M4 qui proviendraient, selon plusieurs sources, de la République dominicaine. Jeff Canaan, Vitellum, Innocent, Krisna, Jean-Luxon Elan et les autres chefs de gang sont toujours sur l'échiquier.

Le Conseil électoral provisoire a réuni le mercredi 5 août 2026 le comité de pilotage du projet d'appui au processus électoral en Haïti, co-présidé avec le CNUD. Les partenaires techniques et financiers ont évalué les actions déjà menées et fixé une réunion d'évaluation dans un mois. À la suite, le CEP a échangé avec des représentants de la communauté internationale, dont les ambassadeurs du Canada, du Chili, du Mexique, de Taïwan, du Brésil, ainsi que l'OEA et le BINU sur l'avancement du processus électoral. Bientôt 7h30, nous allons observer la pause. Au retour, un mot de sport.

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À quelques jours de leur entrée en lice dans la CFU U14 Challenge Series 2026, les jeunes grenadiers intensifient leur préparation à Wanamet, où le groupe est actuellement en stage. La sélection nationale des moins de 14 ans est en mission. Après une première phase de préparation dans la capitale, la sélection se retrouve dans le département du Nord-Est avant le coup d'envoi de la CFU Challenge Series. Le staff technique affine les derniers réglages tactiques et physiques afin de présenter une équipe compétitive pour cette échéance régionale, considérée comme une importante vitrine pour les jeunes talents haïtiens sur la scène internationale. Pour plusieurs de ces joueurs, cette compétition représentera leur première expérience sous le maillot national dans un tournoi officiel. Le calendrier de la compétition est connu. Haïti évoluera dans le groupe B et disputera 3 rencontres en 3 jours. Un premier match contre la Guyane française le 17 août à 9h30, un deuxième face à Trinité et Tobago le 18 août à midi, puis une troisième confrontation contre Porto Rico le 19 août à 13h30. À ce stade de la préparation, 14 joueurs sont déjà regroupés à Wanamet où ils poursuivent leur séance quotidienne sous la direction du staff technique qui sera conduit par Jean-Marc Alexandre et Charles Erol Jr. dans la comptine. 4 autres éléments doivent arriver des États-Unis dans les prochains jours afin de compléter le groupe appelé à défendre les couleurs haïtiennes. La liste finale des 18 joueurs retenus sera publiée samedi.

La boxe haïtienne quitte les 15e Jeux d'Amérique centrale et des Caraïbes de Santo Domingo 2026 avec deux médailles de bronze. Les derniers espoirs de finale se sont envolés le jeudi 6 août lorsque Sainte-Lise Jean s'est inclinée en demi-finale de la catégorie des moins de 51 kg face à la Mexicaine Valeria Amparan. La veille, Cédric Belloni du Liepre avait lui aussi vu son parcours s'arrêter aux portes de la finale chez les 80 kg. Opposé à l'une des favorites de la compétition, Sainte-Lise Jean a livré un combat courageux mais s'est inclinée sur décision unanime des 5 juges. Cette défaite ne ternit toutefois pas son parcours. Pour atteindre le dernier carré, la boxeuse haïtienne avait signé une belle victoire en quart de finale face à la portoricaine Jenly Ramirez, battue 4-1 grâce à des cartes de 30-27, 30-27, 30-27, 30-27 et 27-30. En accédant aux demi-finales, elle s'est déjà assurée d'une médaille de bronze. Le parcours de Cédric Belloni du Liepre aura lui aussi été remarquable. Médaillé de bronze aux Jeux panaméricains de Santiago en 2023, le pugiliste haïtien avait entamé son tournoi par une victoire 4-1 contre le Guatémaltèque Jorge Ochoa avant de dominer le Nicaraguayen Wilbert Vega sur un net 5-0 en quart de finale. Cette performance lui garantissait également une médaille de bronze.

L'haltérophilie haïtienne n'a pas réussi à concrétiser ses ambitions lors des deux premières journées des 15e Jeux d'Amérique centrale et des Caraïbes de Santo Domingo 2026. Discipline identifiée comme l'un des principaux espoirs de médaille de la délégation, elle a vu ses trois premiers représentants terminer loin du podium malgré des prestations encourageantes face à une concurrence particulièrement relevée. La compétition a débuté le 5 août avec l'entrée en lice de Jazily Polinis, 25 ans, dans la catégorie des 53 kg. À l'arraché, l'Haïtienne a réussi une première barre à 65 kg avant d'échouer à 70 kg lors de son deuxième essai. Elle a finalement validé cette charge à son troisième passage pour conclure cette épreuve à la 9e place sur 10. À l'épaulé jeté, elle a soulevé 84 kg, mais a manqué ses deux dernières tentatives à 89 kg, terminant également 9e. La Mexicaine Andrea de la Herrera a dominé la catégorie en décrochant la médaille d'or. Tous les regards étaient ensuite tournés vers Vionda Horacin, considérée comme le principal espoir haïtien de médaille. La jeune haltérophile, engagée le 6 août chez les 58 kg et plus jeune concurrente de sa catégorie, a connu une entrée en matière compliquée en ratant 81 kg à son premier essai à l'arraché. Elle s'est toutefois ressaisie en validant cette barre à son deuxième passage avant de réussir 85 kg à son troisième essai. Avec cette performance, elle s'est classée cinquième, tandis que la Vénézuélienne Genesis Rodriguez, 32 ans, remportait l'or avec 95 kg.

Naomi Osaka a bien lancé sa campagne au tournoi WTA 1000 de Toronto. La japonaise, d'origine haïtienne, s'est qualifiée pour les 16e de finale de l'épreuve en dominant la hongroise Panna Udvardi en deux manches le mercredi 5 août 2026. Exemptée du premier tour en tant que tête de série, Osaka a fait respecter son statut dès son entrée en lice. Elle s'est imposée 6-2-6-4 au terme d'une rencontre maîtrisée, conclue en 1h13. La quadruple championne du Grand Chelem n'a jamais réellement laissé son adversaire s'installer dans le match et a su faire la différence dans les moments importants. L'attaquant international brésilien Vinicius Junior a prolongé jusqu'en juin 2032 son contrat le liant au Real Madrid, où il évoluera avec Kylian Mbappé et un nouveau venu, l'Ivoirien Yann Diomande, a annoncé jeudi le club madrilène dans un communiqué. Le précédent contrat de l'ailier de 26 ans, qui a suscité un vif intérêt chez les Londoniens d'Arsenal, selon des informations de presse, arrivait à échéance en juin 2027. Le communiqué du Real ne précise pas les termes financiers de cette prolongation de contrat, fruit de 18 mois de négociations entre les deux parties. D'après des médias espagnols, les dirigeants madrilènes et les représentants de l'attaquant brésilien ont trouvé un terrain d'entente autour d'une augmentation de salaire de l'international brésilien qui serait portée à 24 millions d'euros bruts par saison. Vinicius, arrivé au Real à l'âge de 18 ans en juillet 2018, devrait aussi bénéficier d'une répartition plus avantageuse de ses droits à l'image. Ses représentants demandèrent au départ une augmentation de salaire, une prime de fidélité et une meilleure répartition des droits à l'image pour l'aligner sur le contrat de la superstar française du Real, Kylian Mbappé. En 8 saisons, Vinicius a disputé 375 matchs sous le maillot du Real, inscrivant 128 buts et remportant 14 titres, dont 2 Ligues des Champions et 3 championnats d'Espagne. Sa contribution à tous ces titres a été déterminante par son jeu, ses passes décisives et ses buts, parmi lesquels ceux qu'il a marqués lors des 2 dernières finales de Ligue des Champions remportées par le Real Madrid en 2022 et en 2024, souligne le Real. Vini Junior est devenu l'un des joueurs les plus importants de l'une des périodes les plus fructueuses de notre histoire, poursuit le Real, qui sort cependant de 2 saisons sans trophée majeur. Je rappelle que c'est depuis l'arrivée de Kylian Mbappé. Vinicius prolonge donc dans un club madrilène qui s'est spectaculairement renforcé depuis le début du mercato. Sa prolongation a été annoncée au soir du transfert retentissant de Yann Diomande, 19 ans, arrivé du RB Leipzig, en échange d'une indemnité estimée à 140 millions d'euros, bonus compris, ce qui ferait de l'international ivoirien la recrue la plus chère de l'histoire du club. Rien que ça. Diomande est la 6e recrue estivale du club après le milieu portugais Bernardo Silva, le latéral espagnol Marc Cucurella, le défenseur français Ibrahima Konaté, le latéral néerlandais Denzel Dumfries et l'attaquant espagnol Carlos Espi. Le tout sous la conduite du portugais José Mourinho, de retour sur le banc du Real 13 années après son premier passage.

0: Un adolescent thaïlandais a tué vendredi 8 personnes, dont 2 de ses grands-parents, avant de se donner la mort dans un établissement scolaire situé dans la banlieue de Bangkok. La détention d'armes à feu et la violence armée sont relativement répandues en Thaïlande, qui a connu plusieurs fusillades meurtrières au cours des 6 dernières années, avec des enfants parmi les victimes. Reportage France 24.
1: À l'extérieur de l'école, des professeurs en larmes, enlacés. Le personnel et les élèves de cet établissement scolaire de la banlieue de Bangkok ont vécu un cauchemar en pleine journée d'école. Un adolescent de 14 ans a ouvert le feu, faisant plusieurs morts et une quinzaine de blessés, avant de se suicider. Certains élèves et enseignants sont parvenus à s'enfermer dans les classes, d'autres ont tenté de se cacher ou de s'enfuir.
2: On a trouvé refuge aux toilettes, on pensait que c'était fini. Puis un professeur a crié « Courez vite, le tireur est parti vers un autre bâtiment !» Et on a couru jusqu'ici.
3: Quand je suis arrivé là, c'était le chaos total. Les étudiants qu'on a pris en charge à l'extérieur étaient blessés au dos, à la poitrine et au bras. On leur a prodigué les premiers soins. L'auteur de la fusillade était encore en train de sévir à ce moment-là.
1: D'après la police, le tireur est l'un des élèves du collège. Il a tiré plus d'une 20aine de balles avec un pistolet appartenant à son grand-père et a été retrouvé en possession d'une 30aine de munitions supplémentaires. La police a précisé que le tireur avait abattu ses grands-parents à leur domicile avant de se rendre dans son collège et d'ouvrir le feu.
4: Je suis profondément peiné, non seulement pour les victimes, mais aussi de constater qu'un tel incident puisse se produire dans notre pays. C'est la raison pour laquelle le gouvernement n'a pas autorisé l'extension du droit de détention d'armes à feu. C'est exactement pour cette raison.
1: Les engagements politiques de ces dernières années pour durcir la législation sur la possession d'armes n'ont pas empêché la multiplication de fusillades. On estime à plus de 10 millions le nombre d'armes à feu en circulation en Thaïlande, soit une pour 7 habitants. Il s'agit de la 2e fusillade mortelle dans une école en Thaïlande cette année. En 2022, un ancien policier avait aussi tué 36 personnes dans une garderie du nord du pays, dont la majorité étaient des enfants.
0: Au moins 58 membres des forces gouvernementales yéménites ont été tués jeudi dans des attaques de drones et de missiles menées par les rebelles Houthis, bilan le plus meurtrier depuis la trêve de 2022 entre les deux camps. Reportage France 24.
5: Après plusieurs attaques en mer Rouge contre des pétroliers saoudiens, les Houthis frappent cette fois sur la terre ferme. Une réponse directe, selon eux, au soutien renforcé de l'Arabie saoudite auprès des forces gouvernementales yéménites depuis plusieurs semaines.
6: Cette opération a permis de tuer et de blesser beaucoup de mercenaires saoudiens, de détruire et d'incendier un grand nombre de camps et d'entrepôts d'armes de l'ennemi saoudien à l'est du pays, ainsi que de détruire un grand nombre de véhicules militaires stationnés dans les camps visés.
5: Selon une source militaire anonyme, les drones et les missiles Houthis ont frappé plusieurs camps militaires dans la province de Marib, au centre du pays, et celle d'Adramout, près de la frontière avec l'Arabie saoudite. Il s'agit du bilan le plus meurtrier depuis 2022 entre les deux camps. Depuis 2014, une guerre par proxy a lieu au Yémen entre les rebelles Houthis alliés de l'Iran et le gouvernement yéménite soutenu par Riyad et Washington. En 2022, une trêve fragile est entrée en vigueur, mais elle a volé en éclats le mois dernier lorsque les Houthis ont accueilli un avion iranien à Sanaa, violant la mainmise saoudienne sur l'espace aérien yéménite. Les Houthis ont ensuite annoncé un blocus maritime des ports saoudiens et commencé à prendre pour cible les pétroliers du royaume.
6: Nous mettons en garde l'ennemi saoudien contre toute action imprudente à l'encontre de notre pays et de notre peuple. Il devra assumer les conséquences de toute escalade.
5: L'Arabie saoudite n'a pour l'heure pas encore réagi à cette nouvelle attaque. Le gouvernement yéménite, reconnu par la communauté internationale, a lui annoncé qu'il riposterait, je cite, « au moment et à l'endroit opportun ».
0: Hub majeur du fret européen et plateforme logistique stratégique pour les forces militaires occidentales, l'aéroport de Leipzig-Halle est devenu une infrastructure particulièrement sensible, régulièrement confrontée à des incidents de sécurité. Reportage Euronews.
7: En Allemagne, après la découverte d'un drone équipé d'explosifs à l'aéroport de Leipzig-Halle, le ministre fédéral de l'Intérieur, Alexander Dobrindt, a évoqué un scénario d'attaque hybride et mis en garde contre une nouvelle dimension de menace susceptible d'impliquer des puissances étrangères. Les autorités ont ouvert une enquête antiterroriste.
8: Drohnensichtungen, Drohnenbedrohungen, auch im hybriden Zusammenhang, das kennen wir aus der Vergangenheit. Dass eine Drohne bewaffnet mit Sprengstoff sich hier auf einem Flughafengelände befindet, das ist ein neues Bedrohungsszenario.
7: Peu après la découverte du drone sur le tarmac de Leipzig-Halle, un avion cargo DHL qui devait y atterrir et qui a été dérouté par mesure de sécurité, est entré en collision en vol avec un autre drone. L'avion qui a subi des dégâts mineurs a atterri sans encombre à l'aéroport de Hanovre. Se gardant de désigner un responsable direct pour ces deux incidents, le ministère allemand des Affaires étrangères a indiqué que la Russie menait quotidiennement des actions hybrides visant à exercer une influence en Allemagne et à saper la démocratie du pays.
0: À Cuba, la crise énergétique se double d'un effondrement économique sans précédent alors que Washington multiplie les sanctions. Entre pression américaine et crise intérieure, la population tente de tenir jour après jour. Reportage à La Havane de France 24.
9: Je fais des tresses, mon enfant. Tu ne veux pas? Des tresses. Pas cher. Comment allez-vous, la famille?
10: Tania est institutrice. Comme beaucoup de Cubains, elle a un autre travail pour pouvoir vivre décemment. Proposer des tresses aux passants.
9: Je suis une femme de 50 ans et j'affronte la vie. Je ne perdrai pas la force de continuer à me battre.
10: Les temps sont plus durs que jamais sur l'île communiste.
9: Il n'y a plus de tourisme. Tout est vide. Pas de clients. Plus personne à coiffer. Regardez cet hôtel vide. Pas un client qui en sort. Ça fait mal.
10: En janvier, Washington a resserré son blocus énergétique, suivi de nouvelles sanctions contre les entreprises opérant à Cuba. Depuis, les terrasses de la Havane se sont vidées de leurs clients. La chute du tourisme, l'une des principales sources de revenus du pays, affecte toute l'économie.
11: Le pays est méconnaissable et l'hôtel ne gagne pas assez d'argent pour pouvoir payer les artistes.
10: C'est l'île tout entière qui est asphyxiée. Sur les marchés, les produits locaux ne manquent pas. Mais faute d'essence, le coût de leur transport augmente. Les prix grimpent sur fond d'inflation déjà chronique.
12: C'est une forme de survie, disons-le comme ça. Ce qu'on impose à Cuba chaque jour, ce sont des épreuves encore et encore. Et ce sont nous, les Cubains de la rue, qui les payons.
10: Sans électricité, sans devises suffisantes, toutes les institutions, comme les banques, tournent au ralenti.
13: J'attends pour toucher mon salaire. Les gens sont énervés, ils crient. Je n'ai même pas d'argent pour acheter à manger.
10: Plusieurs jours d'attente à la banque pour toucher un salaire ou une retraite. Les esprits s'échauffent, les Cubains sont fatigués. Les fonctionnaires comme Tania, l'institutrice qui fait des tresses dans le centre, touchent un revenu dérisoire.
13: Je gagne 6 dollars par mois et ça ne suffit vraiment pas. Je dois tout acheter, les vêtements, les chaussures. Et si je pense aux chaussures pour les enfants, je peux oublier la nourriture.
10: L'absence d'électricité aggrave des conditions de vie déjà précaires. Seulement une heure de courant par jour, souvent moins.
13: Il n'y a rien dedans. S'il y avait quelque chose, ça aurait déjà pourri. Avec toutes ces heures sans électricité, ce qu'on achète, c'est au jour le jour.
10: Malgré une récente ouverture, Cuba semble figée dans le temps. Les habitants revendent ce qu'ils peuvent. Et dans les commerces privés désormais autorisés, les produits de base sont un luxe.
13: Ça, c'est une boucherie où les gens font leur marché. Une boucherie privée. 7 dollars le sac de poulet, plus que mon salaire.
10: Soudain, une femme intervient.
14: Il faut une autorisation pour pouvoir faire ça.
10: Les comités de défense de la révolution sont toujours là, mais ils sont moins actifs, usés par la crise. Tania, elle, n'a rien à se reprocher.
13: J'aime mon île. Je suis une révolutionnaire. Et même si je ne dois rien manger, j'aime notre commandant Fidel Castro. Quand il est mort, je l'ai pleuré.
10: Entre pression politique et effondrement économique, les Cubains survivent au jour le jour, sans apercevoir le bout du chemin.
0: En Colombie, le président élu le 21 juin dernier, l'avocat millionnaire d'ultra-droite Abelardo de la Espriella, prend officiellement ses fonctions ce vendredi. Cette investiture ne se déroule pas dans la capitale Bogota, mais à Cali, troisième ville du pays. Un symbole pour le président élu, puisque la ville est l'un des bastions des groupes armés engagés dans le narcotrafic. Reportage France 24.
4: Des patrouilles partout dans Cali, troisième ville de Colombie. C'est ici, sous haute sécurité, qu'a lieu l'investiture du nouveau président d'extrême droite élu, Abelardo de la Espriella.
15: Plus de 11 000 hommes et femmes ont été déployés ici avec des drones, des systèmes anti-drones, des véhicules blindés et tout le nécessaire pour que cet événement démocratique puisse se dérouler dans le calme.
4: D'ordinaire, cette investiture du président colombien a lieu dans la capitale, Bogota, mais pas avec Abelardo de la Espriella. L'avocat millionnaire, novice en politique, a choisi Cali, où des attentats revendiqués par des guérillas ont récemment eu lieu. Un symbole, car le nouveau président promet la manière forte pour lutter contre ces groupes armés et le narcotrafic. Des bombardements contre les camps de ces organisations, ou encore la création de méga-prisons, comme au Salvador. Un programme martelé depuis son élection en juin dernier et à rebours de son prédécesseur de gauche, Gustavo Petro, qui avait tenté de négocier le désarmement de ces groupes armés.
16: Il n'y aura pas de faux processus de paix. La seule paix possible est celle imposée par les armes. Tout bandit qui ne se soumettra pas sera éliminé. Je vous ai prévenu.
4: Pour cela, la Colombie peut compter sur le soutien des États-Unis et d'Israël, dont des représentants seront présents lors de la cérémonie d'investiture. Mais ces sorties très musclées inquiètent aussi une partie de la population.
17: D'après ses annonces, on voit bien qu'il va être un dirigeant plutôt autoritaire. J'espère juste qu'il n'y aura pas de violence, de nouvelles violences au sein de la population.
4: Un défi, car selon la Fondation ID pour la paix, en 2025, la Colombie recensait près de 25 000 personnes armées au sein d'organisations illégales.
0: En Argentine, les manifestations contre le projet de loi de Javier Milei sur la propriété privée se poursuivent et se durcissent. De la capitale Buenos Aires, des heurts ont eu lieu entre la police et des manifestants, alors que le projet de loi était examiné au Sénat. Reportage France 24.
4: La foule repoussée à coups de canon à eau, de gaz lacrymogène. À Buenos Aires, en Argentine, la police disperse les manifestants réunis par milliers ce jeudi, alors que le Sénat poursuivait l'examen d'un projet de loi visant à simplifier et étendre la

0: compliqué. Il prévoyait aussi de relever de 15 à 25% la part de terres stratégiques pouvant appartenir à des étrangers. Mais cette mesure a été retirée par manque de soutien politique au Parlement. Derrière l'idée de ce projet du gouvernement Milei, attirer de nouveaux investisseurs étrangers pour capitaliser sur ces terres riches en lithium, en cuivre par exemple. Une logique ultralibérale défendue par le parti au pouvoir lors de l'examen du texte.
1: Cette loi sur l'inviolabilité de la propriété privée vise effectivement à garantir que la propriété privée inscrite dans cette constitution ne soit pas violée et que l'État comprenne que son but est de protéger et de défendre et non d'intervenir et de contrôler.
0: Ce projet doit encore être examiné par la Chambre des députés avant d'être adopté. En Argentine, en 2025, près de 5% du territoire, l'équivalent de la surface de l'Angleterre, appartenait déjà à des étrangers, selon un rapport de l'Observatoire des Terres. Cette part dépasserait même les 15% dans certaines régions riches en ressources.
2: Nous allons observer la pause de 8 heures, la suite des informations internationales à notre retour.

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0: Les attaques des Houthis dans le détroit de Bab al-Mandeb menacent la chaîne d'approvisionnement. Reportage CGTN.
1: Face à la menace qui pèse sur leur cargo, les compagnies maritimes mondiales prennent des mesures pour protéger leurs navires et leurs équipages. Les principaux transporteurs seraient en train de faire contourner la pointe sud de l'Afrique par le cap de Bonne-Espérance. Selon les agents maritimes, ce détour allonge jusqu'à 2 semaines au temps de trajet, ce qui fait grimper les coûts des carburants et les primes d'assurance maritime.
2: You find that the ships have taken long than...
3: On constate que les navires mettent plus de temps à effectuer leur trajet qu'ils ne le feraient dans des circonstances normales, ce qui entraîne une augmentation des frais d'affrètement. Nous sommes confrontés à un problème d'assurance et depuis peu, nous assistons à une forte recrudescence des attaques de pirates qui s'en prennent aux navires et profitent du fait que ceux-ci tournent en rond dans cette partie du monde.
1: Dans des conditions normales, la mer Rouge et le détroit de Bab el-Mandeb voient passer environ 12% du volume total du commerce maritime mondial. Mais les perturbations géopolitiques et les menaces sécuritaires actuelles ont maintenu les volumes de transit à un niveau structurellement bas cette année.
3: Nous devons donner la priorité à une diplomatie garantissant une paix durable et la résolution des conflits dans l'ensemble du bassin de la mer Rouge ainsi que dans l'ensemble du Moyen-Orient où, comme vous le savez, le problème a commencé dans le détroit d'Ormuz.
1: La principale préoccupation immédiate pour l'Afrique de l'Est est l'énergie. Les pétroliers qui retardent leur transit ou empruntent la longue route contournant l'Afrique entraîne une hausse des coûts de déchargement dans les ports régionaux. La hausse des frais de transport et des prix du pétrole brut se traduit à son tour par une augmentation des prix à la pompe. Selon les analystes, les réserves stratégiques de carburant permettront d'amortir l'impact sur les niveaux de stock immédiats, mais des retards prolongés pourraient mettre à l'épreuve la résilience économique de la région.
0: En Libye, des détenus de la prison de Surnam se sont évadés en masse mardi, rapporte Reuters, citant des sources policières. Reportage Africa News.
4: En Libye, des détenus de la prison de Surnam se sont évadés en masse mardi, rapporte Reuters, citant des sources policières. Combien de prisonniers ont pris la poudre d'escampette? Aucune information officielle n'a encore été communiquée. La police dit cependant avoir lancé une enquête sur l'incident afin de tenter sans nul doute de retrouver les fugitifs. Cette évasion est intervenue lors d'affrontements à Surnam et à Zawiya, dans l'Ouest, entre deux groupes rivaux. 3 personnes ont été tuées et plusieurs autres blessées. Selon les autorités de Zawiya, située à 40 km à l'ouest de Tripoli, la capitale de la Libye, la ville abrite la plus grande raffinerie en activité du pays, avec une capacité de 120 000 barils par jour. Du côté de Surnam, les affrontements auraient provoqué de graves dégâts selon les autorités, lesquelles parlent d'un retour progressif au calme. La Libye reste en proie au chaos sécuritaire depuis la chute de Muammar Kadhafi en 2011.
0: En République démocratique du Congo, en raison d'une suspicion de cas d'Ebola dans un bateau intercepté à son arrivée dans la province de Kinshasa, tous les passagers seront testés puis placés en quarantaine. Reportage Africa News.
4: En République démocratique du Congo, en raison d'une suspicion d'un cas d'Ebola dans un bateau intercepté à son arrivée dans la province de Kinshasa, tous les passagers seront testés puis placés en quarantaine. C'est l'annonce faite jeudi par le directeur du Centre africain de contrôle et de prévention de maladies. Il faut montrer patte blanche pour entrer dans la capitale congolaise. L'embarcation a été immobilisée à 65 km de Kinshasa. Il a été décidé de tester l'ensemble des 200 personnes. Nous avons pris cette décision même si certaines d'entre elles ne présentent pas de symptômes. Car nous voulons nous assurer de ne rien laisser passer. Toutes ont été testées. J'attends les résultats définitifs que l'INRB doit m'envoyer aujourd'hui. Nous savons également que le gouvernement a décidé de les placer dans certains lieux afin de ne pas leur permettre d'accéder à Kinshasa pour l'instant. Le vaccin précédemment mis au point contre la souche Zaïre du virus Ebola, responsable de l'épidémie de 2014 en Afrique de l'Ouest et de celle de 2018 au Congo, sera administré à la population.
5: We got data that those who were vaccinated with Zaïre.
4: Nous disposons de données indiquant que les personnes vaccinées avec la souche Zaïre, qu'elles contractent la maladie ou non, ne présentent que des symptômes mineurs ou, et c'est le plus important, n'en meurent pas. En effet, nous n'avons constaté aucun décès parmi les personnes vaccinées. Reste à mettre fin à la grogne des professionnels de santé engagés dans la riposte contre Ebola. Le gouvernement congolais dispose des fonds nécessaires pour leur rémunération, a rassuré le directeur de CDC Afrique.
0: La Suède va remettre à l'Ukraine un navire de la flotte fantôme russe. La flotte fantôme de Moscou est composée de navires utilisés pour contourner les sanctions occidentales. Il s'agit souvent de navires vieillissants, en mauvais état, dépourvus d'assurance adéquate et dont la propriété est opaque. Reportage Euronews.
1: La Suède va remettre à Kiev un cargo de la flotte fantôme russe saisie que l'Ukraine soupçonne de transporter des céréales volées sur son territoire occupé. Cette décision fait suite au rejet le 4 août par la Cour suprême d'un recours déposé par l'armateur, confirmant ainsi les deux jugements précédents et actant la remise à Kiev du navire. Cette décision historique crée un précédent important, s'est félicité Andriy Sybiha, ministre ukrainien des Affaires étrangères. Nous continuons à travailler pour lutter contre la flotte fantôme de la Russie et sa capacité à générer des revenus pour sa guerre, a-t-il ajouté. Le CAFA, qui naviguait sous un faux pavillon guinéen, faisait route vers Saint-Pétersbourg lorsque des policiers suédois l'ont arraisonné début mars au large de Trelleborg sur la côte sud du pays. Selon le tribunal de district d'Istad à Stockholm, les autorités ont agi en réponse à une demande d'entraide judiciaire de l'Ukraine, le CAFA faisant l'objet d'une enquête. Les médias suédois assurent que c'est la première fois qu'un tribunal ordonne le transfert à Kiev d'un navire russe soupçonné d'avoir transporté des céréales ukrainiennes volées. Les analystes estiment que la flotte fantôme de Moscou se compose de navires vieillissants en mauvais état, dépourvus d'assurance adéquate et dont la propriété est opaque. Ils sont souvent utilisés pour contourner les sanctions occidentales.
0: Afrique du Sud, le départ de milliers de travailleurs migrants à la suite de manifestations xénophobes fragilise l'industrie textile de Newcastle dans l'est de l'Afrique du Sud, où plusieurs fabricants peinent à remplacer une partie de leur main-d'œuvre et redoutent désormais des fermetures d'usines. Reportage Africa News.
6: En Afrique du Sud, les manifestations xénophobes contre les travailleurs migrants commencent à peser sur l'économie. À Newcastle, principal bassin textile de la province du KwaZulu-Natal, plusieurs usines peinent à remplacer les salariés étrangers partis après la campagne menée par le mouvement anti-immigration March and March. Selon des industriels, entre 12 et 19% des effectifs ont quitté leur poste. Certains occupaient des emplois qualifiés dans la confection, difficiles à pourvoir rapidement. Les syndicats estiment, eux, que le problème tient surtout à des salaires trop faibles pour attirer les travailleurs sud-africains. Le secteur, qui emploie environ 15 000 personnes dans la ville, traverse déjà une période difficile après des inspections ayant révélé des infractions au droit du travail et entraîné une baisse des commandes. Plusieurs fabricants, confrontés à la fois au manque de main-d'œuvre et au recul de l'activité, préviennent que des fermetures d'usines pourraient intervenir dans les prochains mois.
0: Selon le ministre lituanien des Affaires étrangères, Kęstutis Budrys, l'arrivée d'une brigade allemande déployée en permanence en Lituanie est un facteur crucial de dissuasion. 80% des Lituaniens sont favorables à la Bundeswehr déployée dans leur pays. Reportage Euronews.
7: 5000 soldats allemands seront stationnés de manière permanente en Lituanie d'ici 2027. La Lituanie partage près de 1000 km de frontière avec le Bélarus et l'exclave russe de Kaliningrad. Kęstutis Budrys est le ministre lituanien des Affaires étrangères. Il explique pourquoi déployer un contingent allemand dans son pays est une décision historique.
8: In Lithuania, it has very positive effect. In Lithuania, more than 80% of population trust Germany and then Germany's decision. So this is also something to bear in mind. This is the fact that I always share with my colleagues in Germany, saying that you are not only welcome, we believe in what you are doing. We have no doubts, and we believe in our joint future. So from our side, it's also additional part from our side, what concerns host nation support, we're doing maximum.
7: La présence des soldats de la Bundeswehr en Lituanie est un signe adressé à la Russie.
8: For the adversaries that would think that this part of the front line of NATO is somehow weak, so it proves that they're wrong, and the message is very clear. So troops are here already, and they will be increased. And this is the clear sign that the defense will be, if it is needed, turned on from the very first second. So I see it as the factor for effective deterrence.
7: Aux yeux de Vilnius, la mission du contingent allemand sur son territoire est de renforcer la dissuasion et la sécurité des frontières de l'Europe.
0: L'Ouganda a autorisé jeudi le déploiement de soldats dans la bande de Gaza dans le cadre de la force internationale de stabilisation prévue par l'accord de désarmement conclu fin juillet. Reportage Africa News.
9: L'Ouganda se dit prêt à jouer un rôle dans l'après-guerre à Gaza. Le Parlement a approuvé le déploiement de soldats ougandais au sein d'une future force internationale de stabilisation, malgré les réserves de certains élus sur les risques d'une telle mission. Le général Matsiko est député représentant l'armée. En tant qu'Ougandais, vous devriez être très très fier que les forces de défense du peuple ougandais soient considérées comme le pilier de la stabilité dans un contexte de turbulence, tant au niveau régional qu'à l'échelle mondiale. Outre l'Ouganda, le Maroc, le Kosovo, l'Albanie et le Kazakhstan se disent prêts à y participer. Cette force serait chargée de sécuriser une future zone humanitaire destinée à accueillir des dizaines de milliers de Palestiniens soumis à un contrôle préalable. Si cette initiative prévoit une liberté de circulation pour les civils, elle continue de susciter des réserves parmi les ONG.
0: Nous allons à présent parler d'Haïti.

0: L'association des pasteurs de Roubaix s'est entretenue avec les responsables de la mairie de Kinskoff sur les dispositions à prendre pour permettre aux habitants de la localité de retourner chez eux. Nous écoutons un son de la RTG.
1: Aujourd'hui, là, nous sommes venus comme des pasteurs et représentants de l'école Ronan Robin pour nous faire un petit brasser l'idée avec magistrat dans le cadre pour nous aller, pour nous voir comment nous avons déblayé, comment nous avons nettoyé dans la communauté Robin. 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
0: L'Organisation des droits humains, Justice et Solidarité dénonce tous les responsables d'école qui, selon elle, exigent des parents le paiement des frais scolaires des enfants en dollars américains pour l'année académique. Nous écoutons.
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0: Jusqu'à présent, aucune réaction officielle du côté de la police nationale d'Haïti après le drame qui a frappé la commune de Gressier, où le gang 103 zombies aurait exécuté plus de 10 personnes, dont plusieurs chauffeurs de taxi moto, dans la localité de Monville. Nous écoutons un son de la RTVC.
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0: Nous allons conserver notre dernière pause à cette édition de Réveil.

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À l'initiative de la passionnée de lecture Judeline Lovens Jeune, connue sous le pseudonyme Judrids, le projet Love and Books a lancé le 1er août sa première activité baptisée Books and Chill. Organisée dans un cadre propice à la détente, cette rencontre a réuni des amoureux des livres autour d'un objectif commun, faire de la lecture un moment de partage, d'échange et de connexion humaine. Le restaurant Gizli PV, réputé pour son cadre verdoyant et son ambiance chaleureuse, a accueilli donc le samedi 1er août 2026 la première activité de Love and Books, un projet littéraire imaginé par Judeline Lovens Jeune. Dans une atmosphère paisible, au cœur d'un décor végétalisé propice à la détente, les participants ont d'abord partagé un moment de lecture silencieuse avant d'échanger leurs impressions, leurs coups de cœur et leurs découvertes littéraires. Des boissons chaudes accompagnaient cette parenthèse conviviale, tandis qu'une sélection d'ouvrages était mise à leur disposition, offrant à chacun l'occasion de découvrir de nouveaux auteurs ou de se plonger dans une lecture inspirante. Pour Judeline Lovens Jeune, cette première activité marque l'aboutissement d'une idée nourrie par son amour de la littérature et son désir de rassembler les lecteurs autour d'une expérience commune. Mais au-delà de la lecture, j'ai toujours eu envie de créer quelque chose autour des livres. Quelque chose qui permettrait à des personnes de se retrouver, de partager, de découvrir de nouvelles histoires et de créer des connexions autour de cette passion commune, écrit-elle dans le message annonçant le lancement de Love and Books. La fondatrice présente ainsi Love and Books comme un projet autour des livres, de la lecture et des connexions humaines. Elle partait par l'ambition de bâtir une véritable communauté de lecteurs où les échanges occupent une place aussi importante que les œuvres elles-mêmes. Avec Book and Chill, cette vision s'est concrétisée une première fois. Plus qu'une simple séance de lecture, l'événement se voulait un espace de rencontre où chacun pouvait partager ses réflexions, découvrir de nouvelles perspectives littéraires et créer des liens dans un environnement apaisant.

Nouvelle initiative de médiation culturelle en Haïti, baptisée Déclic littéraire, elle a été fondée par Woudnael Andelis et Germanie Fiefier dans le but de promouvoir la lecture auprès des enfants et des jeunes. L'organisation entend proposer des expériences littéraires accessibles, interactives et ancrées dans la réalité haïtienne. Le constat de départ des fondatrices est simple, la lecture est trop souvent perçue par les jeunes comme une obligation scolaire plutôt comme une source de plaisir et de découverte. Pour renverser cette perception, Déclic littéraire développe des activités qui permettent aux participants de découvrir les livres autrement, dans des espaces de partage, de créativité et d'échange. À travers ces initiatives, l'organisation souhaite contribuer à élargir durablement le lectorat haïtien, valoriser la richesse de la littérature nationale et créer une nouvelle relation entre les jeunes générations et le livre. Déclic littérature a été officiellement lancé le 25 juillet 2026 à l'occasion d'un pique-nique littéraire. L'événement a réuni une vingtaine d'enfants autour de plusieurs activités, lecture, écriture, dessin, peinture, jeux éducatifs et moments de détente. Cette première activité a marqué le point de départ d'une démarche visant à faire de la lecture une expérience vivante, ludique et accessible pour les jeunes participants. Dans la continuité de cette vision, Déclic littéraire prépare un nouvel événement baptisé « Lire au jeu » prévu à la fin du mois d'août 2026. Cette activité s'adressera aux enfants âgés de 6 à 17 ans. Le programme proposera des jeux, des défis de lecture et des animations interactives. L'objectif affiché est d'encourager le plaisir de lire tout en permettant aux enfants de développer leur imagination et leur créativité autrement qu'à travers les cadres scolaires habituels. Au-delà de ces deux premières activités, Déclic littéraire affiche des ambitions à plus long terme. L'organisation prévoit de mettre en place des ateliers de littérature ainsi que des programmes d'accompagnement à la lecture, en plus d'autres actions culturelles.

À notre moment musical, aujourd'hui, nous allons écouter du Kole Kole Ben, la composition pour toi. Avec la voix d'un certain Max Badette.

0: Et nous disons bonjour à Franz Voltaire. Comment ça va, Franz?
1: Ben, rien ne va mal. Bonjour aux auditrices et auditeurs de la radio.
0: Oui, alors on regarde cette actualité, la situation à Cuba qui se détériore et vraiment Cuba qui se retrouve en très grande difficulté. Mais l'aspect qui nous attire aujourd'hui, c'est qu'on a l'impression que, parce que faut le dire, c'est fait pour essayer de changer de régime, c'est ce qu'on comprend. On essaie de mettre les bâtons dans les roues du régime cubain, mais on n'a pas l'impression que cela marche dans le sens que la population se révolterait contre le régime. Est-ce que c'est le résultat d'une répression qui tient encore ou c'est un peuple conscient que la menace vient de l'extérieur?
1: Mais je crois que quelque part, avec cet embargo sur le pétrole, il y a une grande partie de la population qui résiste. Une autre partie, certainement, est fatiguée de toute cette situation économique, mais la grande majorité de la population, à mon avis, je n'ai pas tous les détails, mais une grande partie de la population continue de résister. N'oublions pas, ça a été un peuple qui a résisté dans plus de 60 ans à un embargo, et aujourd'hui, cet embargo est presque total, parce que cet embargo porte sur la question du pétrole. Avec le chavisme, Cuba disposait de possibilités d'importation du pétrole. Aujourd'hui, l'embargo sur le pétrole, vous n'avez qu'à penser à les hôpitaux doivent fonctionner avec du pétrole. La Chine, certes, a envoyé énormément de panneaux solaires, mais ces panneaux solaires ne sont pas suffisants. Il faut du pétrole pour faire fonctionner les écoles. Nous sommes en été en plus, c'est-à-dire nous sommes dans une île tropicale. Tout cela, effectivement, a des effets. Vous ne pouvez pas, les réfrigérateurs ne peuvent pas fonctionner. Donc, c'est une situation extrêmement difficile, peut-être la plus difficile que vit Cuba depuis 1959, c'est-à-dire depuis les débuts de la révolution cubaine.
0: Et c'est là que ça nous interpelle. On se dit que avec cette difficulté-là, et qu'on ne voit pas encore une révolte à Cuba, est-ce que cette expression
1: oui, mais vous
0: qu'on
1: avez
0: utilise souvent,
1: Haïti vit une situation aussi difficile que Cuba, hein. C'est-à-dire c'est ça qu'il faut comprendre aussi. C'est-à-dire que c'est les gens ne sont pas fous non plus. Ils se rendent compte de ce qui leur tombe dessus et vous avez des populations qui hésitent à se... Parce que...
0: La différence avec Haïti, on a l'impression que pour Cuba, et un changement de régime pourrait lever quelques sanctions américaines et...
1: C'est pas évident, hein, c'est pas évident. Hein. On a vu d'autres cas que ça n'a rien changé. Hein. On a vu le Venezuela actuellement. C'est pas évident que... Où avez-vous vu qu'un changement de régime a apporté une amélioration? C'est-à-dire, c'est pas pour les peuples qu'on met en place ces mesures.
0: Hein. Sans ça,
1: l'Irak, c'est 1 million de morts, la Libye, c'est une catastrophe. Vous savez, c'est-à-dire, il n'y a pas de garantie, hein. C'est-à-dire, ça ne s'est jamais prononcé, ça ne s'est jamais vu.
0: Et puis, dans ce contexte, est-ce qu'on peut parler de réarmement, en tout cas, et où on semble plutôt miser sur la force, des soldats allemands seront déployés en Lituanie. Et l'Allemagne...
1: Oui, la Lituanie fait partie de l'Europe, de l'OTAN et de l'Union européenne. Donc, il y a eu toujours des soldats français, par exemple, en Estonie, il y en a eu en Lituanie, il y en a eu en... dans toute la Baltique, donc c'est pas quelque chose de nouveau. On est dans l'ordre du symbolique, c'est-à-dire par exemple l'aviation italienne est présente aussi en Roumanie ou dans les pays baltiques de la Baltique.
0: Oui, mais ce déploiement en Lituanie, est-ce que ça n'aurait pas rapport avec des menaces qui viendraient de la Russie? Alors mon interrogation,
1: oui,
0: c'est symbolique,
1: c'est pas des déplacements de 2-3 000 personnes. Vous savez, l'état de la guerre entre l'Ukraine et la Russie, c'est une échelle énorme. On parle de centaines de milliers de combattants, c'est-à-dire on parle du côté de la Russie de centaines de drones par jour et de missiles balistiques. L'Europe n'est certainement pas équipée pour ce type de guerre.
0: Ah, Et alors, ma question, là où je voulais en venir, justement, c'est la Russie embourbée dans cette guerre avec l'Ukraine. On voit les difficultés. Est-ce que la Russie peut encore être considérée comme une menace pour l'Europe?
1: Je ne crois pas. C'est-à-dire qu'en fait, il n'y a aucun élément qui nous dit qu'il y aura une intervention russe au-delà de cette intervention en Ukraine, parce que ça supposerait une réorganisation. Bien que on a vu qu'aussi que l'armée russe, avec la guerre des drones, a appris énormément. D'ailleurs, Poutine vient d'ordonner la formation d'un nouveau corps de l'armée russe consacré aux drones, avec un spécialiste des drones. Donc, la guerre a transformé la guerre. C'est une guerre avec de logistique industrielle. La Russie a montré qu'elle pouvait encore produire énormément de fusées balistiques. Et ça, les fusées balistiques, jusqu'à présent, l'Europe occidentale, ni même l'Ukraine, n'ont la capacité de résister à ces fusées, à ces missiles balistiques. Donc, parce que c'est les missiles qui vont à Mach 10, c'est-à-dire à près de 12 000 km à l'heure. Donc, incapable de les intercepter. Peut-être que les systèmes patriotes, s'ils étaient disponibles, auraient pu limiter en interceptant quelques chose. Mais on l'a vu aussi lors des envois de missiles balistiques par l'Iran en Israël. Donc, c'est une guerre industrielle aussi, c'est-à-dire sans l'appui de l'Union européenne, l'Ukraine n'aurait pas pu tenir, même
0: Et
1: faire
0: donc,
1: fonctionner son État.
0: oui, donc,
1: Alors, imaginez tout ce que cela impliquerait. Une guerre à une échelle globalement européenne, et quel est l'intérêt pour cela?
0: ouais, tout à fait. Et maintenant, on peut se demander la question aussi, quel est l'intérêt maintenant pour l'Europe, vu tout ce qu'on vient de dire là, de continuer vraiment vers le
1: Ben,
0: réarmement
1: c'est une
0: comme si la
1: dynamique,
0: Russie.
1: hein, dans laquelle vous vous êtes engagé, ils se sont engagés, ils sont pris là-dedans. D'ailleurs, il y a plein de voix discordantes sur cette question de l'aide à l'Ukraine, d'autant plus que beaucoup de pays vivent des situations économiques difficiles. Mais bon, les élites européennes, et notamment Bruxelles, la Commission européenne, eh ben, se sont engagées dans cette guerre, et cela implique un investissement massif qui serait perdu s'ils se retiraient aussi. Donc, eux, ils attendent encore de voir comment récupérer une partie de leur investissement. Mais dans ce jeu-là, il semble que ce sont les États-Unis qui ont bénéficié le plus de cette guerre.
0: Tout à fait. Et puis, aujourd'hui, ça ramène aussi l'anniversaire de l'indépendance de la Côte d'Ivoire, un pays qui paraît très ouais, singulier, en tout cas remarquable dans sa période coloniale, qui a quand même commencé assez tard. On parle de 1840, hein, pour la Côte d'Ivoire, la colonisation française.
1: Oui, bon, la colonisation française en Côte d'Ivoire a mis en place le développement d'un produit phare qui a été le cacao. Rappelons-nous que le premier président de la Côte d'Ivoire indépendante, M. Houphouët-Boigny, a été lui-même ministre en France, a été représentant aux Nations Unies avant de devenir président de la Côte d'Ivoire. Il y a eu, et lui-même était un des grands planteurs de cacao. Donc il y a eu une époque d'expansion. Moi, je me rappelle quand j'ai visité la Côte d'Ivoire, c'était en 1968. La Côte d'Ivoire était un pays comparé, par exemple, d'ailleurs, Port-au-Prince ressemblait à une très petite ville de province comparée au développement d'Abidjan à l'époque, avec ses quartiers comme Marcory ou comme Cocody, avec l'expansion de l'économie ivoirienne et avec les migrants qui venaient d'un peu partout, du Ghana, de la Haute-Volta à l'époque, ce qui est devenu le Burkina Faso, eh bien, la Côte d'Ivoire, et même ceux qui venaient de la Guinée, alors bien qu'il y a eu des tensions entre la Guinée et la Côte d'Ivoire, donc la Côte d'Ivoire était vue comme le pays, l'économie phare, ainsi que le Sénégal. Mais on sait que la Côte d'Ivoire a connu, quand on a imposé ce gouvernement de Ouattara, elle a des taux de croissance encore relativement élevés. Mais bon, après avoir connu une guerre civile, et vous vous rappelez que son dirigeant Mbagbo avait été inculpé par la Cour pénale internationale, on a laissé passer les élections et la réélection de Ouattara, on a dit jusqu'à ce que l'on dise, eh ben voilà, M. Gbagbo n'était pas n'était pas impliquée directement, on l'a libérée, mais après avoir imposé des changements de gouvernement en Côte d'Ivoire.
0: Autre chose intéressante dans la colonisation de la Côte d'Ivoire, on rappelle qu'on est à partir de 1840, donc abolition de l'esclavage, ça parle à travers le monde. Et les Français ont trouvé on va dire, une pirouette juridique, c'est comme ça que je l'appelle, ils ont nommé le travail forcé. C'était le travail forcé, mais juridiquement, ce n'était pas de l'esclavage.
1: Ben oui, le travail forcé a remplacé formellement l'esclavage, puisque l'esclavage a été aboli en 1848, définitivement en France. Parce que rappelons que l'esclavage avait été aboli par la Convention en France, d'abord après le grand soulèvement en Haïti, et là, c'est son abolition en Haïti en 1793 par Sonthonax et Paul Perel. Et ben, l'esclavage, cette abolition a été ratifiée en 1794 en France. Et à l'époque, tous les habitants de Saint-Domingue étaient devenus des citoyens français. Et c'est Napoléon qui a rétabli l'esclavage après l'échec de l'expédition Leclerc. D'abord, l'esclavage avait été rétabli par Victor Hugues, parce qu'on ne connaît pas trop, disons les Haïtiens ne connaissent pas trop, qu'il y avait en fait deux expéditions. Une dirigée par Charles-Emmanuel Leclerc, le beau-frère de Napoléon, sur Saint-Domingue, et l'autre par Victor Hugues à la Guadeloupe, où à la Guadeloupe, ça a fini, je dirais, avec un moment où Delgrès, au format tout bas, Delgrès qui était un officier d'origine martiniquaise, qui commandait en Guadeloupe, il y a eu une révolution en Guadeloupe. Eh bien, il s'est fait sauter dans le format tout bas avec tous ceux qui refusaient de retourner en esclavage. Et l'esclavage avait été rétabli en Guadeloupe. En Martinique, l'esclavage n'avait jamais été aboli parce que la Martinique était passée sous contrôle britannique. Donc ce n'est qu'après 1815 qu'elle est redevenue française, mais l'esclavage n'avait jamais été aboli. Ce qui explique, des fois, je dirais, un sentiment plus autonomiste ou indépendantiste en Guadeloupe qu'en Martinique.
0: Et tout à fait.
1: Donc les Français, en abolissant l'esclavage définitivement en 1848 avec Schœlcher, eh ben, c'était la deuxième fois. Mais là, la colonisation de l'Afrique va se faire effectivement sur le travail forcé. Regardez aux États-Unis, après la guerre de sécession, quand on avait aboli l'esclavage, on va inventer ce qu'on appelle une forme de travail forcé dans le Sud, les gens étaient arrêtés, le développement de prisons privées où les prisonniers étaient vendus, pratiquement, je dis vendus, c'est très fort, mais étaient pratiquement vendus pour faire du travail forcé dans les plantations.
0: Terrible tout ça. Et puis rapidement, en quelques secondes, la Colombie vire définitivement à l'extrême droite puisque c'est aujourd'hui l'installation du nouveau président.

Réveil matin, rendez-vous lundi matin 6h pour la prochaine édition. Entre-temps, nous avons plusieurs rendez-vous ce soir à 20h et puis nos deux rendez-vous de demain. Merci à Julie Limage pour les manœuvres techniques. Portez-vous bien, à la prochaine.

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En 1968, une chanson française eut bien du mal à devenir un succès. Elle était trop classique, hors norme. On dirait aujourd'hui qu'elle ne convenait pas du tout au panel. Vous savez ce que c'est qu'un panel? Oui. Un panel, ce sont des gens complètement incompétents, choisis au hasard par certaines radios pour donner leur opinion sur la valeur d'une chanson qu'ils écoutent par téléphone. Et avec ça, ces radios font leur programmation, c'est-à-dire votre programmation. Enfin, c'est une autre histoire. Revenons à cette chanson. Son créateur, quelque temps plus tard, me demanda d'en faire une nouvelle version et de l'enregistrer comme ça, pour voir. Heureusement pour nous, un autre chanteur, un Américain aux yeux bleus, avait décidé de son côté d'en faire la chanson principale de son retour sur scène. C'était Monsieur Frank Sinatra.

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C'est Pam, 14-10 à Montréal, merci beaucoup d'être avec nous sur le 14-10. Il est 3h05 PM ici dans le quartier Saint-Michel, Saint-Michel, Montréal, Québec, Canada. Il est 15h05 à Fort-de-France, Martinique. Il est 15h05 au Cap-Haïtien. Il est 15h05 à Marie, à Port-au-Prince, la capitale d'Haïti. 15h05, c'est-à-dire 15h05, l'heure file aussi. Hein. Il est 15h05, c'est 3h05 PM. Et dans un instant, sur votre radio CPM 14-10 à Montréal, on va rendre hommage à un journaliste éditorialiste qui nous a quittés. Il nous a quittés le 28 mai 2026. C'est avec l'historien Alain Saint-Victor qui m'attend là tout de suite. Puis un petit peu plus tard, j'aurai des invités cet après-midi car il y a beaucoup de spectacles, beaucoup de festivals dans la ville. Restez avec nous sur CPM 14-10 Montréal. Et dans cette émission, cet après-midi, je me fais un devoir de vous proposer le dernier cri de Franck Étienne. Ça, c'était avant son décès. Il nous a quitté le 1936. Mais oui, Franck Étienne est né le 12 avril 1936. Il est décédé le 21 février 2025. Là, deux mois avant sa mort, il était avec Adi Jean Gardy, un cri de colère, mais calme, tranquille, très discipliné. Il a tapé sur sur Karl Marx, il a tapé sur Kant, et puis pas de leadership en Haïti. Et il lance c'est vraiment des alertes aux Haïtiens, mais aussi surtout appeler à la communauté internationale, les États-Unis surtout. Ouais, allez, c'est tranquille, ce petit pays. Qu'as-tu fait aux États-Unis, aux Américains? A dit Franck Étienne dans son dernier mot, dans sa dernière intervention avec Adi Jean Gardy. Sûrement, il y a certains d'entre vous qui ont déjà écouté ce cri de colère. Ben, moi, j'appelle pas ce cri de colère, ben, cette exaspération de Franck Étienne. Certains d'entre vous probablement l'ont déjà écouté. Si vous ne l'aviez pas écouté, je vous ferai écouter ça cet après-midi sur votre radio CPM 14-10 Montréal. C'est important d'écouter, mais ça va être entre les pubs de YouTube, parce que c'est sur YouTube, je l'ai pas trouvé sur audio, mais je vais essayer de vous faire écouter ça. C'est très important, c'est un message à écouter. Cet après-midi, on va diffuser quelques extraits, et d'ici la semaine prochaine, on va s'arranger pour qu'il n'y ait pas de pub à l'intérieur de cette présentation, afin qu'on puisse l'écouter comme il faut. Allez, là tout de suite sur CPAM 14-10 Montréal, ne bougez pas si c'est votre transistor, ne bougez pas l'aiguille. Si c'est votre téléphone, votre smartphone, laissez votre smartphone, votre téléphone sur le 14-10, car cet après-midi sur CPAM 14-10 Montréal, je pense que je vais réaliser la meilleure émission vraiment de tous les temps sur CPAM 14-10 Montréal. Nous avons du matériel, mais c'est toujours une émission de tous les temps. Allez, restez avec nous sur votre radio CPAM.

0: Allez, notre historien nous attend depuis quelques bonnes minutes sur CEPA Macalosis à Montréal. On va dire merci beaucoup à l'historien Alain Saint-Victor pour cette attente. Il a été vraiment généreux. Ouais, quand on parle de générosité, on pense toujours à l'argent, mais non, il n'y a pas que ça. On parle aussi de service et puis aussi de nous permettre de comprendre des choses, de partager quelque chose avec nous. C'est de la générosité aussi. Ah oui, de nous éclairer sur des sujets bien précis, comme c'est le cas cet après-midi. Carnet noir dans cette émission. Il nous a quittés suite à une maladie courageusement supportée. Pour revenir sur le parcours de l'écrivain, éditorialiste et journaliste Roger Edmond, décédé le 28 mai 2026 à Montréal, nous accueillons l'historien Alain Saint-Victor. Bon après-midi et merci beaucoup.
1: Oui, bon après-midi, merci de l'invitation.
0: Merci beaucoup à vous aussi d'être disponible cet après-midi sur CEPA Macalosis à Montréal pour partager vraiment vos informations, ce que vous avez tout de même à nous dire sur Roger Edmond. Merci d'être venu nous parler de lui cet après-midi sur CEPA Macalosis à Montréal. Et c'est très important pour la jeune génération et pour nous tous, celles qui ne l'ont pas connu forcément. Alors, pour commencer, que retenez-vous du parcours de la vie médiatique de Roger Edmond?
1: Bon, il faut. Roger et moi, on s'est rencontrés au début des années 2000 parce que, à travers une amie commune, ils m'ont invité à participer à l'émission Combi de Flamboyant, qui était très connue à Montréal à cette époque-là. Donc, il y avait toute l'équipe, Evans Desmangles et Marie Claire Jeune. Enfin, c'est une équipe qui, justement, que je pense que c'est Roger qui avait pris soin, justement, de monter cette équipe-là. Et c'était une émission très, très connue à Montréal. On se réunissait chaque vendredi soir, je me rappelle très bien, au BCHM pour préparer l'émission. L'émission se diffusait chaque dimanche sur CIBL, 101,5 FM. Et c'était une émission très écoutée de la communauté haïtienne. Donc, Roger, justement, était très connu en tant que, non seulement journaliste, mais aussi éditorialiste, parce que c'est lui, surtout, qui rédigeait les éditoriaux de l'émission. Donc, il était très connu, et c'était un homme engagé, justement, non seulement dans la communauté haïtienne, mais aussi par ses prises de position en tant que journaliste, justement, et engagé aussi dans la politique haïtienne, en quelque sorte. Donc, il suivait beaucoup, il connaissait bien la réalité politique haïtienne depuis longtemps, d'ailleurs.
0: Mmh. Alors, dans votre hommage à Roger Edmond, dans Alter Press cette semaine, vous dites que l'œuvre d'Edmond s'inscrit dans les grands classiques, on va dire, dans les grands courants littéraires haïtiens du 19e siècle. Pourquoi son œuvre est-elle si impressionnante?
1: Enfin, depuis le 19e siècle, disons. Parce que, Roger Edmond, il a fait, comme je l'ai dit dans le texte, il a fait son entrée littéraire de façon très tardive, en 2005. Mm. Il a écrit son premier roman. Donc, il est plutôt connu comme journaliste et éditorialiste de l'émission Combi de Flamboyant. Mais, l'émission a pris fin dans les années 2006, je crois, de 2005-2006. Et à cette époque-là, il s'est consacré vraiment à l'écriture. Il nous l'a fait savoir, d'ailleurs, qu'il allait justement se consacrer à la littérature à cette époque-là. Donc, il va écrire son premier roman en 2005 sur les chevaux de bois. Et son premier roman. Et pourquoi je dis que son œuvre s'inscrit dans les courants littéraires, dans les grands courants littéraires haïtiens qui, depuis le 19e siècle, justement, interrogent la société haïtienne. C'est pour dire que son œuvre, justement, s'inscrit dans ce cadre-là. C'est-à-dire que c'est une œuvre littéraire qui nous parle de la société haïtienne, de la culture haïtienne en particulier. Et lui, il s'est particulièrement intéressé à ce qu'on appelle le pays en dehors. C'est-à-dire que il est né à Corail, c'est une petite ville près de Jérémie, et il a passé son enfance là-bas, donc ça l'a beaucoup marqué. Donc il nous décrit justement la vie dans ces villes qu'il a connues, son enfance, par exemple, qui a marqué beaucoup son enfance. Mais en même temps, il nous décrit aussi la société haïtienne, en quelque sorte, parce que c'est quand même un reflet de la société haïtienne dans ces villes-là. Et il nous parle des personnages vraiment exotiques que l'on retrouve aussi dans les romans, comme le roman de Jean-Stéphane Alexis, de Jacques Roumain et aussi d'Idriss Saint-Armand, et qui nous parle justement je pense que il fait partie de ce courant littéraire, de ce qu'on peut appeler qui exprime le merveilleux, le réalisme merveilleux et haïtien. Donc il nous décrit comment les gens vivaient, mais aussi ce qu'ils croyaient, et les tendances politiques naturellement aussi, comme il a vécu en Haïti dans les années 60, donc il a connu la dictature de François Duvalier, donc aussi ça fait partie de son œuvre aussi, de décrire et dans plusieurs passages, de son, surtout dans son dernier roman, Le Dit de l'Aïeul, il nous décrit certaines scènes, justement, des choses qui se sont passées sous François Duvalier, à l'époque vraiment de la dictature féroce de François Duvalier. Donc, il a vécu tout ça, mais quand même, il a décidé de commencer à écrire dans les années 2005. Et moi, je pense que il fait quand même partie aussi de ces écrivains de l'exil des années 1960, justement, qui ont pris l'exil et qui ont constitué leur œuvre à partir de cette mémoire, mémoire non seulement de l'enfance, mais aussi mémoire aussi de la dictature. Et pour moi, c'est ça. Donc, pourquoi il a pris tout ce temps-là, justement, pour commencer à écrire, ça c'est une autre question. Il va falloir explorer ça.
0: Oui, il faudrait explorer ça. En vous lisant dans Alter Press, d'ailleurs, je conseille à ceux et celles qui m'écoutent cet après-midi sur CPM 1410 Montréal, s'ils n'ont pas encore vraiment prendre connaissance, s'ils n'ont pas encore pris connaissance de cet article hommage à Roger Edmond, donc allez sur le site d'Alter Press justement pour lire cet article de l'historien Alain Victor. Justement, en vous lisant dans Alter Press cette semaine, j'ai pris beaucoup de plaisir, mais aussi de m'informer sur Roger Edmond. Mais dans ce que vous écrivez, vous il m'a semblé que vous dites que quand même pour lui la thématique c'était surtout avant l'œuvre, en tout cas c'est ce que j'ai pu comprendre. Pourquoi c'était important pour lui la thématique?
1: J'ai pas compris la question.
0: Je dis, en vous lisant, j'ai comme compris que lui, c'était ce qui était important pour lui, c'était avant tout la thématique, avant l'œuvre. Je dis pourquoi c'est important pour lui la thématique.
1: Oui, enfin la thématique pour lui, c'est l'enfance, la vie dans la petite ville de province en Haïti, la vie sociale, parce qu'il y a une particularité de la vie sociale dans ces villes-là. Et donc je pense que lorsqu'un écrivain décide de traiter un thème, c'est parce que c'est un thème qui a marqué ou bien qui continue à le marquer. Vous voyez, donc c'est comme une espèce de mémoire d'une réalité qui l'a vraiment touché profondément et qui continue toujours à le modeler en quelque sorte. Donc c'est pourquoi il y a un besoin justement d'exprimer cette réalité-là. C'est pourquoi parfois on dit que le passé rejoint le présent, malgré que le présent actuellement en Haïti, ça ne reflète pas du tout cette réalité des années 1950, par exemple. Ouais. Mais comme nous, c'est la façon de vivre l'exil, justement, il y a toujours cette mémoire qui revient, qui nous hante, en quelque sorte, de notre enfance, tout ça, etc. Mais ça ne veut pas dire qu'on ne connaît pas la réalité actuelle, vous voyez.
0: Oui.
1: Mais il y a une façon aussi d'exprimer ça. C'est-à-dire que l'œuvre d'art, je pense que, non seulement l'œuvre d'art, mais aussi la littérature aussi, peuvent exprimer cette réalité-là, et qui nous tient à cœur, parce que il faut aussi qu'on l'exprime en quelque sorte. Ouais.
0: Bon, je parlais de thématique au singulier, mais j'aurais pu mettre thématique les thématiques quand même, parce qu'il a abordé plusieurs thématiques dans ses écritures. Si vous avez un conseil à donner, par exemple, au public, aux auditeurs de CIPAM, quel serait le meilleur livre pour mieux connaître Roger Edmond?
1: Il y a aussi d'autres courants littéraires maintenant qui se dessinent depuis quelques temps, la diaspora aussi, parce qu'il faut pas oublier des œuvres de poètes comme Le Non Surprise, par exemple, ou bien encore Robert Oriol, ou bien encore
0: Joël Desrosiers.
1: Ouais. Ce sont des poètes aussi qui utilisent beaucoup le symbolisme, ce qu'on appelle le symbolisme dans la littérature, mais qui n'est pas forcément attaché à la réalité locale, ou à une mémoire d'un pays qu'ils ont connu avant. Ouais, ils essaient quand même d'exprimer une autre réalité, qui est celle aussi de la société d'accueil, par exemple. Il y a un courant aussi qui commence graduellement, je dirais, à se détacher un peu de cette mémoire du pays et d'origine, et qui commence à exprimer aussi une réalité qui est différente, la réalité de vivre dans un pays et qui n'est pas le nôtre, mais qui est quand même qui a sa propre réalité.
0: Qui est extrêmement important aussi.
1: Cette réalité-là aussi. Donc, je pense que les jeunes écrivains, par exemple, qui sont nés ici et qui connaissent une autre réalité, justement, peuvent l'exprimer aussi.
0: Ah oui, mais quand même, il faut parler de la réalité.
1: Ça ne veut pas dire que...
0: La réalité d'ici aussi, c'est très important.
1: Ça ne veut pas dire qu'on ne s'intéresse plus à Haïti.
0: Exact. Ma question, c'est sur le livre, quand même. Même s'il a commencé à écrire un peu plus tard, mais il reste vraiment une œuvre gigantesque, colossale, en tout cas, d'après ce que j'ai lu dans votre article. Oui, quel sera le meilleur livre, vraiment, pour mieux le connaître? Faut lire tout ce qu'il a écrit, ou bien il y a un en particulier?
1: Son dernier livre, en 2023, c'est son dernier livre, Le Dit de la Hule, où il raconte encore, mais à partir des yeux d'un homme mûr, de l'aïeul, quelqu'un qui est âgé. C'est à partir de ces yeux-là qu'il regarde cette réalité de l'enfance qu'il a passée en Haïti. Donc il essaie de comprendre cette réalité, mais aussi de nous expliquer comment c'était à cette époque-là. Je crois que c'est un roman, comme je l'ai dit, qui est très autobiographique. Dans ce roman-là, on peut apprendre sur lui-même et sur ses parents aussi, sur la famille et aussi sur la vie dans sa ville natale, Corail, et d'autres aussi petits villages dans le sud d'Haïti, etc. Et même il prend soin même à nous décrire les voyages, parce que lorsque le personnage prend par exemple voyage à l'intérieur du pays, il nous décrit même l'état de la route, la situation, etc. Comment, par exemple, un chauffeur haïtien essaie de tout faire pour éviter de faire des accidents. Vous voyez, donc c'est une réalité vraiment très particulière, et qui nous a tous marqué aussi en Haïti, mais les gens qui sont nés dans la capitale connaissent moins cette réalité-là, il décrit dans ce livre. Mais c'est quand même toujours, comme je l'ai dit, le réalisme merveilleux haïtien qui s'exprime par exemple, la croyance des gens. Il y a dans son livre, ce qui m'a vraiment intéressé, c'est de voir comment les gens confondent. Il y a une personne même quand il dit que, par exemple, les lois du vaudou, les saints, l'esprit, Dieu, se confondent avec la réalité sociale aussi. Parce que même lorsqu'on a une relation amoureuse, on fait toujours appel à un esprit quelque part. Lorsqu'on ouvre un commerce, l'esprit est là. Lorsqu'on fait la politique, on demande à l'esprit de nous protéger. Donc, c'est peut-être un saint, c'est peut-être un esprit de vaudou. Mais il y a ce mélange extraordinaire que l'on retrouve dans la vie des gens et qui constitue ce qu'on appelle le réalisme merveilleux haïtien, que l'on retrouve aussi dans les œuvres comme...
0: Jacques-Stéphane Alexis.
1: Gabriel Garcia Marquez, par exemple.
0: Marquez, je pensais à Alexis.
1: Merveilleux aussi.
0: Mais il a quand même des traits dans ses romans d'après votre hommage aussi avec Jacques-Stéphane Alexis aussi.
1: Oui, Jean Coumain,
0: et tout ça.
1: Un romancier qu'on connaît moins, malheureusement, c'est Idriss notamment, qui a écrit un livre extraordinaire qui s'appelle Bon Dieu. Mmh. On ne parle pas tellement de lui, mais quand vous lisez ce roman-là, c'est formidable.
0: Mmh. Alors, merci quand même de nous renseigner, de nous faire connaître, même si c'est partiellement, en tout cas, ça donnera envie au public, aux auditeurs d'aller. Mais oui, savoir c'est qui est-il aussi, parce que ce qu'il a écrit est très important aussi pour vous.
1: Au syndicat, et puis... J'encourage les gens d'aller lire.
0: Mais oui, c'est très important aussi. Il y a beaucoup à apprendre sur Roger Edmond. Et notre historien, je vais vous demander une faveur. Je vous dis ça en public. Vous restez avec nous parce que c'est le temps de faire la pause. Et puis après, j'aurai trois petites questions à vous poser cet après-midi sur CEPAM 1410 Montréal. Merci beaucoup encore d'être avec nous sur CEPAM 1410 Montréal et de nous éclairer vraiment sur Roger Edmond pour ceux et celles vraiment qui ne connaissent pas forcément cet homme qui a vraiment beaucoup d'amour pour la littérature,
1: une
0: la culture.
1: Une chose que j'allais dire justement, c'est que l'émission Combien de flamboyants, c'est pas Roger qui a mis ça sur pied. Hein. C'était une émission conçue et animée par Carl Lévesque. Avant même que c'est à sa mort en 1986 justement que Roger a pris la relève.
0: Ah ben ça c'est important quand même. C'est une partie importante de la chose. Je suis bien content que vous l'ayez dit cet après-midi sur CEPAM. Vous l'ayez dit cet après-midi sur CEPAM 1410 Montréal. Pour quand même souligner cette collaboration avec Carl Lévesque aussi. Ça fait un duo explosif et c'est bon vraiment à entendre. Vous restez avec nous, notre historien.
1: D'accord.
0: Merci.

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0: C'est Pam Katosis à Montréal, notre historien, il coule, mais il reste avec nous, donc on va faire ça vite avec lui, parce que quand même le temps presse. Alors notre historien, Roger Hédon, il était aussi éditorialiste. Quelle actualité de ces dernières années l'avait piqué? Qu'avait-il envie d'épingler? Parce que vous êtes connu tout de même. Ouais.
1: Alors, toutes les actualités qui concernaient la politique haïtienne et le concernaient. Ouais, donc c'est pourquoi que lui, chaque dimanche, il avait toujours, il traitait toujours un thème de l'héritage haïtienne et du pays. Ouais. Et donc il était toujours branché en quelque sorte, mais pas seulement sur la conjoncture. Et aussi, il faisait aussi des interventions concernant la structure du pays, les problèmes structurels, ouais.
0: D'accord.
1: Je dois malheureusement vous laisser parce que j'ai quelqu'un qui m'attend.
0: Oui, effectivement. Donc, c'est bien dommage parce que quand même, tout de même, une petite dernière
1: question.
0: On
1: voit autour là-dessus, il n'y a pas de problème.
0: Ok, d'accord. Bon, okay. Bon, il s'en va parce que quand même, je lui poser cette question une prochaine fois, notre historien, parce que j'avais tout de même deux petites questions à terminer. Voilà, vous voyez, c'est comme ça. Le direct, hein, parce que bon, s'il se sauve, je pense que quand même, c'est quand même deux petites questions. J'aurai le temps quand même de revenir avec lui sur ces questions. Bon, restez avec nous sur votre radio, c'est pas ma 1410 à Montréal. Ah ben, ça nous a laissé sur notre fin. Hein. L'urgence, c'est l'urgence, hein. Bon, d'accord, le téléphone sonne en même temps, mais on va faire ça avec vous. Restez avec nous sur CPAM 1410 Montréal.

C'est pas mal, car ici, il est 3h43, 43 PM, hein, le téléphone sonne, sonne, parce que là, j'ai rendez-vous avec Afromonde sur votre radio, c'est pas mal, 10 Montréal. Voilà, on prend le téléphone là tout de suite avec nos invités qui ouais qui sont avec nous, ouais, j'arrête le téléphone. On va prendre nos invités là tout de suite sur votre radio, c'est pas mal, 10 Montréal. Voilà, on va faire ça. Mais en attendant, eux qui participent à la semaine, à partir de cette semaine, à Afromonde, ici dans la métropole, on va se renseigner un petit peu sur Afromonde. Est-ce que ça vous dit quelque chose, Afromonde? C'est Jean-Michel Galva que vous écoutez à l'instant sur votre radio, c'est pas M1410 à Montréal, c'est chaud ce vendredi. Jean-Michel Galva et Cohésion. Ce titre, quoi, Diff et Pri. Je vais demander à Jean-Michel Galva de faire une traduction pour voir votre créole, Diff et Pri.

0: Voilà, Jean-Michel Gavin qui sera à partir de ce dimanche ici même au club Balatou, le mythique club Balatou que vous connaissez tous, c'est sur la rue Saint-Laurent. Donc il est déjà dans nos murs, je pense. Hein, si je me demande, bon, ils vont me donner des informations quand même, confirmer tout ça avec moi. Alors, comment allez-vous, mes amis?
1: Salut, ben super content d'être là hein, en ligne avec toi. Super content et hâte déjà d'être avec vous en présentiel, quoi, en vrai.
0: En vrai, en présentiel, justement, c'est le nouveau mot. Tout le monde s'empare. Comment dire ça, Guillaume François s'imprègne de ce petit mot, quand même, qui a toute son importance, c'est-à-dire qu'il n'est pas déjà dans nos murs, hein, mais il est peut-être que sans doute ailleurs, il est en route. Mais qu'est-ce que Jean-Michel Galvart, on est aussi avec... j'ai un petit blanc là. On est avec Jean-Michel Galvart, quand même, ils sont deux hein, avec moi cet après-midi, je ne sais pas, quand ils sont réels.
1: Ah oui, il y a moi et il y a ma manager, Madame Laetitia Bia.
0: Ah, Madame Bia, Laetitia Bia. Madame Laetitia Bia, ouais, c'est ça. Je suis désolé, Madame Bia. Il y a Michel Galvin et Madame Laetitia Bia. Oui, Madame Bia, merci.
2: Bonjour. Ça va bien,
0: Guillaume? Oui, ça
2: merci
0: peut aller.
2: Merci, je vous appelle bien sur ton antenne.
0: Non, c'est super. Mais tout est heureux vraiment que vous soyez là cet après-midi sur CEPAM 14-10 à Montréal et d'échanger avec vous sur Afromonde. Donc, c'est arrivé dans la métropole. Tout de même, c'est déjà... quand même, ça sonne comme un coup de tonnerre, je dis ça comme ça, je suis pas dans les gros mots. Vous-même, quelles sont vos attentes par rapport au public? Et puis après, j'aurai d'autres questions à poser.
1: Ah ben, les attentes avec le public, déjà, ben, tu as passé un titre d'Ife Prix, et ben, ça montre un peu la genèse et aussi un peu notre état d'esprit. Nous, la musique, c'est le feu, la musique, c'est la chaleur, la musique, c'est l'ambiance. Et moi, je conçois la musique ainsi. Donc, je sais pas quelle est la température actuellement là-bas.
0: Il fait 28 degrés Celsius, mais avec l'humidex, ça doit faire 33. Hein. Ben, on ne dit pas 33 degrés Celsius parce que c'est l'humidex. L'humidex, on ne donne pas de température. Mais il fait doit être 33 degrés. Hein. Mais avec l'humidex, c'est 28 degrés Celsius. Avec l'humidex, ça fait 33. Ben, c'est les météorologues qui disent ça. Hein. En tout cas, moi, j'en sais rien. Je suis pas météorologue. Hein.
1: En tout cas, nous, notre seul météo, c'est la chaleur, c'est la musique, c'est la musique et c'est la chaleur. La Caraïbe, c'est ça. Nous, on aime ça, on aime l'ambiance, et ça se ressent à travers notre musique. Donc, moi, je suis un artiste, je me qualifie comme un artiste qui fait de la musique afro-caribéenne. Et c'est franchement le cœur rempli vraiment de joie que j'ai hâte. Franchement, de partager ce moment, mes musiciens et moi sur la scène de l'Afromonde.
0: Je donne un petit extrait là tout de suite, hein, parce que Jean-Michel Galva vient de parler de musique afro-caribéenne. Écoutez ça un petit coup.

0: Alors, c'est ce son qu'on écoutera au Club Balatou à partir de ce dimanche, dimanche 9 août, puisque il est programmé au Club Balatou ce dimanche 9 août.
1: Alors, Guillotto, permets-moi de te couper, mais le Balatou, c'est le jeudi 13 août, excuse-moi.
0: Oui.
1: Et par contre, à Promonde, effectivement, c'est bien le dimanche 9 août.
0: Mais alors, voilà. Le dimanche 9 août, ça commence le dimanche 9 août, mais pour Jean-Michel Galva, c'est le 13 août. Ah ben d'accord,
1: alors,
0: d'accord.
1: Jean-Michel Galva, c'est Jean-Michel Galva à Afromonde, ce sera le 9 août, dimanche.
0: Oui, c'est dimanche, c'est ça.
1: Pour la clôture de Afromonde.
0: Oui.
1: Et ensuite, nous jouons au Balatou jeudi 13 août.
0: Bon, allez, Afromonde le 9 août, c'est où exactement? C'est pas Club Balatou, non?
1: Alors, c'est au quartier de l'Horloge.
0: Ah ben, donnez-nous l'adresse, parce que je risque d'envoyer les gens au Club Balatou, hein.
1: Et de Balatou, c'est sur le Saint-Laurent, je crois.
0: Oui, oui, oui, oui, oui, oui. Alors, on va rectifier ça parce que quand même, je dois recadrer l'affaire. Faut que les gens ne disent pas, non, c'est quoi, c'est que je journaliste et qui a lu cette interview
1: et qui me suis permis d'intervenir, excuse-moi, Guillaume.
0: Non, vous pouvez toujours intervenir, voilà. Corriger. Non, pas du tout. Vous faites bien, vous m'aidez à faire mon travail, là, cet après-midi, c'est bien fait. Bon, Madame Billard. Alors, donnez-nous l'information correctement pour que je dise pas n'importe quoi sur c'est pas un catastrophe réel, pour que les gens ne viennent pas me faire des gorges chaudes. Alors donnez-nous.
1: Je répète, pour voir le concert de Jean-Michel Galva et Cohésion sur le festival Afromonde, nous avons rendez-vous à 18h45 sur le festival Afromonde au Vieux-Port, quartier de l'Horloge. Ça, c'est dimanche 9 août. Et ensuite, le jeudi 13 août, nous jouons au Balatou.
0: D'accord.
1: Et là, nous jouons à partir de 21h30.
0: Ouais. D'accord.
1: Et nous serons donc au Club Balatou, qui est lieu sur le Saint-Laurent.
0: Voilà. Bon, Saint-Laurent. Et Afromonde, vous serez là à quelle heure?
1: Alors, nous serons là à 18h45.
0: Ah ouais, l'horloge, il faut pas rater ça à côté du fleuve, non, ça va être génial et magique.
1: Ah non, il faut pas rater ça, parce que là, il y aura de la chaleur sur Afromonde.
0: Bon, alors une question pour Jean-Michel Galva. Monsieur Galva, dites-moi, mais quelle folie vous a pris quand même tout de même de venir ici à Montréal et de participer à Afromonde? Pourquoi Afromonde et pourquoi le Club Balatou?
2: Ben l'Afromonde, il faut, moi c'est vrai que c'est un festival qui est quand même assez reconnu. Hein. Normalement, on devait faire deux festivals, l'Afromonde et aussi l'Afrofest. Et bon, malheureusement, l'Afrofest, on n'a pas pu le faire pour des raisons indépendantes de notre volonté. Mais donc là, on fait l'Afromonde et c'est vrai que c'est aussi un festival qui correspond un peu à ce qu'on recherche, c'est-à-dire nous, comme je viens de dire, hein, moi je viens de la Caraïbe, je suis un artiste qui travaille, je me considère comme un artiste afro-caribéen, et on retrouve, de par notre histoire, à travers notre musique, on retrouve les couleurs de l'Afrique, on retrouve cette fusion caribéenne, et notre musique transpire ça, et l'idée, c'était vraiment de venir communier, de partager ce moment sur l'Afromonde et puis faire justement partager ce moment avec tout le Canada, tous ceux qui viendront. Et en tout cas, j'ai vraiment hâte d'y être parce que je sens qu'on va, ça va être chaud, patate.
0: Bon. Oui, chaud. Madame Billard, vous voulez ajouter quelque chose ou bien je passe à une autre question, Monsieur Var, moi?
1: Non, mais il faut, et oui, c'est parfait.
0: Vous pouvez toujours compléter, hein. Vous pouvez toujours compléter.
1: Les musiques caribéennes sont toujours d'inspiration, afro-africaine, afro-caribéenne. Et c'est la thématique aussi de ce festival qui a ce mélange ethnique et qui nous ressemble énormément.
0: Donc à Afromonde, c'est ici dans la métropole, surtout au Vieux-Port, hein, c'est un endroit magique, c'est un endroit vraiment comment dire ça quand même, il y a des écureuils là-bas exotiques, hein, c'est un endroit exotique. Mais qu'est-ce que ça vous fait quand même de faire de la musique, Jean-Michel Galva? Là, c'est vrai, ça vous interpelle justement à cause de vos racines caribéennes, mais quand même se retrouver à côté du fleuve et d'avoir un public en face et à faire de la musique, racontez-nous qu'est-ce que ça fait tout de même, à part tout ce que vous venez de, à part de la considération précédente que ce que vous venez de nous dire, quand même se retrouver dans un endroit comme ça à côté de l'horloge, qu'est-ce que ça fait quand même d'être sur scène là?
2: Je pense que chaque scène a sa particularité. Moi, je le vis ainsi. Moi, chaque fois que je vais dans un pays, l'an dernier, on a eu la chance, on était en Colombie, à pareille heure. Ça a été quelque chose d'extraordinaire, la rencontre avec les Colombiens, le peuple colombien, en fait, les gens qui nous suivent et qui nous soutiennent aussi. Et c'est fou de voir, en fait, comment est-ce que la musique a cette particularité, puis ce côté magique aussi de nous emmener dans des endroits où on n'imagine même pas, quoi. Et je pense que c'est que de la gratitude. Je ne connais pas encore l'endroit. J'ai regardé sous les réseaux, mais j'ai senti que c'est un endroit qui a une belle énergie. Et voilà, j'ai tout simplement hâte d'y être. Vous savez, en Martinique, il y a un vol direct. Il y a beaucoup de Canadiens qui viennent en Martinique. Et la particularité, en tout cas moi, ce que je ressens quand chaque fois que j'ai rencontré des Canadiens, c'est cette forme de bienveillance, cette forme de gentillesse qui prend l'admiration. Et voilà, donc j'invite tous les Canadiens, tous ceux qui me suivent, tous ceux qui nous suivent sur les réseaux, de venir, parce que c'est la première fois que je mettrai les pieds, en fait, compte avec mes amis musiciens sur le sol canadien. Et j'ai vraiment hâte d'y être et de partager, franchement.
0: Ouais, c'est un endroit quand même là où le soleil scintille vraiment sur le fleuve. Je sens que vous allez vraiment vous-même, Marie, en fleuve. C'est cet endroit et sentir aussi comme le soleil scintille sur le fleuve. Vous allez faire quand même des miracles, j'imagine. Surtout avec ce titre d'Ife Pri. Je sais pas, dans quelles circonstances vous l'aviez écrite, ce de d'Ife Pri. Pourquoi d'Ife Pri? Quand même, tout de même, ça a une histoire. Ouais, en quelques lignes, dites-nous l'histoire de cette musique. Oui.
2: Le groupe Kassav, le mythique groupe Kassav, c'est un des groupes emblématiques du Zouk. Si on veut, le groupe Kassav, c'est le groupe qui a créé le zouk et qui a emmené le zouk un peu partout en Afrique, dans le monde entier. Et à travers ce titre, je voulais rendre un hommage à ce grand groupe mythique de Kassav, en l'occurrence à l'un des chanteurs leaders de Monsieur Jean-Philippe Martelly. Et l'idée d'Ife Pri, c'est que le feu. Ça y est, le feu est là, quoi. On a mis le feu et que voilà. Et comme je disais toujours, notre musique, c'est ça. Mais c'est la chaleur,
0: c'est ça. Quand ça monte, ça ne redescend pas. Alors, c'est vrai quand même un hommage à Jean-Philippe Martelly. C'est bien, surtout qu'on voit Philippe Pipo, comme on l'appelle là-bas à Martinique aussi, dans le monde de la musique zouk. Surtout c'est ce qui adore. Il a beaucoup d'admirateurs, Philippe Pipo Martelly, qui a même chanté Léo Gan un titre avec les Haïtiens, les Hogan qui ne connaît pas, mangent un petit grillé comme ça. C'est super. Exactement. Mais on l'a vu en fauteuil roulant, mais il continue à chanter aussi. C'est quand même, c'est donné un peu. Il continue à chanter. Donc, rendre un hommage, c'est un bel hommage aussi à Pipo. Et ça vient étrangement dans ma tête aussi, parce que cette semaine, c'était la semaine dernière. Ça fait 5 ans que Jacob Desvarieux nous a quittés. Tout de même, quand même, c'est ce genre d'hommage aussi. Ça peut valoir aussi quelque chose. Chose pour Jacob Desvarieux, j'imagine pas, mais Pipo, et même c'est toute l'équipe. Il y a Pipo, il y a Jacob Desvarieux qui est le fondateur avec Georges Décimus du groupe Kassav. Il y a aussi celui qui est parti en premier, là, le chouchou de tout le monde, Patrick Saint-Éloi. Il est Guadeloupéen, c'est un groupe de Guadeloupéens et de Martiniquais de toute façon.
2: Voilà. Je vois que tu connais bien, le.
0: Ah ouais, mec,
2: connais bien l'histoire du groupe, ça fait plaisir. De toute façon, tu sais, nous, on est la génération qui vient après Kassav. Hein. Ouais. Donc nous, à notre manière, tu sais, on n'a pas la prétention de se dire non plus que nous sommes la relève, mais je pense que nous sommes ceux, en fait, qui suivons le sillon, en tout cas, et qui continuons avec beaucoup d'humilité le travail qu'ils ont, les graines qu'ils ont semées. Et c'est vrai que d'ailleurs, durant notre concert, il y a cet hommage et on jouera aussi un petit medley de Kassav qu'on a concocté. On fera aussi un clin d'œil, à la musique haïtienne, puisqu'on a rendu aussi, on a fait un medley, un petit medley du groupe Magnum Band. Donc je pense qu'on a un répertoire, y compris nos compositions et aussi ce qui nous a bercé durant notre enfance et ce qui nous a aussi influencé. Donc on a fait un cocktail de tout cela et on prendra grand plaisir à partager ça avec durant l'Afro Monde, avec tout le peuple, le public canadien et tous ceux qui seront là, quoi.
0: Mais oui, Afro Monde, c'est intéressant. Il y a Afro Monde, il y a le club Balatou aussi avec Jean-Michel Galva, à ne pas rater. Et Jean-Michel Galva, donc il y aura un petit medley et Kassav, un petit medley Magnum Band, et puis quand même Magnum Band cette année, tout de même, c'est l'année où Dadou Pasquette nous a quittés, tout de même. Dadou Pasquette basket, c'est voilà. Une signature forte de la musique haïtienne.
2: Qui, la musique
0: c'est
2: haïtienne,
0: également, je dirais même aussi de chouchou. Si on avait à choisir quand même un personnage préféré des Martiniquais, c'est sûr et certain que Dado se retrouverait sur la liste. Dis, pendant que vous êtes là, pourquoi tant d'amour pour le McDonald's et Dado Basket à Fort-de-France Martinique? Je pense que c'est la deuxième patrie de Dado Basket quand même après Haïti.
2: Eh ben Dado Basket, c'est une musique aussi qui a bercé mon enfance. Hein. Faut se dire que quand j'étais petit, ma mère mettait ça tout le temps. Dans... c'est la musique qui berçait nos dimanches. Voilà, les fêtes de famille. Et tu sais, en grandissant, ça fait partie de notre patrimoine, hein, comme je disais. Donc pour moi, il était naturel. Donc on a eu la chance de lui rendre cet hommage de son vivant, parce que je pense que il faut honorer les gens de leur vivant. On a tendance parfois à attendre que les gens s'en aillent pour leur rendre hommage. Et moi, je pense que la musique aussi, à travers la musique, on peut rendre ce type d'hommage, c'est-à-dire que pour moi, c'est un gage d'amour de dire, mais voilà, nous sommes reconnaissants pour ce que vous avez fait, parce que de toute façon, aujourd'hui, notre musique est fortement influencée par tous ces mastodontes, j'ai envie de dire, que ce soit du zouk, que ce soit de la musique haïtienne, que ce soit aussi de la musique africaine. Et je pense que lorsqu'on met tout ça dans un mixeur...
0: Ouais, ça fait un cocktail explosif.
2: Voilà,
0: ça fait un cocktail explosif.
2: Voilà.
0: Bon, merci Monsieur Galva, merci Madame Biya. Madame Biya, un petit mot? Un petit dernier mot? Elle m'a tutoyé. Si ça te tente? Madame Biya, elle est partie, non? Mais c'est pas vrai.
2: Il me semble que Madame Biya.
0: Pourquoi il nous a fait ce sacré coup? Bon, allez, Jean-Michel, on se reparlera. On a hâte aussi de te voir et te rencontrer. Merci beaucoup.
2: Il n'y a pas de souci. Prends soin de toi, mon ami.
0: Et toi aussi.
2: Et à très vite, en tout cas. Un grand bisou à tous les auditeurs et j'ai hâte de vous rencontrer. Donc, le rendez-vous est pris. J'espère que vous viendrez nombreux. Que sous l'Afro-Monde, n'hésitez surtout pas à venir vers moi. Moi, c'est que de l'amour. Et même sous le creux,
0: on le sent.
2: Nombreux qu'on puisse partager ce moment.
0: Merci beaucoup.
2: J'ai hâte d'y être.
0: Merci beaucoup. Allez, voilà, c'était Madame Galva est de retour. On va prendre un petit mot de Madame Galva. On va voir. Madame Galva, êtes-vous là? Madame Galva. Non, Madame Galva est partie. Madame Galva, un petit dernier mot, parce que quand même, je sais pas, vous nous quittez comme ça, c'est Solani, je sais, c'est entre moi et Madame et Monsieur Galva, Jean-Michel Galva. Alors, avant de partir, on aimerait ça t'entendre un petit mot, dernier petit mot, je sais pas pourquoi j'insiste. Tu as quelque chose de particulier, rien du tout à nous dire, non? On vous a pas entendu là. Vous commencez, okay, faites comme si vous étiez sur la scène. Mais allez, c'est bon. Vous faites 0-1-2 et puis c'est reparti.
1: Ok, désolé.
0: Non, c'est parfait. En une minute, s'il vous plaît.
1: Ok.
0: Bon, je sais pas ce qui se passe avec Madame Galva. Je suis obligé de couper l'antenne. Oui, mais un petit dernier mot, mais c'est peut-être que c'est moi qui m'exprime mal. Je dis un petit dernier mot pour refermer l'entretien, mais je n'ai pas trop compris. Ah non, mais ils ont des soucis. Bon, Madame Galva, on va se reparler une prochaine fois, donc parce qu'il faudrait absolument que je fasse la pause là tout de suite. Bon, merci Madame Galva, on se reparlera une prochaine fois, donc on se laisse comme ça, parce qu'elle n'a pas compris, et puis elle dit, mais pourquoi Guillaume veut absolument me parler, donc je voulais savoir que puisque c'était la manager de Jean-Michel Galva, peut-être que elle aussi a son mot à dire sur le festival Afro-Monde, donc je n'ai pas posé vraiment de questions pour savoir quand même, parce qu'il faut faire la pause à Guillaume, il est 16h02, je vois que notre technicienne qui monte sur l'autre machine, Gigiotto, mon cher, on fait des odes là. Allez, non, on fait la pause sur votre radio, c'est pas ma 14-10 Montréal. Et après la pause, un autre artiste sur votre radio, c'est pas ma 14-10 Montréal.
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0: C'est un après-midi joyeux sur le 14-10 et c'était en écoutant ça, hein, si tu ne me revenais pas.
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0: Alors si vous êtes triste, ce titre va vous rendre joyeux cet après-midi sur le 14-10. Quel artiste nous accompagne cet après-midi sur CPM 14-10 Montréal? CPMM, Pierre-Michel Ménard. Pierre-Michel Ménard, merci beaucoup. Bienvenue cet après-midi sur CPM 14-10 à Montréal.
2: Merci Guillotto de me recevoir. Merci. Quelle belle journée, quelle belle émission que tu nous donnes aujourd'hui, comme d'habitude.
0: Ouais, on fait du soleil, Pierre-Michel, et quand tu es là aussi avec nous sur CPM 14-10 Montréal, on a doublement le soleil. Hein. Je sais pas si c'est permis de dire ça quand même, mais quand même, on sent quand même que ça monte.
2: Mais avec Guillotto, tout est permis, alors il n'y a pas de souci.
0: Bon, merci Pierre-Michel, c'est très gentil. Bon, allez, Pierre-Michel, quand même, c'est un grand souper spectacle estival du chanteur Pierre-Michel Ménard, Marie au chic VD Studio 1350 en Majorette, suite près du boulevard L'Acadie, c'est ce dimanche 9 août à 18h, hein. Quand on dit 18h,
2: voilà.
0: Quand on dit...
2: Oui, tout à fait.
0: Non, mais il faut pas se fâcher avec l'heure, hein. Il faut être ponctuel. C'est quand Pierre-Michel
2: dit. Ah oui, oui, ah, ça fait bien dit ça. C'est tellement vrai. Oui, oui.
0: Alors, venez chanter, venez manger, venez danser avec Pierre-Michel Ménard. Et puis même, c'est devenu un rendez-vous annuel, hein.
2: Oui, tout à fait. J'allais le dire. Tu l'as dit avant moi et c'est bien. C'est un rendez-vous annuel. Ça fait chaque été, je reprends ça parce que les gens adorent ça. Parce que Guillotto, c'est toujours intime quand on se rencontre lors d'un souper spectacle. Ça se passe dans

0: proximité. Les gens sont proches, les gens aiment ça se revoir dans une belle ambiance musicale, entouré de leurs artistes. Donc ils peuvent me toucher, ils peuvent me parler. Mmh. On est proches l'un l'autre. Donc voilà. Et donc une très belle ambiance qui se crée lors d'un souper spectacle. Les gens adorent ce concept-là. Pendant qu'ils mangent, moi je chante des ballades et tout. Donc ils se sentent vraiment emportés, transportés, nostalgiques. Donc c'est un très beau rendez-vous à chaque été, un très beau rendez-vous.
1: Mmh. Et surtout que les retours sont excitants, sont bouleversants à chaque année. Comment expliquer que personne ne veut se priver de ce concert, Pierre-Michel?
0: Bon, ben je pense que les gens ont soif aussi d'activité en été, parce que ça se passe en été. Donc c'est pour ça que les gens répondent toujours nombreux. Moi j'ai jamais entendu de souper spectacle, je ne sais pas pour toi, mais j'entends pas d'autres artistes à Montréal qui organisent des souper spectacles. J'ai jamais entendu, parce que je suis quand même sur le terrain, donc voilà. Donc il me semble que les gens saisissent l'opportunité. Et puis ils viennent nombreux, et puis aussi pour écouter de belles chansons, parce que c'est rare qu'on voit ça. On va surtout au bal, on va assister à des galas, mais des genres d'activités comme ça, il y en a pas beaucoup dans notre communauté. Je vais bien préciser, des soupers spectacles existent dans les communautés, dans les autres communautés bien entendu, mais dans la communauté haïtienne, on n'en voit pas vraiment. Donc je suis très fier d'être celui qui l'offre à chaque été, et c'est ce qui explique l'engouement des gens justement.
1: Oui, et surtout cette semaine sur CEPAM Catharsis Montréal, non seulement il y a eu le sport, mais il y a aussi je sais pas, je me fais un plaisir d'écouter Jean-Ernest Pierre et Asper Antelou tous les soirs parler de Pierre-Michel Ménard.
0: Je me donne l'opportunité de les remercier justement, Guillotto, merci d'en parler, parce que vas-y. Ils sont vraiment, ils m'ont beaucoup aidé à leur manière à la réussite de ce souper spectacle. Donc je remercie humblement le directeur de la radio, Jean-Ernest Pierre, et également Asma Heurteloup, bien entendu. Je les remercie chaudement, et je prendrai le temps comme il faut pour bien les remercier dimanche prochain.
1: Oui, parce que tu as fait l'actualité toute la semaine, il n'y a pas un jour, mais je le dis franchement, honnêtement, sincèrement, c'est devenu ma mauve fétiche.
0: On m'en a parlé. Oui, toute la ville en parle grâce à eux. On m'en a parlé vraiment. Bon, en tout cas, on va les faire rougir de remerciements dimanche, c'est sûr.
1: C'est vraiment, t'es top aussi, et puis la radio aussi, j'imagine aussi, être très écoutée. Et avec...
0: Tout à fait, mais il n'y a pas de doute là-dessus. Mm-hmm. Et c'est pas pour rien que j'ai mis la pub à cette radio-là, parce que je savais très bien qu'est-ce qui m'attendait. Ouais. Évidemment, c'est une radio très écoutée, point de besoin de le dire. Donc, même si, on ne le dira jamais assez, c'est toujours bon de faire de la pub, mais les gens savent très bien que c'est une radio très écoutée. Et voilà, quoi, c'est notre micro, le micro de la... Il y en a d'autres, bien entendu, pour ne pas faire de jaloux, c'est sûr. Mais CPRM, c'est quand même celle qui est là 24 heures sur 24, 7 jours sur 7. Donc, ça, c'est important de le souligner quand même. Donc, les gens sont toujours à l'écoute à n'importe quelle heure.
1: Mais même si l'autre dira le contraire, quand même, c'est pas vrai ce que vous dites cet après-midi sur CPRM 14 pour réel. Mais je tiens à le dire quand même, quand c'est à chaque fois que je raconte quelque chose sur CPRM 14 pour réel, j'ai toujours un texto, j'ai toujours un appel. Mais avec les gens vont dire, mais toi, tous tes amis qui écoutent, mais je sais quand même que Pierre-Michel Ménard, quand il passe sur CEPAM à 14 Montréal, je suis sûr que les gens vont vous dire quand même, j'ai écouté Pierre-Michel Ménard.
0: Oh, tout à fait. Il y a même des gens qui m'ont appelé. Pierre-Michel, on a écouté la pub sur les ondes de la radio CPAM et tout. Donc les gens sont à l'écoute. Ça, c'est définitif. Il n'y a pas de doute là-dessus. Bon. Les gens sont à l'écoute et aiment la radio CPAM.
1: Alors, Pierre-Michel, tu parles comme tu chantes. Alors, je sais que toi-même, tu sais comment parler à ton public. Qu'est-ce que tu leur dirais pour ce concert de ce dimanche 9 août?
0: Ah, belle question. Tu vois, cette année, ça prend une autre direction. Je crois que je vais pas trop vendre la mèche, mais je vais quand même juste titiller les oreilles des gens un peu pour celles et ceux qui vont venir, qui vont faire le déplacement. Cette année, ce souper spectacle sera... comment je pourrais dire ça pour ne pas trop vendre la mèche? J'essaie de faire attention quand même, parce que j'aime ça laisser les surprises aux gens. Mais ce souper spectacle sera un souper... Ok, je vais dire ça comme ça. Voilà. Ce sera un souper spectacle hommage.
1: D'accord.
0: Et puis je mets 3 points de suspension.
1: D'accord, c'est parfait, c'est parfait.
0: Oui.
1: Ça fait, on n'ira pas loin. Donc c'est juste, on verra ça le 9 août, là-bas au Majorette, studio Majorette, SD, studio
0: Majorette. Tu connais cette place, Guillaume, je sais que tu es un vadrouilleur, tu connais toutes les bonnes places de Montréal. Est-ce que tu connais cet endroit? Pas vraiment, hein.
1: Chaque année, il me pousse la même question.
0: Non, mais c'est parce que ça se passe ailleurs cette année.
1: Oui.
0: L'année dernière, c'était au Prestige.
1: Oui.
0: L'année d'avant, c'était au Prestige, mais cette année, c'est VD
1: le Studio.
0: Oui. Tout ce que je peux dire, c'est un endroit qui appartient à la communauté vietnamienne.
1: Mm-hmm.
0: Mais mon Dieu, quel bel endroit. C'est une amie vietnamienne qui m'avait fait part de cette place.
1: Mm-hmm.
0: Donc, quand j'ai été visiter la place, je suis tombé, on va prendre l'expression québécoise,
1: mm-hmm.
0: je suis tombé en amour avec la place.
1: Mm-hmm.
0: Et je sais que les gens vont adorer la place. Tu sais que moi, j'inviterai pas mon public à n'importe quel endroit, bien entendu.
1: Oui.
0: Je fais très attention.
1: On
0: donc,
1: te connaît bien, Michel.
0: Les gens vont adorer l'endroit. Et il y a une chose que je vais profiter de dire, qu'ils n'auront pas à monter des escaliers. Il n'y a pas d'escalier. Ça, c'est très important, parce que je sais que mon public est quand même un public d'un certain âge aussi, et ça me fait grand plaisir de toujours chanter pour cette catégorie de personnes-là, qui ne sortent pas souvent, mais quand ils sortent, ces gens, il faut absolument bien les recevoir. Voilà, donc c'est un endroit, il n'y a pas d'escalier à monter, ils ne font que passer la porte. Et l'ascenseur est là, et puis voilà, ils montent jusqu'au 4e étage, suite 404. Et puis quand ils vont arriver, c'est là que tu vas entendre des « ou » des « ah ». Parce que c'est tellement beau, c'est tellement une belle place, j'ai vraiment hâte de les recevoir. Vraiment, vraiment, vraiment, parce que j'ai hâte de voir leurs yeux, l'émotion et tout ça.
1: Ah bah, ils auront des étoiles dans les yeux, de toute façon,
0: quand ils sont
1: comme ça. Bon, je sais que, que tu as des estimations pour ce concert. Elles sont déjà atteintes ou dis-moi, pour les informations billetterie, comment faire?
0: Justement, donc il n'y a pas de tu ne poses que de bonnes questions, ben c'est bien Guillaume François. Non, il n'y a pas de billets. Les gens appellent tout simplement Madame Yva Clercin. C'est Madame Yva Clercin aussi qui s'occupera du service pour le buffet, parce qu'il y aura un beau buffet, un buffet appétissant, un buffet créole, je dois bien préciser. Et puis donc c'est elle qui prend les réservations, donc les gens n'ont qu'à l'appeler. Et puis elle prend les noms des gens, le nombre de personnes et tout ça. Donc et puis il y aura des numéros de table aussi, bien sûr. Donc quand les gens vont arriver, ils n'auront qu'à dire leur nom, parce que Yva Clercin aura déjà pris leur nom. Et puis ils n'auront qu'à dire leur nom à la porte. Et c'est à la porte que les gens payent, justement. On leur fait confiance. J'ai un public à qui je peux faire confiance. Donc ils vont venir à la porte, ils payent à la porte. Et puis ensuite on les amène à leur table, bien entendu. Donc c'est comme ça que ça va se passer.
1: Bon, Pierre-Michel, je vais t'embêter un petit peu avant de nous quitter, avant de se quitter.
0: Ce que tu fais d'habitude.
1: Non, je ne fais pas du tout. Avant de se quitter, nous sommes au mois d'août, c'est le 8e mois de l'année.
0: Oui.
1: Il y a des choses qui t'entourent. Qu'est-ce qui t'inspire aujourd'hui? Est-ce quoi tu as envie d'écrire?
0: J'ai envie d'écrire sur la vie, parce que quand on voit les gens qu'on aime partir, nous quitter l'un après l'autre et qu'ils étaient là avec nous, bien entendu, qu'ils respiraient en même temps que nous, qu'on les aimait, qu'ils nous aimaient et tout, puis ils partent, ça nous fait réfléchir beaucoup. Je veux surtout me concentrer sur la vie. Parce qu'il y en a beaucoup qui prennent ça pour acquis. Mais c'est ça m'a permis de réfléchir beaucoup ces derniers temps, parce que j'en ai perdu beaucoup.
1: On profite aussi de ton passage cet après-midi sur CPM à 14h10 Montréal, parce qu'on sait que tu as perdu vraiment des êtres chers beaucoup cette année.
0: Pour te dire, mon cher,
1: courage, et puis tout de même,
0: ne lâche pas,
1: il faut rien lâcher. Et puis c'est important aussi d'ouvrir une petite parenthèse sur ça, parce que
0: bien sûr,
1: de faire comprendre aussi aux gens que la vie est éphémère quand même.
0: Elle est éphémère, on n'est pas à l'abri, personne n'est à l'abri. Donc profitez au maximum, mais vraiment au maximum du temps qui passe.
1: Et puis soyons solidaires, soyons aussi moins parce qu'il y a des gens qui se mettent sur un piédestal et puis tu dis mon Dieu quand même.
0: C'est une perte de temps totale, Giotto.
1: Merci de le dire, Pierre-Michel. Merci beaucoup. Est-ce que tu connais ce titre?
0: Lequel?
1: Elle a les yeux de revolver.
0: Oh, mais bien sûr, mais juste avant, Giotto.
1: Oui, vas-y.
0: Je dois dire aux gens que je participe ce soir.
1: Ah, c'est vrai.
0: Ça n'a rien à voir avec mon événement, hein. Mon événement, c'est dimanche le 9, que tu l'as très bien dit. Mais je participe ce soir. Mais en passant, avant de dire ça, je vais juste une dernière chose. Les gens peuvent appeler pour mon souper spectacle. Ils ont encore jusqu'à samedi demain. Donc, le numéro à composer, c'est le 514-661-5925. Madame Isaac Lersin, 514-661-5925. Voilà. Donc là, c'est clos maintenant. Là, ce soir, je participe au bal en blanc. Le bal en blanc, Giotto, c'est à chaque année aussi apparemment qu'on organise ça. Moi, j'étais même pas au courant, c'est cette année que quelqu'un m'a mis ça à l'oreille. Donc, j'ai dit, waouh, quel bel événement. Donc, c'est organisé par l'association Chelaine du millénaire, ça s'appelle comme ça. L'association Chelaine du millénaire. Et c'est un souper bénéfice, ce bal en blanc-là. C'est un souper bénéfice au profit de l'école communautaire de Leroux-Cachima. Je ne sais pas si tu connais cet endroit en Haïti, mais ça s'appelle la communauté de Leroux-Cachima. Je sais pas où ça se trouve,
1: j'apprends toujours. Il faudrait que j'aille faire des recherches.
0: Leroux-Cachima, avec un trait d'union, voilà. Donc c'est pour une école, donc c'est une très bonne cause. Alors je me suis dit, pourquoi pas, je vais apporter ma contribution avec deux belles chansons. Je vais charmer leur public. Évidemment, je serai habillé tout de blanc, parce que c'est un bal en blanc, tout le monde sera en blanc, ça va être super beau. Et c'est à Plaza Vogue Plaza, que tu connais sûrement, boulevard des Grandes Prairies, voilà. Donc, l'événement débute à 18h30, et puis pendant la soirée, il y aura des tirages de tombola, de la musique, évidemment, les gens vont danser, chanter, les gens vont s'amuser, et ils sont chanceux, parce que regarde la température qu'il fait dehors, donc on peut pas demander mieux.
1: Faut profiter quand même, parce que quand même dans un mois, par ailleurs, il va faire quand même la température va changer.
0: Oh, on n'en parle même pas encore.
1: Ouais, je sais, il y a des gens qui ont peur de ça. Je sais, ça fait trembler. Et puis, Pierre-Michel, à part ça aussi, durant ton temps perdu aussi, tu fais un peu de tennis, je sais, on en parlera une prochaine fois sur CPAM 14-10 Montréal. Mais entre-temps, cette chanson, tu la connais, tu l'as interprétée quand même. Quelle belle chanson. Elle a des yeux de revolver. On se quitte avec elle a des yeux de revolver. Pierre-Michel, bon spectacle pour ce dimanche.
0: Elle a le regard qui tue.
1: Oui, exact.
0: Elle a les yeux revolver.
1: Ah bon, d'accord. Pierre-Michel, si tu commences par chanter, tu vas nous faire vraiment cette acapella sur CPM 14-10 Montréal. Allez, Pierre-Michel, on te dit bon spectacle et puis on t'embrasse.
0: On t'embrasse très fort, Giotto. Tu sais combien je t'adore. Tu sais ça très bien. Et puis tout le monde le sait aussi. T'es un artiste. T'es pas juste un animateur, t'es un artiste. Voilà, donc tu sais combien on t'aime, la communauté t'aime, ça fait des années qu'on écoute cette belle voix masculine, ce journaliste toujours bien renseigné, bien instruit. Non, c'est à mon tour maintenant. Ce journaliste bien renseigné, bien instruit, aimable, affable, toujours souriant, toujours prêt à aider les autres. Donc voilà, on t'admire, on t'aime beaucoup, beaucoup, beaucoup, beaucoup. Tu le sais, il faut qu'on te le dise aussi. S'il y en a qui ne te l'ont pas dit, moi, en leur nom, je te le dis à haute voix aujourd'hui.
1: Bon, c'est tout un cadeau. Moi, j'ai pas besoin de cadeau.
0: On en a tous besoin.
1: C'est un cadeau, Pierre-Michel. Merci pour ce cadeau magnifique. Ça va m'encourager. Merci beaucoup. Je t'en prie.
0: Tu le mérites amplement. Donc, continue ton beau travail. On a besoin des gens comme toi. Enfin, surtout les artistes, en tout cas. Moi, je le sais très bien. Moi, tu m'as énormément aidé au fil des ans. Et je suis sûr que beaucoup d'autres artistes iraient dans la même veine que moi. Donc, longue vie à toi, santé surtout.
1: Merci, santé. Pierre-Michel, surtout on a besoin de la santé, parce que c'est vrai ce que dit Pierre-Michel, des fois on entend quelqu'un, ça va sur les zones, tu dis quand même la voix elle est chaude, et puis on ne sait même pas à l'intérieur de la personne qu'est-ce qui se passe. Merci beaucoup Pierre-Michel, c'est très gentil de ta part. Bah, allez, on se quitte avec elle a des yeux de revolver. Merci beaucoup.
0: Merci Guillotin, je vais oser te dire que je t'attends dimanche. J'ai dit oser parce que je sais que tu ne viens pas aux événements, mais qui sait, peut-être que cette fois tu vas me surprendre. On va laisser ça, point d'interrogation.
1: D'accord, Pierre-Michel, merci.
0: À bientôt, Guillotin, à très bientôt, merci.
1: Bye bye. Voilà, on écoute Pierre-Michel sur votre radio, c'est pas un cadeau. Écoutez ça.

89 PM, hâte chez vous, c'est dans l'Artibonite. Pierre-Michel Ménard, ce dimanche 9 août, c'est au Majorette, VD Studio Majorette, à partir de 18h, c'est ce dimanche. Allez, venez manger, chanter, danser avec Pierre-Michel Ménard. À venir dans un instant sur votre radio, c'est pas ma 14-10, Montréal, Jean-Ernest Pierre, avec vous. Oui, après le passage de Jean-Ernest Pierre, si c'est pas ma 14-10, Montréal, nous aurons, le docteur Pierre-Michel Smith, et nous parlerons de la nouvelle d'ici et des nouvelles d'ailleurs, la nouvelle de la diaspora avec Leslie Condé. Puis nous écouterons, ce cri de colère avant sa mort de Franck Etienne. Puis il y aura le big up. On va faire des coucous. Et puis on va saluer aussi des coucous. Et saluer aussi des gens qui nous patronnent pour nos petits jeux sur nos jeux, Guillaume François. Sur CEPAM 14-10 à Montréal. Il est 16h30, on fait la pause.

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C'est pas mon cas d'Aziz Montréal, je suis bien en onde sur votre radio, je suis de retour. Après le passage de Jean-Ernest Pierre sur CPAM 14-10.

C'est Pam, KLS10 à venir dans un instant, le docteur Pierre-Michel Smith, Leslie Condé, et puis le cri de Franck Etienne avant son départ. Franck Etienne qui nous, oui, son départ pour, ils disent, pour l'Orient éternel. Ben bon, avant son départ, Guillaume, je sais pas, l'Orient éternel, je sais pas, qu'est-ce que ça veut dire? Bon, oui, je peux toujours dire que je ne sais pas, je sais pas, qu'est-ce que ça veut dire? Ben avant son décès. Ben, c'est mieux comme ça, c'est simple, je complique pas les choses. L'Orient éternel, je sais pas ce que ça veut dire. Les gens vont se fâcher. Ne vous fâchez pas, allez. Ne vous fâchez pas. Moi, je dis toujours, si on meurt, pourquoi on doit se fâcher? On meurt. Bon, allez. Allez, il faut rigoler un petit peu. C'est un après-midi joyeux sur CPA, ma cadeau de Montréal. Je reçois des artistes pour vous. Hein. Jean-Michel Galva, Pierre-Michel Ménard. Et puis, si on a parlé de Roger Edmond, éditorialiste, journaliste, avec l'historien Alain Saint-Victor, écrivain. Hein, bon. Mais là, on va prendre un petit peu d'infos sur la diaspora, notamment à commencer par des annonces. On va faire des annonces sur votre radio CPAM 1410 Montréal. Et après, à 5h, Franck Etienne. Après Franck Etienne, on va faire la nouvelle d'ici d'ailleurs avec Leslie Condé. Allez sur la page de Leslie Condé. Déjà, je vous envoie sur sa page. Il y a énormément d'informations. Mais je vais donner quand même quelques grands titres. Dans la nouvelle d'ici, les nouvelles d'ailleurs, les nouvelles du web, la page Facebook de Leslie Condé. Mais pour l'instant, c'est le docteur Pierre-Michel Smith.

0: Allez, votre rendez-vous avec le docteur Pierre-Michel Smith, rendez-vous hebdomadaire chez CIPAM pour les soins dentaires.
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0: Il y a un décalage cette semaine, au lieu de jeudi, c'est-à-dire hier.
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0: Docteur Pierre-Michel Smith, avec vous ce vendredi. Cette question revient toujours dans les soins dentaires. Il y a la tache blanche sur la langue. Est-ce qu'il y a d'autres symptômes auxquels il faut faire attention? Alors, pour ceux qui ne l'ont pas écouté, voici le docteur Pierre-Michel Smith sur cette question.

0: Nous parlons pas seulement pour notre chapelle, nous parlons en général pour tout le monde. Nous ne parlons pas seulement de nous, on parle aussi des autres. On veut que les patients, que les gens commencent, disons, à prendre en charge la santé dentaire de leurs enfants, de leur famille. Et ils le font pas mal bien, parce qu'ils m'ont beaucoup appelé en ce qui concerne les taches blanches que l'on trouve sur la joue, sur les bords de la langue, sur les lèvres. Il y a des taches blanches qui sont là depuis un petit bout de temps. Les gens ne s'en apercevaient même pas. Ils m'ont appelé pour m'en parler. Alors, je veux leur dire que si on peut leur rendre service, eh bien, on est là pour ça. 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Maintenant, vous me demandez s'il y a d'autres. Oui, monsieur Gueto. Il y a d'autres affections dans la bouche. On a parlé des tâches blanches. La prochaine fois, peut-être, on parlerait d'autre chose. Il y a des ulcérations, les gens qui m'écoutent. Il y a des ulcérations superficielles qu'on a sur les bords de la langue, qu'on a autour du frein de la langue, qu'on a sur les lèvres, sur la joue, comme les tailles blanches. On a aussi d'autres problèmes d'érosion de la langue. Alors, on a ce que je peux dire, les gens viennent me consulter parce que ils trouvent qu'il y a une sensation de brûlure, de cuisson au moindre contact. Donc il y a beaucoup d'autres problèmes qu'il faut signaler. Les problèmes, parfois, ça ne fait pas mal. Les gens, ils peuvent vaquer à leurs occupations, ils ont des problèmes dans la bouche, et ça ne fait pas mal. Ils ont parfois tout simplement une décoloration des dents. Ils ont une mauvaise haleine. Ils viennent chez le dentiste lorsque la mauvaise haleine devient, disons, persistante, forte, chronique. Ils ont parfois un saignement lors du brossage des dents, avec la brosse à dents. Lorsque ils ont un goût de métal dans la bouche, ils peuvent avoir aussi une sensation de pression sur les dents après les repas. Donc autrement dit, il y a une variété d'affections que nous avons dans la bouche et auxquelles on ne prête pas attention. Et nous avons dit que les taches bleues dans certains cas peuvent devenir narines, elles peuvent même dégénérer en cancer, mais de même aussi pour tous les autres signes, toutes les affections que je viens de signaler là. Parfois, ce sont des fissures qu'on a au coin des lèvres, ça veut dire quelque chose. Vous avez des petites vésicules dans la bouche, il faut en prendre soin. Parce que ces affections, ces signes-là disparaissent en général dans un délai raisonnable. Mais on commence à être soupçonneux, monsieur Doto, lorsque on commence à être méfiant lorsque ces signes-là ne disparaissent pas dans ce délai-là. Parce que nous avons dit la fois dernière qu'ils peuvent être le reflet de maladies générales ou bien un indicateur de quelque chose de plus grave. Parce que la bonne nouvelle, les gens me demandent, ils disent aux dentistes tout ça, mais la bonne nouvelle, c'est que la bouche, quoi qu'il en soit, la bouche est peu sensible aux agressions dont elle est l'objet. La bouche, et pour les gens qui m'écoutent, la bouche peut résister à de grandes variations de température. La bouche peut résister à des irritants locaux, épices, alcool, dans la bouche. Donc c'est pourquoi je demande aux gens et cette méfiance-là, d'être méfiant lorsqu'il y a quelque chose dans la bouche et puis qui ne disparaît pas dans ce délai-là. Et parce que nous sommes là pour prévenir la maladie de la bouche, pour promouvoir la santé dentaire, individuelle, familiale et collective, c'est une responsabilité qu'on se donne, c'est une responsabilité qu'on se choisit, parce que on se dit, monsieur Diotto, on a besoin de cette bouche-là pour manger, pour parler et pour sourire aussi avec confiance. Donc, et nous continuons à faire ça, et si les gens veulent venir nous voir, nous répétons, nous leur redisons, notre téléphone, c'est 438-387-0547. Ils appellent, vous prennent un rendez-vous. On n'est pas là tout le temps. S'ils veulent avoir un beau sourire, le sourire, c'est une merveilleuse clé. Là, le sourire nous fait du bien. Le sourire fait aussi du bien aux autres, à notre entourage. Et c'est le poète qui disait, et qui disons, qui dit que le rire est le soleil qui chasse l'hiver et du visage humain. Donc alors, on est là pour leur donner ce soleil-là, s'ils nous font confiance.
1: D'accord. Alors Pierre-Michel, le docteur Pierre-Michel Smith, monsieur CEPAM, 1410 Montréal. Docteur Pierre-Michel Smith, à la soins dentaires, sur votre radio. On retrouvera le docteur Pierre-Michel Smith la prochaine fois, la semaine prochaine. Hein. 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Voilà. Bon, il y a un peu de pub de YouTube. Non, nous payons pour ça. Nous ne faisons pas passer les pubs de YouTube. Si c'est pas ma 1410 Montréal. Interdiction des pubs de YouTube. Ah, nous avons un service. Non, le service de CEPAM. C'est un service qui nous coûte quand même. S'il faut qu'il y ait des pubs de YouTube, si vous voulez avoir Radio CEPAM 1410 Montréal. 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Parce que nous payons.

Allez, si vous êtes médecin d'origine haïtienne ou d'origine maghrébine, médecin tout court, faut appeler aux anges de l'espoir. Les anges de l'espoir, vous tapez dans Google, vous allez avoir le téléphone des anges de l'espoir. Je vous donnerai la semaine prochaine le téléphone des anges de l'espoir. Des nouvelles de la diaspora. Ah ouais. Des nouvelles de Montréal, des nouvelles d'ici, hein. De la diaspora de montréalaise. Des nouvelles de la diaspora d'ici et d'ailleurs. La diaspora de New York City, mais nous sommes de la diaspora de Montréal. Cette année encore, notre communauté se réunit pour une soirée exceptionnelle, un moment où l'élégance rencontre la solidarité. Une célébration unique qui met à l'honneur notre culture et notre engagement. Les associations Hâte Chevaux en action, l'association progressiste sport de Hâte Chevaux, l'association 5 étoiles de Dessau, l'organisation Haute Feuilloise pour le développement à l'étranger, et l'Union patriotique pour le développement de Hâte Chevaux à l'étranger invite les ressortissants de la deuxième section communale de Dessalines, particulièrement les localités Hautefeuille, Basse-Terre, Hâte Chevaux, Larac, Fabia, Gazange, Broicorne, Dessau, Boudette, Gilbert, Bois-Blanc, Décorce, Sanois, Duvalon et les organisations de la régionale à son grand gala traditionnel de levée de fonds qui se tiendra au buffet La Providence 65-66 Jarry Est, Saint-Léonard, ici même dans la métropole Montréal, le samedi 19 septembre 2026 à compter de 20h. Admission 70$. 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Rendez-vous samedi 19 septembre prochain au buffet à la Providence. 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

qui a été détruite. Reconstruisons ce monument de Jean-Jacques Dessalines. Évidemment, sa reconstruction est actuellement en cours. Et c'est ici à Montréal, le groupe en action, le groupe Racine en action, ouvre les portes de l'atelier Forge Polish Design aux visiteurs. Vous pouvez découvrir cette statue de Jean-Jacques Dessalines qui est en train de prendre forme. Une statue de 7 mètres de haut, représentant Dessalines debout, brandissant fièrement le drapeau bicolore. Le socle sera orné de sculptures de 4 héroïnes de notre histoire. Votre soutien pour cette commande prestigieuse est nécessaire. Comment y participer? Allez sur GoFundMe, Papa Dessalines. Hein? Vous pouvez aller aussi au Canada Virement, Interac, 819-889-0905, USA Catch Up, 728-223-91-20, Haïti Digicel Non Cash, 509-314-0905, Natcom Cash 509-353-346-29. Information générale 819-989-0905. Monument Papa Dessalines. Vous pouvez aussi me contacter ou contacter à Nucleus Grégoire pour avoir des informations. Hein, pour aller visiter ce monument qui est en cours. 7 mètres d'euros du jamais vu dans l'histoire d'Haïti. Hein. Alors, Anouclès et Grégoire m'a donné des cours accélérés. Ça m'a permis de mieux comprendre les choses. On dirait, hein. Parce que j'ai dit quand même, pourquoi il y a autant de petites statues en Haïti? Il y a des gâteaux, c'est pas des statues. Ben, c'est des statues, hein, mais c'est vrai ici, j'ai fait la différence. Tu vois des statues ici, c'est des statues géantes. Ouais, je vois quand j'étais au Champ de Mars, à Port-au-Prince, ou partout où je passe en Haïti, c'est de petites statues. Pourquoi nous sommes si chiches? C'est pas incroyable. J'ai toujours pas compris. Mais là, il m'a fait comprendre cela. Non. Moi, je prends des cours. Hein. Ah, toujours des cours. J'apprends. Alors, ce sont des verbes qui font partie de mon quotidien. Des verbes qui m'accompagnent tous les jours. Vérifier, je vérifie toujours. Observer, j'observe toujours. C'est le deuxième verbe. Hein. Mon premier, c'est vérifier. Le deuxième, c'est observer. Le troisième, c'est analyser. J'analyse toujours. Le quatrième, c'est apprendre. J'apprends toujours. Le cinquième, c'est écouter. Il faut écouter. Qu'on soit d'accord, qu'on ne soit pas d'accord. Il faut écouter, qu'on aime ou qu'on n'aime pas. Il faut écouter. Il faut écouter des petits, des plus petits, des aînés, des analphabètes, des gens, des savants. Il faut écouter tout le monde. Et après, on s'étitise. Voilà, il faut tout lire. Si vous êtes capable de tout lire, lisez tout. Ça vous donnera une culture générale, ça vous permettra tout de même de mieux comprendre le monde dans lequel vous vivez. Quelqu'un vous dit quelque chose, posez-lui des questions. Où est-ce que vous avez appris ça? Vous voyez quelque chose sur les réseaux sociaux? Vous vous posez des questions, vous allez chercher ailleurs pour voir, pour vérifier si c'est vrai. N'allez pas dire que moi j'écoute que TVA uniquement quand même, mais non. Il n'y a pas que TVA Radio-Canada ou CPM 1410 Montréal ou Radio Métropole. Vous écoutez tout! Il faut écouter tous les hommes. Il ne faut pas écouter qu'un seul homme. Cet homme vous dit, je suis le président de la République d'Haïti. Vous n'écoutez pas uniquement le président de la République d'Haïti.

vous dites je suis le chef de l'État canadien ou le chef, la gouverneure générale du Canada ou le premier ministre canadien ou bien le chef de l'État français, vous ne l'écoutez pas uniquement, vous écoutez tout le monde. Il vous dit qu'il travaille pour Mediapart, il travaille pour je sais pas, CNews, il travaille pour France 2. Mais il ne faut pas uniquement l'écouter. Faut pas l'écouter les gens de RFI uniquement, les gens de France 24. Faut écouter tout le monde. Vous allez sur la petite station, faites de station en station si vous êtes capable. C'est comme ça qu'on s'informe. Et vous dites que moi j'écoute que ça, j'ai une application sur mon téléphone, c'est ça que j'écoute. Bon, écoute, comment allez-vous vous faire pour vous informer comme il faut? Je sais qu'il y a de très bons amis à moi qui font ça. Ah mais moi, je leur dis quand même, je peux pas leur dire que vous faites erreur. Il y en a, je leur dirai ça, mais il y en a d'autres, je laisse tomber. Mais moi, je fais passer le message sur CPAM au moins. Je suis plus capable de parler sur CPAM que de parler à certaines personnes.

Lui, il est né le 2 avril 1936 à Ravinsèche, un petit village du département de l'Artibonite en Haïti. Un grand écrivain, poète, dramaturge, peintre haïtien. C'est Jean-Pierre Basilique Dantor. Il est né d'une haïtienne et d'un grand monsieur américain. Il a vécu surtout avec sa maman. Il nous a quittés le 21 février 2025, 2 mois avant. Il avait poussé ce cri. Vous allez écouter hein, ce message très fort qu'il faut absolument écouter. Moi, je dirais toujours. Il faut toujours écouter ça, ce message de Franck Etienne, 2 mois avant sa mort. Vous allez écouter ça. Il va y avoir aussi des pubs de YouTube. Vous allez être surtout patient, s'il vous plaît. Mais s'il vous plaît, surtout, écoutez ce message de Franck Etienne. Il était en grande conversation avec Adi Jean-Gardy. C'était 2 mois avant sa mort. Franck Etienne, cet après-midi sur CIPAM 1410 Montréal.

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Parti communiste haïtien. Donc, il y a un problème là, comme mon dègue, c'est qu'il y a des folies par les politiques de la fin ville. Non. M'a parlé aux questions historiques, à savoir que, il y a deux ou trois jours, m'entendais au texte. Et les six Voltaire, m'dis le compliment. 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Qui dit que, côté nous, là, nous besoin d'aide. Tout le monde que d'aider, même les États-Unis, d'aider là, on va pas donner la bataille de Savannah, nous, ça, c'est tout participer là-dedans. Donc, on dit que c'est une bonne démarche, parce que côté nous, là, n'a pas coulé. Et si nous-mêmes, d'abord, pas mettre ensemble, c'est pas d'ailleurs qu'on a sauvé nous, non, mais faut commencer par des projets, à l'intérieur, c'est-à-dire endogène, avant que dehors qu'on y a, vienne remettre nous ça au droit, non. Et pas charité n'a pas dit. C'est ça au droit, non, que nous réclamons. Nous trouvons que son devoir, d'ailleurs, t'as parlé de Spinoza, mon dimension qu'a Spinoza, qui pour moi, c'est la dimension fondamentale chez le philosophe Spinoza, c'est ça, elle est l'éthique. Moi, je crois que du point de vue éthique, pour m'employer un mot que tout le monde capte des blagues à comprendre, du point de vue moral, du point de vue du devoir humain, de solidarité humaine, de s'améliorer la communion des êtres humains pour retrouver la lumière, moi, je crois que son devoir pour ne pas quitter Haïti couler. Et bien, attention,

0: mystère est dans tout. Puis regarde qui t'a été coulé, donc ça capable la préfiguration de toute planète qui a coulé. Pas qui t'a été coulé.
1: M'a dit Franck, bravo pour belle ouverture, sa explication que Libayo. Mais nous pas oublier tout que pour te sortir dans l'esclavage là, et pour te rentrer dans l'ère de lumière et de liberté là, il y a deux mondes qui te remettent philosophie en pile, et la philosophie de l'éthique. Et m'a cité non, par exemple, on est Jean-François Papillon, il va parler en pile de lui, même t'es découvri en pile document de monsieur avec de femme, monsieur de Guin, qui était Charlotte Poulard, qui te mettait ensemble, qui était gourmet dans marronnage contre Colomblat. Évidemment, il était certainement quoi dans une idée d'un philosophe qui était Immanuel Kant, qui était venu avec la critique de la raison pure pour montrer que certainement pour l'homme doit sortir dans sous-être et côté que Colomb était metté nèg noyau et pour permettre que lui-même tire une liberté et liberté que de partager avec l'autre monde dans Caraïbes là et dans le monde entier. Jean-Franck Etienne se dit là.
0: Nous parlons mais ça a dit Jean-Gadi. Mais faut mentionner parce que nous avons étudiants super capteurs de nous là. Critique de la raison pure, son aucun ouvrage
1: absolument
0: écrit par Emmanuel Kant, mais capteurs n'ont pas mis sur lui. Emmanuel Kant a été un raciste. Ça arrive, oui, que Negio gampille le cerveau, mais sur le plan émotionnel, gampille blanc, oui, qui gagne un pile diplôme, qui gampille qualité intellectuelle, mais sur le plan émotif, sur le plan de l'affect, ça veut dire affection, hein, mon cher Emmanuel Kadseyoun, je ne pas supporter d'eux.
1: Il y a un point qui est extrêmement important que déjà Charlotte t'a fait remarquer ça, même bas ce que Franck Tchot dit. Charlotte Poulard, dans un document que nous jouons à Séville et en Espagne, il était critiqué un petit peu l'aspect que Emmanuel Kant a abordé et l'autre nègre par le corriger, autant pour Karl Marx. Dans Das Kapital, même si je ne parlais de la lutte des classes, de bourgeois, de monde qui a goûté en règle générale au niveau de opprimés, de travailleurs, pour façon pour permettre que gagne une véritable liberté, pour sortir dans la vision de raciste qui était là, et prend seulement ça qui est positif, qui était encouragé, que l'homme vienne complètement avec une essence et avec question de expérience dans l'existence.
0: Permettez pas encore à dire, ou habitué avec quoi, c'est intervention fraternelle, mais permettez pas de dire, c'est intervention paternelle.
1: Absolument.
0: Parce que, papa, Karl Marx, oui, a mobilisé les penseurs.
1: Oui.
0: Et le prolétariat de l'Europe pour combattre le capitalisme, parce que Karl Marx avait considéré que le prolétariat pouvait être le fer de lance pour combattre le capitalisme. Mais ça m'a dit là, il y a plein de monde qui ne connaît pas, même quoi que peut-être que connaît. Karl Marx a produit des tomes, plusieurs tomes, sous le titre, sous le label Le Capital, produit 40 ans et plus de 40 ans après 1804, après la fulgurante épopée que grâce à cette nom, pied à terre, déchiré, même si tu as en pile à franchir la déauto, en particulier leader classe ça, c'était Pétion. Mais c'était des Haïtiens qui allaient être des Haïtiens. Ils ont réalisé 1804 Karl Marx Pabé Only, ce fameux marxiste qui a mobilisé le prolétariat européen pour combattre le capitalisme, alors que nous-mêmes nous battons le capitalisme ici, sous Tessin-Omega. Parce que à l'époque, le capitalisme reposait sur l'esclavage, car toutes les richesses de l'Europe proviennent de l'exploitation des nègres, des Africains, qui étaient tant en Amérique du Sud que dans l'Amérique centrale et dans les Antilles. Nous ne faisons pas une phrase pour quand même faire allusion à ce que les nègres de Saint-Domingue ont réalisé. Excusez-moi que je parle en colère, pas en colère. Nous trouvons que c'est faillite quand on nègre de cette envergure pour ne pas jamais parler de Haïti, pour ne pas jamais parler de sacrifier que capitaliste là, cassé Becli, et le plus grand pays capitaliste à l'époque était la France.

0: Donc il aurait dû, monsieur les amis, c'est parce que c'était la tête, il était plutôt obsédé par le prolétariat qu'il était considéré comme une force fondamentale pour renverser le capitalisme. Or, qu'est-ce qui est arrivé? Le prolétariat a bénéficié pendant longtemps et jusqu'à présent de l'exploitation des petits pays par les grandes puissances occidentales. Là, ils ont commencé à faire syndicat, réclamer augmentation de salaire, eh bien, les grandes puissances ont puisé dans les petits pays et puis les retombées grassement géo, yo ba ouvrier li. Il a dit que toutes les augmentations de salaire que ouvriers européens en particulier recevoir, c'est à partir de l'exploitation des petits pays. Et puis automatiquement, les ouvriers, le prolétariat, en Europe et ailleurs, yo vin bénéficiaire direct de l'exploitation, vite qu'on coupe le collier, on ferme un géo sous ce pays qu'a procombé.
1: C'est vrai. C'est évident. Mais, forme de tout, ça, Franck Dion, son rappel historique est extrêmement important. Parce que, Guéouin, il s'est intégré Sylvain Saldave, qui était le document, ça, de Marx, et l'homme se vint prendre pouvoir, les renverser, Giffrard. Monsieur rentré avec un système qui était dérangé, puissance coloniale, parce que t'es trouvé que Sylvain Saldav, c'était le premier socialiste, le premier marxiste de Caraïbes. C'était, Younek qui vint avec un système qui pas de faire plaisir, et y'a même tout pas le goumet contre monsieur. Alors, évidemment, monsieur était, selon information et documentation qui serrait dans, même dans la capitale européenne, à la BN, Biotech Nationale de Paris, on a eu une chance de joindre deux, trois documents concernant le passage de Sylvain Saldave à la première internationale.
0: Non, mais ça qui est important à dire, Sylvain Saldave a été combattu comme ça, c'est toujours passé. C'est-à-dire, chaque fois qu'il y a un leader à dimension nationaliste, la classe possédante, c'est-à-dire ceux-là qui étaient les possédants depuis 1840, c'est pour ça que Staline mourit, ils n'ont pas voulu un partage juste, équitable, côté pour Milat, Anègre, considéré comme frère, et puis pour nous séparer. Même si capable de différence de séparation, mais nèg n'a pas jamais joué rien. Or, encore mystère de la vie, mystère de l'histoire. Si Vincent n'a pas ton bon droit dans les si Vincent n'a son sa degré brobu d'attité, mais tes propositions pour ce que j'appelle les humbles, les classes pauvres et la paysannerie. Mon l'autre quoi que le point on mettait sous côté, à tel point que pendant longtemps, il y aurait le pays en dehors. Pays en dehors, ça veut dire monde qui est en dehors aussi de la civilisation, qui est en dehors de la gestion du pays. Et non seulement m'adresser à cette classe, qui même si il y a pile représentant là-dedans, qui est des mondes généreux, qui est des mondes qui varient préjugés, mais en gros, grâce à les villes qu'on y a renforcées avec, parce que pour ne pas comprendre ce qu'on a fait de racisme, on a dit, contre Pilate, mon contre blanc, et puis, eh ben, nègre, nous, est pareil, moi, à ce petit jour, je dis, moi-même, nous, moi, je vais regarder comme ça, nous sommes typiques haïtiens, nègre, haïtiens. Eh ben, ça arrivait, je saute en matrice paysannerie, n'a pas de bien, je saute en matrice paysannerie, et puis, quand on entre dans la politique, quand on commence à prendre marche, escalier, pouvoir, on rompt avec Racinio, on rompt avec paysannerie, on même encore, on vient tourner exploiteur de propre maman, de propre papa. Quand on y a ça qui a passé là, qui est horrible, comment on a fait majorité de monde qui a perdu caillou, qui a pas dormi sous place Boyer, qui a pas dormi dans la cour l'école, qui a pas dormi pas qu'on est sous Jean Masse. Mais c'est monde qui était connu comme petit monsieur sous Jean Bio. C'est pas possible que nous gagnions cette forme de cécité, c'est ça, ou aveugle. Moi, ma parole avec nous là, nous connaissons pour nous garder. C'est pas possible que pour nous, nous étions détruits monde qui boit coco ou pas un autre que c'est pour peut-être ou à détruire ou pas capable couper branche qui te bon manger branche qui te permet tout chita branche qui te permet tout prendre un petit long braille que qu'on y a certaines puissances

0: Il y a plus d'un siècle, c'était la force qui représentait cette puissance hostile à Haïti. Mais là-bas, il y a passé l'embête les États-Unis. C'est pas possible. Pour trouver, après 2 siècles, parce que nous, en 2024, bagaille qui passait, il y a 220 ans depuis le passé, que nous prenons l'indépendance, nous. Pour la mémoire, pour notre code génétique, pour leur gène, je dis des gouvernants, des dirigeants, parce que je crois que le peuple américain, en gros, est un peuple généreux, est un peuple comme l'autre, on a répété, le défunt Beaulieu qui mourut quelque temps, son peuple moral, le peuple français qui s'est fait 17 ans, son peuple moral d'où, mais ses dirigeants, yo, on dit que le pouvoir, c'est un poison. Le pouvoir est finalement un poison de...
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0: CEPAM 14-10 à Montréal, il est 5h32 PM au Bel Air, à Port-au-Prince, la capitale d'Haïti. CEPAM 14-10 à Montréal, il nous a quittés au mois de février, un 21 février 2025, deux mois avant sa mort, ce cri de Franck Étienne, un petit extrait. On écoutera ce message dans son entièreté une prochaine fois sur CEPAM 14-10 Montréal. Franck Étienne, en grande conversation avec Adi Jean Gardi.
1: Mais c'est mon qui te connaît, petit monsieur, ce Jambio. C'est pas possible que nous gagnions cette forme de cécité, c'est ça, ou aveugle. Moi, ma parle avec nous là, nous connaissons pour nous donner. C'est pas possible que pour nous, nous avons détruit, monde qui boit contre nous, ou pas en nous compte que c'est pour peut-être nous détruit. Ou pas capable de couper. Branche qui te va manger, branche qui te permet tout chita, branche qui te permet tout prendre un petit lombraï. Que qu'on y a certaines puissances, il y a plus d'un siècle, c'était la force qui représentait cette puissance et hostile à Haïti. Mais là-bas, il y a passé l'ambé les États-Unis. C'est pas possible. Pour trouver, après deux siècles, parce que nous en 2024, bagay qui passe, il y a 220 ans depuis le passé que nous prenons l'indépendance. Nous. Pour la mémoire, pour le code génétique, pour le gène, je dis des gouvernants, des dirigeants, parce que je crois que le peuple américain, en gros, est un peuple généreux, est un peuple comme l'autre qu'on a répété, le défunt Beaulieu qui mourit quelque temps, son peuple moral. Le peuple français qui s'est fait 17 ans, son peuple moral doux, mais ses dirigeants, on dit que le pouvoir c'est un poison. Le pouvoir est vilainement un poison destructeur. Qu'on est au pouvoir, eh bien, on va la caillou qui fait que c'est prédateur, c'est exploiteur, c'est orgueil, c'est arrogance, c'est grenègue. On va comprendre après plus de deux siècles pour les dirigeants américains gagner un comportement qui pas juste avant au petit pays qu'au Haïti, qui, quand il a pas dit c'est là, bac, il y a de l'onye, eh ben, bon, cher. C'est quand on peut d'abord des mouns qui travaillent à la caille, pour procéder comme chien. Bac, à considérer mouns qui travaillent à la caille, comme chien, c'est ça, mimi, oye. Premier mouns qui préparent terre pour moi, ou bien qui préparent pour une bombe, on rebelle quand on grippe, c'est eux-mêmes. C'est pas possible. Quand on n'a pas qu'un haïtien qui a travaillé à l'autre bord, construction c'est eux, l'hôtel c'est eux, que ce soit en Dominicanie, que ce soit aux États-Unis, que ce soit au Canada, infirmiers, docteurs, qu'on y a nous gagnons de grands techniciens haïtiens, de grandes valeurs, nous quittons Haïti à l'autre bord. Pour qui ça? C'est pour dire pour qui ça? Parce que je ne comprends pas.
0: Voilà le cri de Franck Étienne. On écoutera cette intervention de Franck Étienne avec Jean Gardi une prochaine fois sur votre radio CPM 14-10 Montréal dans toute son intégralité. La colère de Franck Étienne surtout contre ces hommes d'État étrangers, notamment les Américains. Voilà donc pour ce qui est de la situation en Haïti, il ne comprend pas, absolument pas. Quoi. Il ne comprend pas vraiment c'est cette position, vraiment l'attitude de ces hommes d'État, particulièrement de ces hommes d'État américains vis-à-vis des Haïtiens, vis-à-vis d'Haïti.
2: Même à distance.
0: Allez, dans un instant, la nouvelle du web, la nouvelle d'ici et d'ailleurs sur votre radio CEPAM 14-10 Montréal avant le big up, le gros big up du vendredi.

Il est 5h37 au Coteau, c'est dans le sud d'Haïti. La nouvelle du web, la nouvelle d'ici d'ailleurs. La page Facebook Leslie Condé. 1. Quand un peuple présente sa culture, il présente son âme. Aujourd'hui, des artistes haïtiens ont choisi de mettre leur talent, leur passion et leur expérience au service.

Mais oui, c'est au service d'une même mission, transmettre la beauté, la force et les valeurs de notre héritage culturel. C'est-à-dire sur la page Facebook de Leslie Condé.

Allez, également, sur cette page, le légendaire acteur de cinéma, Sidney Poirier, on va célébrer cette année son 99e anniversaire de naissance. Il est toujours là pour nous informer. Leslie Condé.

Allez, les slicks ont dit être imbattables dans l'information. Toujours imbattables. Ça, c'est une nouvelle de Leslie Condé. Merci pour cette information, Leslie. Alors, Leslie Condé nous apprend que Luckney Guerrier a été élue présidente de la Chambre de commerce haïtienne du Canada. Merci, Leslie. Alors, je reprends cette information de Leslie Condé. Luckney Guerrier a été élue présidente de la Chambre de commerce haïtienne du Canada.

Allez, ça s'est passé au mois de mai dernier, donc Leslie revient avec cette information et c'est sur sa page aussi, si ça vous dit d'aller lire sur la page Facebook de Leslie Condé cette information. C'était le samedi 9 mai 2026, environ 300 compatriotes se sont rendus au complexe Empire Royal pour manifester leur soutien. Leur solidarité avec Cap Haïti Canada. Allez sur sa page, vous allez voir ça. C'était le samedi 9 mai 2026. Hein, 300 compatriotes qui se sont rendus au complexe Empire Royal pour manifester leur solidarité à Cap Haïti Canada.

Je donne un quatrième titre, un quatrième ou un cinquième titre, quand même. Je pense que c'est le quatrième, hein. Peut-être que j'aurai un dernier. Alors justement, c'est sur la page Facebook de Leslie Condé, TPS, un beau geste de Leslie Condé. Et du Tabou Combo, ça c'était le 18 juillet dernier, au 40e festival des Nuits d'Afrique. Il y a un petit texte sur ça, un texte, allez, sur la page Facebook de Leslie Condé, c'est signé Guillaume François.

Allez, avant le big up sur votre radio Super Mercato 10 à Montréal. Le samedi 15 mai 2025, nous avons assisté au lancement physique du nouvel album Macaya de Wesley au Grand Théâtre Plaza de la rue Saint-Hubert. Allez, il y a des titres sur la page Facebook de Leslie Condé, la nouvelle du web, la nouvelle d'ici et d'ailleurs, page Facebook Leslie Condé. Merci beaucoup Leslie, Leslie qui reste imbattable. Ah, il nous a appris cette information. Luc Négarier, élu présidente de la Chambre de commerce haïtienne du Canada.

Alors, c'est sûr et certain que la semaine prochaine, Luc Négarier sera avec nous sur votre radio. C'est pas ma Kadosis à Montréal pour une interview. Parce qu'elle est la nouvelle présidente de la Chambre de commerce haïtienne du Canada. Remplace pas de monsieur Paul Gasmard.

Allez, avant le grand big up, les amis qui nous patronnent pour nos petits jeux, nos jeux sur CPM 14-10 à Montréal. Alors, on fait un coucou à ses amis, Claire Matt International Salon. Alors, belle coiffure là-bas, hein. Et puis, prendre une bonne bouffe chez André Amise et chez Milly Mello. De se coiffer aussi chez Michel Studio, chez Boss Lyon. Boss Lyon, c'est cet haïtien qui a ses dépanneurs sur P9, hein, quand même. Et puis, il y a ce studio ici. Et puis, le studio de Michel Studio, notre ami qui a fêté son anniversaire, c'était la semaine dernière. On a passé toute la semaine à dire bonne fête à Monsieur Jean, Michel Jean, Michel Studio, au salon Wilson BLP, PJ Décor, Monsieur Décor, qu'on avait à New York dans cette grosse voiture, cette bagnole qui coûte très cher, hein. Je lui ai dit ça hier. Et puis, Monsieur Gazmar, Paul Gazmar, c'est 90-1-81 P9. Le téléphone de Monsieur Gazmar, c'est 852-86-48, hein. Alors, Monsieur Gazmar, ah ouais, qui a cédé sa place à la jeune, à la jeunesse, hein. Madame Guerrier, qui devient la présidente de la Chambre de commerce haïtienne du Canada. Il y a Monsieur Toupanou qui roule sur la route. Le Jacmélien qui roule sur la route, c'est Monsieur Toupanou. Bon, allez, bon, est-ce que je dis Wilner Caillot, le pasteur Caillot, hein? Nous n'avons pas de nouvelles de ces gens, mais quand même, nous laissons Lyon, quand même, hein? Ils vont nous aider à faire des petits jeux sur CPM 14-10 Montréal, déjà, sur CPM 14-10 Montréal, et certains ont déjà apporté leur participation, quand même, tout de même, hein? Faut participer avec nous pour plaire au public, et puis, hein? Mais ouais, faire participer au public à nos jeux sur CPM 14-10 Montréal.

Allez, 13 minutes de coucou sur votre radio Supermac à Dosis Montréal. Un coucou à Michel Jean et le référent Faustin Michaud, vous la retrouvez ce soir à partir de 21h sur votre radio Supermac à Dosis Montréal après le journal de Thilo Jean-Paul. Un gros coucou à Michel de Mélémélo et la sympathique Jacqueline. Un gros coucou à cet haïtien qui a ce dépanneur Boss Léon et qui a également ce studio sur P9. Et Guillotto va prendre un petit hot dog là-bas chez Léon. Allez, Marie-Josette Jécois, Wilson, Joseph, couple glamour sur la rive sud. La famille François, Guy James François, Guy Le François, Guy Anahata François, c'est Tonton qui parle au micro. Marcia François, Charles. Ça c'est la belle sœur. Le tout-terrain d'Adi Jean-Charles, Pierre-Jacques, j'ai dit PGD quoi, New York City, qui m'écoute. Ah ouais, je suis écouté à New York, hein. Michel de Doguer, Bédé de Jean. Marie-Judith, France-Pierre-Louis. Carlo Désiré, la douce Rolfette, Edouard Berouette, Vladimir Montissol, Macandy Derelus, Manus Désiré, Sodner Paul, DJ américain, DJ haïtien, il est né à la Croix des Bouquets. DJ VIP, Vanessa Jean-Baptiste, Patrick Chal Littérature. Mon ami Patrick Chal Littérature. Ah, il nous écoute. Hein. Louis Dor, d'impeccable. Simone Douce, Annie Mandus, Maxime Alcante, Mathiana Alcante, Elsie Alcante. Clévence Plaisival, l'immortel Timarco d'Angers, l'excellent Willow de Kaimit Love. Apollo en belle production. Elena Diogène, Sheila Lopez. Jean-Marie, Louis-Olivier, Fuencanta, Victoria, Jean-Philippe, le professeur Amboise, il est caprois, Léon, Hermione, Jean-Marie, Pierre, Ernest Van Cole, Dominique, Timothée, c'est Dodo, Maître Ford, Monsieur Valeste Jean, la famille Valeste, fan de CEPAM, il participe tout le matin avec Jean-Ernest Pierre, Aspaetolo, Thilou, Jean-Paul, et Duquesne aussi, à l'émission du matin. Mano Eugène, Stanley Coleman, René Martin Octobre, Michel Alcindor, Camona Cadet, il y a Almeida qui m'écoute. Hein. Quand je parle de René Martin Octobre, alors, il faut saluer Fritz Almeida, Amelda, mon ami Amelda. Papi, c'est à Boston, à Bruxelles, Gérard Bédo, à Maurice Saint-Paul, notre ami, la famille, ça. La famille aussi, Fernand Jean-Louis. Alexandre Polas, Mireille Mérilien, couple Glamour. Ah, les prochaines, c'est pas ma 13e avenue. Zamor, Francky, j'ai vu Zamor hier. Ah, les amis de Guillotto François, les jumelles. Ah, mes amoureuses, c'est Gisèle et Ginette, hein. Gisèle et Ginette Allen. Ah, vous les connaissez, hein. Romuald Marchand, c'est Bandio, Michel Abritus, c'est Diapason. Event succès, c'est pas faute blanc, c'est faute panneau, c'est faute blanc tout. Puis faute fortieux, c'est faute blanc. Nixon Duguay, Yvan Louis. Quand je pense à Yvan Louis, je pense à ouais, Yvan Louis, c'est le musicien, One Love. Hein. Je pense à Charlie Dambi. Charlie nous écoute toujours. Hein. Maestro Tito Maréchal. Schiller, Volo de Boston, hein, c'est lui qui a fait, qui a composé ce titre. Ouais. Le compositeur de ce titre, maman. Jean-Jean Roosevelt à Malik Macandal. Ah, Malik Macandal, hein, 19 septembre. À la Providence. Ah, c'est important ça. Il sera avec Rebecca Jean pour la grande fête. Hein, la fête de nos amis de l'Artibonite. À de chevaux! Il y a Michel Ménard, PMM, hein, il était cet après-midi, je ne sais pas, Maca de 10 Montréal, PMM, hein, PMM qui vous attend le 9 août au VD Studio. Ah là là là là,
ma jurette. Oh, moi, je retiens ça. Ah, ben, j'ai un bon cerveau. VD Studio Majurette. Ah bon, c'est pas mal ça. Ah, je l'ai lu une fois et puis c'est resté dans la tête. Mireille Filosca, Will Julien. La chanteuse sociologue Sally Tiwil. Le poète musicien Paul Véral, Sivrin Boulou. Ah, j'ai croisé le frère de Boulou cette semaine chez Alain. Alain Jean-Paul, notre ami. Soleil des îles, ouais. C'est sur la rue Bélanger. Pas trop loin de Iberville.

0: À mon ami Chantal Chal, chante tout, CCC. Chante tout, c'est la classe, hein. Roselaine Charles, Tinette. À Franco-Villemort, le professeur Alexandre. La Bible et c'est Dickens. Dickens Geoffroy. Le pasteur Hervé Louissin. BLP Salon, mon ami Wilson, au 438-221-3579, Salon BLP, le Big Boss. Ça, c'est sur Bélanger. Détente tropicale de Lydia, c'est demain, 7h-10h, sur votre radio CPM 14-10 pour Réal. Ça, c'est votre week-end. Et puis, pendant ce week-end aussi, il y a Yvon Chéri. Ah, j'ai écouté la fille de Yvon, Enelka Chéri. Ah, elle est superbe. Ivanka, Ivanka, oh, mais on est de quoi? Il faut pas écorcher le nom de la petite, là. Elle est superbe. Moi, j'aimerais ça écouter. Ivanka, je sais pas, 14-10 Montréal, les après-midi. Ah, j'ai écouté, j'ai dit, oh, c'est toute une remplaçante, hein. Moi, je fais un gros coucou à PPP Pierre Pillon. C'est le commandant. Il y a un monsieur qui me dit, hein, c'est pas commandant, c'est le général. PPP Pierre Pillon. Et Josette et Michel, couple glamour. Ah ouais, ça rapétiote, c'est lui mon premier couple glamour. C'est des amis qui nous écoutent. Harold de Saint-Louis est intervenu cette semaine sur votre radio CPM 14-10 Montréal. Je vais faire un petit tour, à l'appel retrouvé. L'université de Junty. Le monsieur Georges. Monsieur Georges, où est-ce qu'il est passé l'université de Junty, hein? Monsieur Boutin Wilder, la clarinette, on nous écoute. Dans l'autobus de mon ami Boutin Wilder, pasteur, musicien. Ah, je fais un gros coucou à l'excellent peintre Pierre Ostor, il est sculpteur aussi. Ah ouais. Roger Petit Frère, mon ami. Roger Petit Frère m'a envoyé un message, hein. Je ne l'ai pas encore lu. Ah non, pas encore, il est comment ça? L'immigration, c'est avec François Jean-Denis. Je ne l'ai pas annoncé mercredi dernier sur notre radio Superman 410 à Montréal. François Denis, c'est mon backup, hein. Le pasteur Jean-Marie Hercule. Ah, immigration ici. Ah, c'est un grand ami. Maurice Chavannes, les produits d'Haïti. Jean-Fils Aimé. Alors là, pas de nouvelles. Pas de nouveaux magazines. Comment ça? Jean-Fils Aimé, le pasteur Fils Aimé qu'on aime bien. Non, parce que même dimanche dernier, j'ai écouté, ça c'est ancien, là. Il est en vacances, hein. Faut nous donner du nouveau, là. On attend du 109, hein. Parce que même ce qui se passe aux États-Unis avec le TPS, et puis quand même, c'est Monsieur Trump qui veut absolument, je sais pas moi, qu'est-ce qu'il veut faire de nous, nous, Alicia, nous refusons de nous prendre en main. Et puis, il n'arrête pas de nous piétiner, de nous écraser même, c'est le mot. Et Franck Etienne a raison. Quelle révolte. Bravo, Franck Etienne. Pierre Vertus, Sylvestre Flésinard, Jean Maussan, ce sont des amis. Wilson Boussico, Christy Alaya, Rosie Compère, Roosevelt Jean, Richard Civil et la famille civile. Je ne veux pas trop les embêter quand même, mais je vais dire une pensée à la famille civile. Evelyne et Jackson. Eh ouais, qui participait régulièrement à l'émission Face à Face, le Jean-Ernest Pierre, que j'écoutais à l'émission Opération Tête Ensemble, à ce moment-là, le Jean-Ernest Pierre, au début de CPM 410 Montréal. J'ai toujours une pensée pour Anna. C'est là que j'ai écouté Anna pour la première fois. Anna, la vedette des lignes ouvertes sur CPM. Les frères Malary, les frères Laurent Guillotto, c'est Malary Laurent, j'étais avec Malary hier, il dit quand même qu'il a un artiste, moi j'attends, Malary, j'attends l'album de l'artiste, hein. Martel Laurent, ce sont des amis, nos amis. Et puis je vais faire les Jacmiliens, je vois qu'il reste 2 minutes, j'aurai le temps de faire ça, mais je prends vraiment 1 minute, hein, pour dire toute ma sympathie. Et puis force à Nisler Seval, à Nestlé Saint-Val, à Hermine Saint-Val. Demain, c'est cet après-midi à Jacmel, ce sera cette veillée à l'honneur de Whistler, Whistler Saint-Val, ou Rousse pour nous, Jacmelien. Rousse est parti, il nous a quittés. Je suis tout ému en disant ça parce que c'est de ma génération. Je l'ai vu grandir, nous avons grandi ensemble. Et puis, ben, il nous a quittés. Il est parti. Nous sommes là. Nous allons le suivre de toute façon. Il est parti en premier. C'est comme ça. Alors, comme la veillée, c'est aujourd'hui. Et puis demain, la funéraille, c'est demain à Jacmel. Donc voilà, un de nos générations, de notre génération, qui est parti. Il est parti avant nous. Nous allons faire aussi la route. Hein. Bon, allez, bon courage à Saint-Val, à Nestlé, à Nestler et à Hermine Saint-Val. Quand même, c'est Jacmelien, c'était tout petit avant. Moi, ça fait longtemps que j'ai pas été dans la ville. Je sais pas comment est la situation. On m'a dit que les motocyclettes nous envahissent là-bas. Mais c'était une petite ville. Tout le monde se connaissait. Là, tout le monde. Mais je sais pas si les gens se connaissent maintenant, aujourd'hui. Hein. C'est comme ça. Hein. Jacmel, c'est tout, tout petit. C'est ça qu'on va dire quand même, que la terre lui soit légère. Je parle de Whistler Saint-Val, qui nous a quitté, notre ami. Allez, justement, alors, c'est ce qui m'amène aux Jacmeliens. Les Jacmeliens, Romulus Gilles, Enoch Mentor, Yves Lamotte, le petit malin. Ça, c'est notre ami Pinder qui dit ça, qui est pasteur aujourd'hui. À l'époque où il était animateur de radio, il disait Yves Lamotte, le petit malin. Moi, je dis Yves Lamotte, le petit malin. Le Jacmelien qui roule sur la route, Yves Toupanou. PPP Paul Prisler, à ne pas confondre avec le général Payant, Pierre Payant. Alors, il y a quelqu'un qui m'a dit, c'est plus le commandant, c'est le général. Valérie Afriani, notre joueur d'échecs national. Toussaint Max, Benjamin Petit Max. Jean-Marc Debel. Hans Gérard Civil, l'autre civil. Kensou Jean-Louis. Et puis le lauréat national, Emmanuel Lolo Gousse, lauréat national, excellent joueur de foot. Je fais un gros coucou au docteur Pierre-Michel Smith. Gros coucou à Leslie Condé. Gros coucou à notre technicienne. Ah ouais, réalisatrice aussi. June, j'ai l'image. À notre backup, Jess et Jessica Pierre. Une pensée aussi pour notre cher Katia Casimir, qu'on retrouvera un de ces jours dans cette émission sur votre radio. C'est pas M1410 à Montréal. Pap June! On n'a pas de nouvelles de Pap June. Et puis, je fais un gros coucou à Béna. Hein. Je savais longtemps que je n'ai pas fait un coucou à mon ami à Béna. À Béna, on ne t'oublie pas. Allez, les amis, je vous souhaite de passer vraiment une agréable soirée. Avec CEPAM, votre radio CEPAM 1410 Montréal. Dans un instant, c'est l'émission de jazz avec Pierre Emmanuel, de cette émission qu'on aime bien. Du jazz sur votre radio. Et puis à 20h, le journal de Thilo Jean-Paul. À 21h, c'est Bouquet Évangélique. Le Véran Faustin Michaud, Michel Jean. Hier soir, je l'ai écouté. Hein. Hier soir, cette semaine, il est là. Hein. Gardier Sylvain est là. Ouais, cette semaine. Allez, les amis, excellent week-end. À la semaine prochaine.
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5: Mesdames, messieurs, bonsoir et bienvenue à votre émission de jazz, Jazz Pluriel, le rendez-vous hebdomadaire avec l'équipe Pascal Smart à la discothèque et Julie Limage au contrôle technique. Ce soir, nous allons commencer une série sur les voix de jazz et je sais à quel point vous aimez en général la musique chantée là. La musique à texte, hein, et c'est un peu ce que nous allons faire pendant les prochaines éditions, vous permettre donc d'apprécier le jazz autrement, et nous passerons du blues au jazz, prolongement un l'un de l'autre. Et pour commencer cette émission ce soir, j'ai envie de vous parler de celle qu'on appelait l'impératrice, hein, dans les voix féminines de jazz, il s'agit de Bessie Smith. Bessie qui est certainement celle qui aura connu la gloire la plus importante de cette première génération de chanteuses de jazz ou de blues. Elle a beaucoup voyagé, Bessie Smith. Elle a participé à des revues itinérantes dont elle fut le plus souvent la vedette principale. Alcoolique, bisexuelle, n'hésitant pas à faire le coup de poing pour se faire respecter, elle avait indubitablement, Bessie Smith, une personnalité très forte qui en fit une figure marquante des années 1920-1930. Elle a enregistré avec aussi les plus grands noms de l'époque, Clarence Williams, Bob Marley, Sidney Bechet, Fletcher Anderson, Irving Jones, Coleman Hawkins, Don Redman, Joe Smith, etc., etc. Et certainement, elle a aussi joué avec Louis Armstrong. Une des choses qui a le plus marqué dans l'histoire de Bessie Smith, c'est la fin tragique de Bessie Smith. Elle a été victime d'un accident de la route et Bessie Smith est morte à l'entrée d'un hôpital. Parce qu'à l'époque, on est en Amérique et c'est l'Amérique ségrégée. Les Noirs n'étaient pas admis à l'hôpital où elle a traîné pour arriver à la porte et c'est là qu'elle va perdre sa vie. Et

Bonsoir, Bessie Smith nous interprète Nobody Knows. Je vous prie, parce que il s'agit d'enregistrement d'époque que nous avons absolument voulu vous présenter, Pascal Juny et moi. Enregistrement d'époque veut dire aussi beaucoup d'imperfections. Nobody Knows, Bessie Smith.

la grande, l'impératrice Bessie Smith à Jazz Pluriel, donc, pour débuter cette émission. Alors, il faut dire que Bessie était, on l'appelait l'impératrice parce qu'elle était très, elle avait une attitude très précieuse. Elle pouvait être vulgaire, mais elle avait une attitude aussi très précieuse. Elle possédait une diction très claire et une voix de contralto capable de sublimer n'importe quel texte. Et sa forte personnalité, comme je vous disais, et sa présence alliée à son talent de comédienne en firent une performeuse rare et une très grande meneuse de revue. On a trouvé Bessie dans des registres différents, mais aussi des registres très populaire aussi. Si elle a peu chanté de chansons à thème politique ou raciaux, comme beaucoup de Noirs le faisaient à l'époque, elle a quand même exploré des sujets assez brûlants comme la misère, la superstition, le mal de vivre, la prison, l'alcool, les catastrophes naturelles, la mort, mais surtout les amours malheureuses ou vénales qu'elle chantait fréquemment avec paillardise, comme c'était souvent le cas pour les chanteuses de jazz et de blues à cette époque. Bessie est morte, comme je vous le disais, dans des circonstances, dans un accident de voiture, d'abord le 26 septembre 1937, dans des circonstances sordides, peut-être comme pour souligner un destin hors du commun, par une disparition étrange. Cet accident, Bessie, qui n'a pas été admise à cet hôpital, parce que, tout simplement, elle était noire. On va vous faire écouter une autre très grande voix de jazz qui est quand même à cheval

entre l'ancienne génération et la génération intermédiaire. Il s'agit de la grande Abby Lincoln. Après avoir chanté dans les bars sous les noms d'Anna Marie, Gabby Lee et Gabby Holdbridge, Anna Marie Holdbridge est connue depuis 1956 sous le nom d'Abby Lincoln, qui figure sur son premier enregistrement avec Benny Carter. Abby Lincoln a grandi dans une ferme du Michigan. Elle est montée sur scène à la high school avant de partir en Californie où elle chanta avec des orchestres à partir de 1951. Elle chante 2 ans dans les clubs de Hawaï sous le pseudonyme de Gabby Lee, puis 3 ans dans les clubs à Hollywood. Courte apparition en 1956 dans la comédie musicale The Girl Can't Help It. Et en 1959, on va voir Abby Lincoln se produire dans des clubs londoniens, puis elle part en tournée avec le musical Jamaica, dont elle est la vedette. Et en 1957, le batteur Max Roach va l'accompagner pour les disques qu'elle va publier chez Riverside. Elle va d'ailleurs épouser Max Roach en 1962. Ils vont divorcer en 1970, mais ça c'est l'histoire bouleversée de Max Roach en particulier, pas tellement d'Abby Lincoln. Abby qui est morte il n'y a pas tellement longtemps, en 2010, en août 2010, le 14 août 2010, elle est morte à New York à 80 ans. Mesdames, messieurs, ce soir, la grande Abby Lincoln qui nous interprète « It's Magic ».

vous parlais tout à l'heure de la vie dramatique de quelqu'un comme Bessie Smith, il se trouve que souvent, c'était la réalité pour les chanteuses de jazz. Les femmes noires en général, les chanteuses de jazz, donc, ont traîné aussi dans leur vie ces histoires tragiques. Et celle que je vais vous présenter, qui est l'une des voix que j'aime le plus, c'est Billie Holiday, hein, qui, comme on dit généralement dans le jargon, qui a une espèce d'errance dans l'âme, hein. Et au cours de l'existence de Billie Holiday, elle a été brillante, mais aussi elle a connu des moments tragiques, terribles. Et dans sa musique, dans ses chansons, Billie a incarné l'âme même du blues. Hein, avec un sens du tragique, doublé d'ironie et de sensualité. Avec Lester Young, qu'elle a rencontré dans l'orchestre de Count Basie, elle a traduit dans le blues ce qu'on appelle l'art du soupir, l'art de l'exhalaison, c'est-à-dire pouvoir avoir des respirations qu'on pourrait appeler un silence, hein, dans une musique, mais une respiration qui traduit toute la douleur, hein, à l'intérieur d'elle, mais aussi toute la sensualité qu'elle portait à l'intérieur d'elle. Faut dire que dans sa vie, elle a connu le viol, la prostitution, la misère, mais aussi, comme beaucoup de musiciens de l'époque, la drogue, la prison. Comme aussi beaucoup de femmes, je vous ai parlé de Bessie Smith, c'est la même chose avec Billie Holiday. Elle a connu aussi la bisexualité. Souvent, dans ces moments, ces femmes étaient à la fois hommes et femmes. Mais on dit aussi que dans que les promoteurs aussi incitaient à ce type de pratique. Mais ce sera un autre moment pour nous de regarder tout ça. Billie, qui est une chanteuse incomparable et sublime, la voix de Billie Holiday que vous allez écouter, une voix qui charrie toutes les émotions de l'âme jusqu'au plus secret, ce qui nous la rend à la fois si familière et si étrange, comme disait d'ailleurs Benny Goodman. Écoutons, mesdames et messieurs, Billie Holiday dans cette chanson thème incontournable de la musique jazz, Summertime.

Billie Holiday, mesdames et messieurs, Lady Day, comme on l'appelle aussi souvent. Carmen McRae, que nous aurons à écouter tout à l'heure, a dit de celle que je vais vous faire écouter qu'il n'y avait qu'une et une seule chanteuse de jazz. Elle s'appelle Betty Carter. Et Dieu seul sait si Betty Carter est quelqu'un d'incomparable. Et c'est vrai, c'est celle qui a probablement le plus de capacité d'improviser. Style très personnel. Elle a commencé à 16 ans avec nul autre que Charlie Parker, Charlie Bird. C'est tout vous dire. Plus tard, elle va jouer avec qui d'après vous? Dizzy Gillespie. Ensuite, qui d'autre? Miles Davis. Vous êtes d'accord qu'on ne peut jouer avec ces dieux du jazz sans avoir beaucoup de talent. Et Betty Carter était celui qui on avait donc à revendre. Elle est morte il y a à peu près 20 ans, en 98, le 26 septembre 1998. Et c'est quelqu'un qui a vécu et qui a beaucoup apporté au jazz, mais c'est une femme spéciale, Betty Carter. En dehors du fait, comme je vous le disais, ses capacités, ses nuances dans la voix et aussi ses grandes capacités de scatter, elle a joué aussi avec Lionel Hampton, un monsieur pas plus exigeant que Lionel Hampton, on meurt. La femme de Lionel Hampton, pour la petite histoire, prenait plaisir, Gladys, qu'elle s'appelle Gladys Ann Hampton, prenait plaisir à appeler Betty Bebop, surnom qu'elle déteste, mais qui traduisait tellement ses grandes capacités à scatter. La carrière de Betty Carter a connu des hauts et des bas dans les années 60, en particulier 60-70, malgré une série de duos qu'elle avait réalisé avec Ray Charles. De toute façon, elle a joué avec tous les grands. Elle a réalisé un duo avec Ray Charles, elle a joué aussi avec Sonny Rollins, mais ça battait de l'aile jusqu'à ce qu'elle décide un jour de prendre elle-même sa carrière en main. Et elle a créé sa propre maison de disques, le Betcar, parce que quelqu'un a essayé de s'emparer de l'un de ses enregistrements et elle a décidé donc de créer sa propre maison de disques, le Betcar. En 1980 justement, elle était le sujet d'un documentaire de Michelle Parkinson sur le travail de cette dame. Donc Betty va enfin connaître la reconnaissance qu'elle attendait, hein, de tout temps, quand elle va signer en 1987 chez Verve, qui va ressortir en CD la majorité de ses albums enregistrés avec sa propre petite maison de disques, ce qui allait rendre donc ses disques disponibles au plus grand nombre. En 1988, elle va gagner un Grammy Award pour son album Look What I Got et chante au Cosby Show. En 1994, elle va jouer au Carnegie Hall, elle va se produire à la Maison Blanche et elle va même être la figure de proue du 50e anniversaire de Verve au Carnegie Hall. En 1997, elle reçoit la médaille des arts par le président Bill Clinton. Betty, dans tout ça, reste la chanteuse active jusqu'à son décès. Elle souffrait d'un cancer du pancréas et comme Art Blakey, Betty est connue pour aussi beaucoup travailler avec les jeunes. Ce soir, mesdames et messieurs, à Jazz Pluriel, applaudissons celle qu'on considère comme étant l'incomparable, celle que Carmen McRae qualifia un jour de la seule voix et de la seule chanteuse de jazz, Betty Carter, qui nous interprète Round Midnight.

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1: Alors, on essaie. 1, 2, 1, 2. Salut, je suis Joël Humaillard, chanteur du groupe Zéclair. Vous êtes sur CPAM depuis Montréal, Québec. Québec, Québec, yo. Alright, alright. Salut tout le monde, ciao, ciao. Betty Carter, mesdames et messieurs, à Jazz Pluriel ce soir, essuie tout de suite celle qu'on appelle la reine du gospel. Et c'est une très grande figure de la musique gospel du début des années 20. Et c'est quelqu'un qui n'a pas eu beaucoup de chance, comme beaucoup d'artistes noirs dans cette Amérique ségrégée des années 20, d'autant qu'elle avait perdu sa mère. Elle est née en 1911, Mahalia Jackson. Elle a perdu sa mère à l'âge de 5 ans et elle va être élevée par sa tante. Très jeune, elle va souffrir d'une malformation des jambes congénitales qui la handicapent considérablement. Donc elle avait une démarche qui était souvent remarquée et qui pouvait l'empêcher à avancer, à progresser. Mais son talent, évidemment, toutes ces voix, ces grandes voix du jazz vont commencer dans les églises noires à chanter le dimanche, et c'est là qu'elle va faire ses premières armes jusqu'à ce qu'elle décide de quitter la maison familiale. Et je dis qu'elle n'était pas très favorisée par la nature physiquement, d'autant qu'elle avait cette malformation. Elle était aussi maltraitée. C'était une enfant maltraitée. Et elle va décider de se rendre à Chicago, où elle va commencer par faire la tournée des églises. Ensuite, elle va, au fur et à mesure, jouer ailleurs que dans les églises, et quelqu'un va un jour lui permettre d'enregistrer un disque. C'était en 1948, mesdames et messieurs, qui sera un succès colossal, au point que de nombreux magasins ne pourront être approvisionnés. Il s'en vendra 8 millions d'exemplaires, et ce titre lui permettra d'ailleurs de se faire connaître et de tourner en Europe. Silent Night, Holy Night, Mahalia Jackson à

C'était, mesdames et messieurs, la voix de Mahalia Jackson pour vous ce soir à Jazz Pluriel. Celle qu'on va écouter maintenant s'appelle Sarah Lazarus. Elle est américaine, mais elle a surtout vécu en Europe parce qu'elle a joué dans beaucoup de comédies musicales depuis l'âge de 8 ans. Mais ce que j'aime chez Sarah Lazarus, c'est non seulement sa voix, mais aussi le fait qu'elle a été saxophoniste pendant longtemps. Parce que en jouant d'un instrument, ça donne une qualité particulière à l'artiste qui chante aussi. Donc, et elle a fait à cette période, et c'était pas évident en Europe, à cette période, elle a fait le choix très tôt de faire du jazz. Elle avait 16 ans quand elle a intégré l'American Youth Jazz Band comme saxophoniste ténor et chanteuse, et a fait avec ce groupe une tournée européenne qui se termine au Festival de Jazz de Montreux en 1980. Évidemment, elle a fait tous les grands festivals internationaux. Elle a aussi remporté de nombreux prix de concours international avec elle a joué avec des musiciens comme Ron Carter, Kenny Burrell, Diane Reeves, Jimmy Scott, etc. Sarah Lazarus, comme je dis, comme j'aime à le dire souvent, mais sa voix sobre et délicate au service de sa spontanéité, mais aussi sa tendresse et un très grand sens communicatif quand elle est sur scène. Elle swing beaucoup. Ce soir, pour nous, c'est avec plaisir, mesdames et messieurs, que nous avons choisi de vous faire écouter This Can't Be Love de Sarah Lazarus.

Sarah Lazarus, à Jazz Pluriel, on va recevoir une autre Sarah, hein, pour faire la suite, mais c'est pas la même Sarah. Il s'agit de celle qui représente probablement le troisième personnage qui forme la Sainte Trinité du jazz vocal féminin. Si Ella était multicarte et Billy bluesy, Sarah, elle, incarne le jazz bebop et post-bebop, avec une fougue qui n'a d'égal que son talent. On l'appelle Sarah la mère. Amère n'est peut-être pas le meilleur objectif pour qualifier le chant de Sarah, et peut-être devrait-on dire plutôt aigre, ou aigre doux, hein, pour faire plaisir à Pascal. On l'appelait la divine, on l'a surnommée la divine. Sarah Loïs Sassy avait commencé par jouer du piano et chanter des chants d'église comme toutes les autres, avant de faire irruption sur la scène du jazz en 1943 en remportant le concours de l'Apollo avec son interprétation de Body and Soul. 10 ans après l'interprétation qui a fait tellement de bruit de Ella Fitzgerald. Au cours de la carrière, de sa carrière, elle va jouer avec de nombreux musiciens, parmi les plus grands noms. Mais une chose qu'elle possède également, cette Sarah-là, c'est un sens du spectacle qui en fait une chanteuse gagnant à être vue par tout le monde. De même qu'Ella, elle donne la pleine mesure de son talent d'improvisatrice lorsqu'elle chante accompagnée par des petites formations. Elle peut alors, grâce à un contrôle extrêmement efficace des volumes et des effets vocaux, effectuer des changements de couleur et d'atmosphère impressionnants et terriblement efficaces. Ce soir pour vous, sur la scène de Jazz Pluriel, Sarah Vaughan, mesdames et messieurs, Sarah Vaughan qui nous interprète The Nearness of You.

Sarah Vaughan, mesdames et messieurs, dans toute sa splendeur. Je vais vous faire écouter maintenant une chanteuse anglaise. Elle est née à Londres, à Mitcham. Elle s'appelait Annabel Allan Court. Mais comme c'était souvent le cas, on voyageait d'un bout à l'autre pour essayer pour chercher la vie, pour essayer de trouver une vie meilleure. À l'âge de 4 ans, donc, ses parents quittent Londres pour se rendre à New York en navire d'immigration avec sa famille. Et puis après, elle va se retrouver dans un concours qu'elle va remporter, un concours de MGM, radio, un concours pour enfants. Par la suite, sa tante va la prendre sous ses ailes, Ellen Logan, à Los Angeles, parce que sa mère, son père et son frère sont retournés en Écosse pour aller rejoindre le reste de leur famille. À l'âge de 7 ans, cette femme va interpréter Judy Garland. Je ne sais pas si on aura le temps d'écouter Judy Garland, qui a été aussi une très grande chanteuse de jazz dans son époque, parmi les premières grandes voix du jazz. À l'âge de 14 ans, elle écrit ses propres chansons, qui remportent d'ailleurs des concours d'écriture de chansons. Et c'est à ce moment-là qu'elle a décidé de quitter l'école, de changer de nom. Elle va adopter le nom, elle quitte le nom Annabel Allan Court pour Annie Ross. Elle est allée en Europe, elle s'est rapidement établie comme chanteuse et elle va adopter le nom de Annie Ross. Mais c'est quelqu'un de particulier. On a fait un documentaire sur Annie Ross où on parle de sa tante très fantaisiste et de sa grand-mère, etc., etc. C'est vrai, je sais que Pascal et Junie sont en train de me talonner pour me dire de ne pas me laisser aller, mais je dois quand même vous rappeler que cette femme a joué avec les plus grands Modern Jazz Quartet, Gary Mulligan, Tommy Flanagan, Dave Brubeck, Louis Armstrong, Carmen McRae, Anita O'Day, John Hendricks, Errol Garner. Mesdames et messieurs, c'est peut-être la première chanteuse de jazz blanche qui soit arrivée à s'imposer dans ce secteur. Annie Ross, ce soir, va nous interpréter Twist.

0: On a parlé tout à l'heure de la mer, L apostrophe A M E accent grave R E pour Sarah Vaughan. Cette fois, on va parler de la mer, L A M E accent grave R E, parce que c'est celle qu'on considère comme étant pouvant être comparée avec n'importe quel standard de chanteuse. C'est la plus grande chanteuse de jazz et sans aucun doute l'une des plus grandes vocalistes du siècle. On la compare même à Maria Callas ou Umm Kulthum. Elle est capable de chanter n'importe quel air religieux, bebop, swing, bossa nova, chansons de Noël, pop music, comédie musicale, en apportant, en y insufflant du swing, du beat, de l'énergie. Elle a inventé le scat, c'est ce qu'on dit généralement. Cette manière d'improviser sur des onomatopées en se servant de la voix comme d'un instrument. Ok. Avec elle, la chanson entre définitivement dans le jazz, ballade. Rien n'échappe à la voix de cette dame que je vais vous présenter ce soir, que je suis en train de vous présenter. Tantôt tendre, tantôt rugissante comme une lionne. Rien n'échappe aux phrasés et aux attaques de cette dame. Mesdames et messieurs, j'ai nommé Ella Fitzgerald. Elle nous interprète ce soir Make the Knife.
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1: La grande Ella Fitzgerald, mesdames et messieurs, à Jazz Pluriel ce soir. Et puis, il y a cette femme que j'aime beaucoup. Enfin, je vous dis, à Jazz Pluriel, voix de femme, etc., ce sont mes moments d'imprudence et de grande infidélité. Hein? Me rappelle tendrement Junie l'image, mesdames et messieurs. Elle s'appelle Peggy Lee Norma Dolores Ergstrom, qui est née à Jamestown, dans le Dakota du Nord, le 26 mai 1920. C'est le 7e des 8 enfants d'une famille d'émigrés suédois et finlandais. Sa mère meurt alors que Norma est âgée de 4 ans seulement, en

jouer des concours, etc., etc., jusqu'au jour où elle tombe à New York. Et New York, comme on dit souvent, c'est là où on se permet toutes les folies. Parce que c'est là aussi que tous les rêves se réalisent. Peggy Lee ce soir, pour nous,

Peggy Lee à Jazz Pluriel ce soir pour vous, mesdames et messieurs. Et puis, on va enchaîner avec celle, je vous parlais tout à l'heure de Billie Holiday, et je vous ai parlé en début d'émission, hein, quand je vous parlais de Betty Carter, de Carmen McRae, qui a dit de Betty Carter que c'était la voix, la seule du jazz. On l'a considérée un peu parce qu'elle, parce que souvent les influences sont là, et même quand on ne les accepte pas, mais quand on les écoute, on voit les nuances et ce qu'il y a aussi de ressemblance. Et on l'appelle l'ombre de Billie. Elle est née à New York dans une famille middle class d'origine jamaïcaine le 8 avril 1922. Carmen McRae va étudier le piano et rêve de devenir actrice. Elle est influencée par Billie Holiday, dont elle deviendra l'amie, et Irene Wilson, l'épouse de Teddy Wilson. Et puis, avec évidemment ses débuts dans les clubs à New York, et le fait d'épouser aussi quelqu'un comme Kenny Clarke, elle va travailler avec les plus grands noms, Benny Carter, Count Basie, Mercer Ellington. Elle va enregistrer aussi avec de nombreux grands musiciens. Elle travaillera avec Dave Brubeck, où elle collaborera aussi avec Louis Armstrong. Elle va triompher un peu partout dans le monde, mais on a toujours dit

que Carmen McRae était l'ombre de Billy. Hein? Ça me rappelle un très beau livre qui s'appelle L'ombre de Molière, mais c'est une autre histoire. Écoutons, mesdames et messieurs, ce soir à Jazz Pluriel, Carmen McRae, I Can't Get Started.

On l'appelle la grande prêtresse du soul. Mais c'est vrai qu'elle est capable d'alterner bonheur et exubérance, mélancolie et tristesse à la fois. Elle a peut-être, par sa voix grave, elle est identifiable de toutes les chanteuses de jazz. Elle a fait aussi, elle a parcouru aussi les différents styles classiques. Jazz, blues, soul, folk, gospel, rhythm and blues, pop music, et même le hip-hop, un peu avant sa mort. Elle m'a beaucoup rappelé, ce sont les rebelles, elle m'a beaucoup rappelé en ce sens, Miles Davis. Son nom, Eunice Kathleen Wyman. Elle, et ça vous dit certainement, je suis presque sûr que ça vous dit absolument rien, parce que vous connaissez surtout Nina Simone, qui a représenté dans les dernières années le souffle de l'Afrique. D'ailleurs, elle voulait être vue comme ça. Hein. Elle est de la génération de ce vaste mouvement Back to Africa. Et beaucoup de gens ne savent pas, parce qu'en même temps, on se dit elle est une diva, mais une diva comme les autres. Non, c'était pas une diva comme les autres. D'abord, elle a été élevée comme ça, comme une diva. Elle a donné son premier concert à l'âge de 3 ans. Vous imaginez? Et à 17 ans, elle s'est rendue à Philadelphie, ensuite à New York, où elle a fait des études de piano classique à la Juilliard School, excusez du peu. Hein. Et elle a joué avec tout le monde, évidemment. Mais ce que moi j'aime en dehors de cette grande capacité de cette dame, hein, que j'ai eu la chance de voir un petit peu avant sa mort, je l'ai vue deux fois aux États-Unis, une fois aux États-Unis, une fois au Festival du Jazz de Montréal et une fois au Palais des Sports à Paris. Et j'étais accompagné à l'époque d'une amie. Et au bout d'une heure et demie d'attente, Nina n'était toujours pas arrivée. On était là à applaudir et elle dit, mais c'est quoi cette plaisanterie? Tu te fous de moi ou quoi? J'ai dit, mais c'est la diva qu'on attend. Nina arrive et je lui ai dit, elle est peut-être en syncope entre 2 shoots d'héroïne, 1 sniff de cocaïne, 2 verres d'alcool, et c'était ça la Nina. La grande diva qui arrivait et qui comportait presque et qui jouait 2 musiques et qui s'en allait, et fallait qu'on se mette debout pour applaudir pendant au moins 10 minutes avant qu'elle ne revienne et nous gratifie de 2 autres musiques. Mais il faut absolument aimer Nina Simone et savoir ce que ça peut représenter quand on a la chance de voir quelqu'un comme ça sur scène live, mais aussi dans ces moments de frasque et de diva. Et c'est un moment particulier qui m'a beaucoup marqué. Mais il y a aussi le fait que Nina Simone était peut-être l'une des artistes les plus engagées. Je vous ai parlé du souffle de l'Afrique parce qu'elle était à l'avant-garde du mouvement pour les droits civiques. Elle était une militante active pour la défense des droits civiques aux États-Unis. Elle n'a pas hésité à chanter des textes engagés. Et un des textes célèbres de Nina Simone, c'est Mississippi Goddamn, ou bien Brown Baby, ou bien Zongo, dans lesquels elle évoque les scandales du racisme aux États-Unis. Elle a été poursuivie par le fisc. Par le fisc américain. Elle a choisi de finir sa vie en France depuis 1993, après un séjour à la Barbade, et elle va mourir d'un cancer le 21 avril 2003. Ce soir, j'ai le plaisir d'associer 2 artistes que j'admire beaucoup. Nina Simone, évidemment, sur un texte de Jacques Brel. Ne me quitte pas, Nina Simone.

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celle qu'on va écouter maintenant est fortement influencée, puisque je parlais tout à l'heure de l'ombre de Billy. Celle qu'on va écouter est fortement, très fortement influencée par Bessie Smith. D'ailleurs, elle a consacré tout un songbook à Bessie. Dinah Washington, elle chante le blues avec passion. Elle a une petite voix nasale avec un bon vibrato précis, mais aussi flexible. Elle va rester fidèle à cette musique des origines qu'elle va contribuer à rendre sensible par son talent. Elle va influencer à son tour toute une génération. Si elle a été influencée par Bessie Smith, elle va influencer toute une génération de chanteuses. On peut penser à des gens qui lui ont rendu hommage, comme Dionne Warwick, Diana Ross, Esther Phillips, Nancy Wilson. Et sa voix et sa technique lui ont permis d'aborder tous les styles. C'est pourquoi Dinah Washington a travaillé avec beaucoup, beaucoup, beaucoup, beaucoup, beaucoup, beaucoup d'artistes. Et sur des années, elle a accompagné, parce qu'elle était aussi une très grande pianiste, elle a aussi accompagné beaucoup de musiciens. On l'appelle la reine du blues, hein, Queen of the Blues, c'est comme ça qu'on l'appelait dans le milieu de jazz. Ce soir, Dinah Washington va nous interpréter, mesdames et messieurs, extrait de ce disque Blue Gardenia, What a Difference.

faudra probablement lui consacrer un de ses jours un espace spécial à Jazz Pluriel. On ne sait pas ce que Jazz Pluriel va devenir après cette période d'été, parce que je précise qu'on est en train de triper le trio infernal, Junie, Pascal et moi. On est en train de triper sur l'été, hein, et on ne sait pas ce que ça va devenir après. Donc, on aura certainement l'occasion de faire une grande place à cette dame, Aretha Franklin, qui a sorti une compilation, hein, Jazz to Soul, du jazz au soul, où elle donne une dimension extraordinaire de son talent. La capacité de Aretha Franklin aussi à se convertir, parce que c'est un peu ce qui montre ou démontre tout le talent de beaucoup de ces musiciens ou de ces chanteuses, c'est cette capacité aussi de se reconvertir avec autant de facilité que de talent. Et c'est ça qui est important. Et ce disque qu'il faut absolument avoir, du jazz au soul, est comme un testament du travail de Aretha Franklin, de toute sa sensibilité. On retrouve à la fois ensemble le goût d'écouter le jazz, le goût aussi d'écouter le funk, le goût d'écouter d'autres musiques populaires. On a déjà entendu des succès d'Aretha Franklin qui n'avaient rien à voir avec le soul, qui n'avaient rien à voir avec le jazz et qui étaient tout simplement du disco ou autre chose. Aretha Franklin, ce soir, va nous interpréter « Trouble in Mind ».

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2: Aretha Franklin à Jazz Pluriel pour vous ce soir. On va maintenant écouter une chanteuse de jazz française qui a enregistré 7 albums sous son nom. Elle a participé à de nombreux enregistrements en tant qu'invitée. Elle s'est forgée une excellente réputation dans le milieu du jazz vocal. Elle définit d'ailleurs sa démarche de la sorte, et je cite, « Ma quête, c'est d'essayer de trouver l'harmonie parfaite entre le pouvoir instinctif qu'on peut développer avec le jazz et la façon de canaliser cet instinct avec l'érudition classique, avec une volonté esthétique propre. » Voilà, signé Anne Ducrot. Anne Ducrot, qui au sein de la communauté des musiciens a une très très très grande réputation. On salue son timbre de contralto, son énergie, son sens du swing. La reconnaissance vient grâce au soutien du violoniste aussi Didier Lockwood, qui joue tout le temps avec lui, qui lui permet d'enregistrer de nombreuses musiques avec qui sont quasiment souvent des merveilles et des grands succès. Elle enregistre tous les deux ans un nouvel album. Et ce soir, c'est avec plaisir, mesdames et messieurs, que je vous présente Anne Ducrot dans Fall in Love Too Easily.

Vous imaginez que il n'y a pas si longtemps que ça, en 1989 seulement, que disons mi des années 80, 86, 87, qu'elle a décidé de jouer du jazz, qu'elle a décidé de s'initier au jazz en fondant un quartet avec lequel elle se présente à différents concours, avec lequel elle a réalisé ce disque sur un coup de cœur et grâce à la musique baroque et classique qui lui ont fait progresser également. Et c'est à partir de ce moment-là qu'elle a décidé de faire du jazz. Il y a une chose qui a toujours retenu mon attention chez cette dame, parce qu'en même temps, en 2008, elle avait donné une réponse amusante. Elle était engagée comme professeure de chant pour la saison 8 de Star Academy sur TF1 en France. Lorsqu'on lui a demandé sur une radio spécialisée, TSF Jazz, lors d'une interview en direct du Duc des Lombards, le 8 septembre 2008, quel peut être le rapport entre cette émission de télé-réalité et le jazz, Anne Ducos a répondu, et je cite, « Je vais amener du jazz à une heure où, en général, il en passe si peu. La place d'un musicien de jazz, c'est partout où on a envie de partager de l'émotion, de l'amour, du bonheur et de la joie de vivre. On a été obligé de bouger quelques concerts, mais ça a été extrêmement facile parce que pour elle c'était un combat à mener pour rendre le jazz plus accessible. Souvent je vous dis c'est comme ça, mais c'est la réalité. Le jazz est vu comme une musique inaccessible, une musique sélecte, etc. Cette musique qu'on chantait dans les plantations de coton et de canne à sucre et de café ailleurs par des esclaves. Bref, Anne Ducos. Et je soulignerai aussi, hein, avant de passer à Chris Connor, que je veux aussi vous présenter, Anne Ducos a un très bon disque, un album en hommage à Ella Fitzgerald, qu'elle apprécie particulièrement. C'est Ella, My Dear, de Anne Ducos, mesdames et messieurs. Et puis maintenant, comme je vous l'ai dit tout à l'heure, je vais vous présenter une dame particulière. Hein. Je crois que, en parlant de première chanteuse blanche qui s'est imposée dans le jazz, j'étais juste, mais la première qui s'est fait connaître à grande échelle, et c'est là. Chris Connor. Et dans un moment particulièrement difficile, on est au milieu des années 40, 45, 46, tout de suite un peu après la Deuxième Guerre. Et elle est peut-être la première chanteuse de jazz blanche à avoir signé le label Atlantic, qui était à l'époque un grand, très grand label, mais principalement une étiquette de rhythm and blues, avec des artistes qui ont déjà fait leur nom, comme Ruth Brown ou bien Ray Charles, entre autres. Et ces albums, son entrée à la maison Atlantique va peut-être changer les conditions aussi des artistes dans leur rapport avec le producteur, quoi qu'on est aujourd'hui, et on est encore dans cette Amérique qui n'arrive toujours pas à se défaire de la ségrégation. On va voir que, évidemment, les artistes blancs sont plus favorisés que les autres. Elle va d'ailleurs avoir des possibilités que d'autres, parce que souvent les artistes répondaient à des commandes. Et elle avait la possibilité d'écrire, de choisir ses propres chansons. Elle avait aussi la possibilité de travailler avec les musiciens qu'elle voulait. Et je peux vous dire qu'elle s'en est donnée à cœur joie, mais aussi pour le plaisir des mélomanes. Hein? Très grande artiste, excellente voix et de très beaux albums. Elle a fait ses derniers enregistrements dans le début des années 2000 avec 3 albums pour Hightone Dossier. Chris Connor, qu'on écoute ce soir, mesdames et messieurs, à Jazz Pluriel. Elle est morte le 29 août 2009 d'un cancer à l'âge de 81 ans. Chris Connor, très belle voix, une femme qui a consacré aussi sa vie à la musique. Je crois qu'elle avait un mari, mais elle n'avait pas d'enfant. Et elle disait que pour elle, la musique, c'était la chose la plus fondamentale. Évidemment, comme tous les artistes à l'époque, tous ceux qui vont aller vers l'art, c'était aussi pour
dans beaucoup de cas, sauver des situations extrêmement difficiles, et c'est un peu le cas de Chris Connor, qu'on écoute ce soir à Jazz Pluriel, mesdames et messieurs, dans cette excellente interprétation de

Elle est sans doute la seule chanteuse blanche de jazz à pouvoir soutenir la comparaison avec Ella Fitzgerald, Billie Holiday et Sarah Vaughan. On la surnomme d'ailleurs de Jezebel of Jazz, la Jezebel du jazz. Anita Bell Cotton est née à Chicago le 18 octobre 1919. Elle fait ses débuts de chanteuse vers l'âge de 12 ans, puis participe à des spectacles de danse. Elle fait un tabac plus tard avec Benny Goodman et elle va se rendre plusieurs fois jusqu'au Japon. Elle va triompher à Newport. Elle va jouer et interpréter Miles Davis, jouer avec Oscar Peterson, Carl Jader, etc., etc. Ce soir, Anita O'Day, la Jezebel du jazz, interprète pour nous, mesdames et messieurs, Here's That Rainy Day.

joue de l'orgue, elle joue du piano, et je vous dis que pour les instrumentistes, c'est toujours un soutien particulier quand il faut écrire, hein, parce que souvent c'est on écrit à partir d'un air, sur un air. Elle est également douée pour le blues, les standards du swing ou les ballades, et c'est un peu ce qui a fait toute sa grande réputation qu'elle jouissait à cette époque. Hélène Humes, mesdames et messieurs, ce soir à Jazz Pluriel, nous interprète un extrait de ce disque Songs I Like to Sing, chanson que j'aime chanter, My Old Flame.

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